Moi, je trouve que la meilleure partie du voyage, c'est le transport. Parce qu'on sera avec tous nos amis. Et nos amis, c'est quelqu'un d'important dans nos vies, nos amis. On partage notre vie avec eux. C'est aussi ceux qu'on verra le plus. C'est aussi eux, le soutien au collège. C'est eux qu'on passe vraiment beaucoup de temps avec. C'est eux qui sont vraiment gentils avec nous. C'est eux, ils n'ont aucun préjugé sur nous. On n'a aucun préjugé sur eux. C'est vraiment des bonnes personnes. Et si on est devenus amis, c'est pas par hasard. C'est parce qu'il y a une raison.

Du coup, pour le jour 2, on va manger un full English breakfast. Ensuite, on ira au musée de la guerre et on verra plein de trucs cool. Ensuite, on mangera un déjeuner burger. Après, on ira voir le British Museum. Et après, on ira à Covent Garden pour pouvoir acheter plein de souvenirs. Moi, j'ai hâte d'aller visiter The British Museum parce que c'est un musée très important à Londres. Et que je pense que ça peut être très intéressant de faire ça une fois dans sa vie.

Pour le jour 3, le 20 mai 2026, on fera une visite guidée et on aura 4 guides. Donc on visitera le King College, donc une université très prestigieuse à Cambridge. Puis on ira faire du punting, donc c'est une sorte de gondole avec dessus des coussins. Et on descendra le fleuve avec ça, enfin la rivière. Et après, si on a le temps, on découvrira un peu la ville de Cambridge et voir ce qu'elle nous réserve. Voilà. Je pense que les 3 me plairaient. Parce que déjà, la découverte de la ville, bah, ça me fera apprendre plus de choses et j'aimerais bien en savoir plus sur cette ville. Le painting, parce que ça a l'air très beau et assez confortable. Et la vie du King College, découvrir une université dans une ville assez faite pour ça, j'aimerais bien la découvrir.

Pour le quatrième jour, on ira au musée des sciences. Ensuite, on déjeunera à Hyde Park. C'est un grand parc avec un lac. Il y a plein d'animaux sauvages, surtout des écureuils. Et ensuite, on ira à Camden Town. Et moi, je pense, ma partie préférée, ce sera le musée des sciences, car on pourra apprendre plein de choses.

Alors, le jour 5, nous allons faire déjà le matin le Shakespeare Globes Theatre. C'est le théâtre de Shakespeare. Ensuite, nous allons aller faire une croisière sur la Tamise. Ensuite, on va manger dans un parc. Ensuite, nous allons faire une visite du quartier de Westminster. À pied, on va visiter tout ce grand quartier où il y a le Big Ben, par exemple. Le soir, on va manger un fish and chips, un repas typique anglais. Alors moi, je pense que ce que je vais préférer, c'est le fish and chips, parce que manger, c'est la vie. J'aime manger.

Bon, bah, dernier jour. On va aller en bus à Douvres pour embarquer en ferry. Le départ du ferry est à 3h du matin. On va arriver en France à 5h30. Puis après, on prend la route pour rentrer à Aubenas.

0: Moi, je pense que on a beaucoup de chance d'aller en Angleterre parce qu'il n'y a vraiment pas beaucoup d'ados qui y vont. Et l'Angleterre, c'est typique, il y aura vraiment plein de trucs à découvrir et à visiter. Et bon, j'ai trop hâte d'y aller.
1: Bah, je pense que c'est vraiment une bonne idée et que ça fait plaisir à tous les élèves du collège de pouvoir y aller, parce que c'est une chance d'aller dans un endroit que pas tout le monde peut y aller dans sa vie, voilà.
2: Bah, je pense que ça va être très intéressant de visiter une ville comme ça, parce qu'on va apprendre plein de trucs et du coup, bah, ça va être bien.
3: Bah, moi j'ai hâte d'y aller parce qu'on va vraiment bien parler anglais après et on va apprendre plein de choses et ce sera chouette.
4: Bah, vraiment, je me dis c'est incroyable que j'ai vraiment beaucoup de chance et en plus être accompagnée de mes amis, j'aurais pas pu demander mieux.
5: Donc, pour moi, franchement, l'Angleterre, c'est une excellente destination. Surtout aller à Londres et à Cambridge, deux excellentes villes, selon moi. On va voir une université prestigieuse, on va manger les plats locaux, on va s'amuser comme jamais. Et moi, j'ai très très hâte de le passer avec mes amis, ma prof gentille et les autres élèves aussi. Je suis vraiment très très content. C'est vraiment un peu comme un rêve d'y aller un peu.

0: Pour conclure, voilà, je suis contente qu'on parte bientôt, parce que ça a été une préparation de plusieurs années. Ça fait déjà un an et demi qu'on prépare le voyage. Il y a eu toute une partie pour financer. On a organisé une tombola, on a vendu des chocolats, on vend les photos de classe. Donc c'est tout un processus d'action. Donc je suis contente que le projet aboutisse et j'ai hâte, moi aussi, de leur faire découvrir tout ça.
1: Bye bye.

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3: Bonjour, nous sommes des élèves de 3e F au collège Roca.
4: Et aujourd'hui, nous accueillons des Suédois et ils vont se présenter.

0: Bonjour, je m'appelle Caspar.
1: Bonjour, je m'appelle Bastien.
2: Bonjour, je m'appelle Léo.
3: Bonjour, je m'appelle Inès.
4: Bonjour, je m'appelle Amanda.
5: Bonjour, je m'appelle Hélène.
6: D'où venez-vous et quel âge avez-vous?
3: On a 15 ans. On vient de Suède.
7: D'où venez-vous exactement de Suède?
3: On vient de Pirate.
6: Pourquoi êtes-vous ici?
3: On est à échange, Erasmus, voir comment ça se passe à l'école en France et apprendre le français.
6: Quand êtes-vous arrivé au collège Roga?
3: Lundi dernier.
6: Où avez-vous dormi cette semaine?
0: Chez nos familles d'accueil.
6: Quel moyen de transport avez-vous pris pour venir de Biarritz à Aubenas?
3: Le bus, train, Avignon et train.
6: Quand est-ce que vous retournez en Suède?
3: Aujourd'hui à midi et demi après le déjeuner.
6: Est-ce que c'est la première fois que vous venez en France?
1: Non, pas du tout.
3: Non, à Menton. Non, à Paris.
1: Non.
3: Non, à Marseille et à Paris.
0: Non, à Paris et à Nice.
7: Qu'est-ce que vous avez préféré de la France?
3: La météo, la cuisine, la nourriture française, le paysage, les gens sont sympas et accueillants. Les élèves sont sympas et gentils.
7: Est-ce que vous avez fait des sorties cette semaine?
1: Les sorties qu'on a fait ensemble en ville, de Menas et à Balasik. Les sorties qu'on a fait ensemble en ville d'Aubena et Balasik. Et aussi les bowling avec les élèves françaises.
7: Est-ce que ces sorties vous ont plu?
3: Oui, oui.
1: Ouais, c'était cool.
3: Oui, très.
7: Pour les cours français, quelles sont les différences entre le collège français et suédois?
0: C'est plus strict en France qu'en Suède. Il y a des matières différentes comme classe de cuisine et travaux manuels en Suède. La musique avec des instruments à jouer en Suède. Le latin, le grec et l'italien en français.
7: À quelle heure commence et se termine les cours en Suède?
1: L'école commence vers 8h et on finit vers 3h. Il y a des jours qu'on commence à 10h.
7: Est-ce que vous préférez l'école en Suède ou en France?
1: En Suède, mais il y a des parties de l'école en France qu'on veut avoir chez nous en Suède. Comme la nourriture, il est beaucoup plus bon en France qu'en Suède.
7: Est-ce que c'est dur d'apprendre le français?
0: Oui, très difficile. Il y a la prononciation, la grammaire, le genre. On prononce la moitié du mot.
7: Pourquoi vous avez décidé d'apprendre le français?
3: Parce que c'est une belle langue, le choix des parents.
7: Est-ce que vous avez souvent des vacances en Suède?
1: On a le même qu'en France, mais Noël, on a 3 semaines de vacances. Mais toutes les autres vacances, comme le Pâques, on n'a qu'une semaine et vous avez 2. Et l'été, c'est le même.
7: Est-ce que vous avez des préjugés sur les Français avant de venir?
0: That they are not good at English.
6: Les Français ne parlent pas très bien anglais.
3: Mange de baguettes tous les jours.
5: That they eat cheese after every meal.
7: Que les Français mangent beaucoup de fromage après chaque repas.
1: Qu'ils fument beaucoup. Ça c'est les parents. Que les parents ils fument beaucoup.
7: Est-ce que les parents suédois fument plus?
1: Pas du tout. Il n'y a pas beaucoup de parents qui fument en Suède. Il y a quelques-uns, mais il y a pas aussi beaucoup comme en France.
8: In Sweden, do you have classes that we don't have in France? And if yes, what do you study during these classes?
6: Avez-vous des cours que nous n'avons pas en France? Et si oui, qu'est-ce que vous faites pendant ces cours?
5: So we have a lesson where we cook and baking.
6: Nous avons des cours où nous cuisinons.
5: We also have a class where we do like sewing and we learn how to craft things.
6: Nous avons des classes où nous apprenons à coudre mais aussi à tricoter.
5: We also have a woodwork.
6: Nous avons aussi une classe où nous travaillons le bois.
5: For example, we do chairs.
6: Par exemple, nous créons, nous fabriquons des chaises.
1: Et on fait des boîtes.
0: We also make butter knives and boxes in wood.
6: On fabrique aussi des boîtes et des couteaux à beurre en bois. What's the biggest difference between French and Swedish students, according to you?
7: Swedish students.
6: Oh my god.
5: I feel like there is not such a big difference between the students. It's mostly difference in the school system.
6: Je ne pense pas qu'il y ait beaucoup de différences entre les élèves français et suédois. Les différences sont plus courantes dans le système français.
0: I think the only difference is how they dress.
6: Je pense que la seule différence est la façon de s'habiller.
5: In Sweden, we dress more similar, but here in France, they dress very not the same. The clothes here is very unique.
6: Donc en Suède, les élèves entre eux s'habillent de façon similaire, mais ici, les personnes s'habillent de façon différente et plus variée.
7: Do you like French food?
2: Yes, a lot. I really like snails and the cheese.
7: Oui, j'aime beaucoup les escargots et le fromage.
9: And you?
5: I really like that they have a dessert after their meals.
6: J'aime beaucoup le fait qu'ils ont des desserts après le repas.
5: One thing that I don't like is that they don't eat a lot of breakfast, and in Sweden we eat a lot of breakfast, so that is a very big difference.
6: Un truc que j'ai remarqué, c'est que en France on mange pas beaucoup de petits déjeuners, alors qu'en Suède c'est les plus gros petits déjeuners et il y en a beaucoup, on en mange beaucoup.
7: What's the best food you've tried this week? Quel est le meilleur plat que vous avez mangé pendant la semaine?
5: The best food I tried was like a big meatball with spinach and pig. My host family, for dinner, we ate caillettes.
6: Donc dans ma famille d'accueil, nous avons mangé de la caillette, qui est un plat typique d'Ardèche.
0: At my host family, we ate cric. It was very good. It's like the grated potatoes with egg, garlic and a little bit of flour. C'est très bon.
6: Dans ma famille d'accueil, nous avons mangé de la crique, qui est donc des pommes de terre râpées avec de l'ail, de l'œuf et un petit peu de farine. Et c'était très bon. Donc.
5: The best thing I ate this week was quiche.
6: La meilleure chose que j'ai mangée cette semaine, c'était de la quiche.
5: It's a pie with ham and cheese and egg.
6: C'est une tarte avec des œufs, des lardons et du fromage.
1: Moi aussi, je trouve que c'était très bon.
5: My favorite thing that I ate this week was probably the first night me and my host family we made crepe. And then for dessert, we made like crepes with Nutella.
6: La meilleure chose que j'ai goûté cette semaine, c'est avec ma famille d'accueil. Nous avons mangé des crêpes pour le plat principal et pour le dessert des crêpes au Nutella.
5: And we made it together, everyone, and that was very nice.
6: Et on les a fait ensemble et c'était très sympa.
2: Wednesday, it was like we had like a melted cheese thing. It was like a fondue, but like the cheese was like in a small thing. It was very good. It's called raclette.
6: Donc moi, la meilleure chose que j'ai goûté, c'est quelque chose avec du fromage fondu qui était dans une petite machine et c'est donc de la raclette.
7: Do you do sport after school in Sweden? Est-ce que vous faites des sports après l'école en Suède?
2: Yes, I go to the gym and play football.
6: Oui, je vais à la salle de sport et je joue au foot.
1: Oui, je fais beaucoup de muscles. Et la limite en Suède, c'est 13 ans. Et en France, je crois que c'est 18 ans ou 16 ans.
5: After school, I go sometimes to the gym and I do football too.
6: Après l'école, je vais à la salle de sport et je joue aussi au foot.
5: In school, we have a football academy. So, three days a week, I play football in school. Two times in the morning and one time after school on Fridays.
6: À l'école, nous avons une académie de foot. Et donc je fais du foot 3 fois par semaine, 2 fois le matin et 1 fois l'après-midi, le vendredi.
0: Je joue au tennis 6 fois par semaine.
5: And I do gymnastics 3 times a week after school.
6: Et moi, je fais de la gymnastique 3 fois par semaine après l'école.
5: And I'm also a coach and learn kids to do gymnastics twice a week.
6: Je suis aussi coach et j'apprends aux enfants la gymnastique 2 fois par semaine.
5: Je fais de la natation et je joue au tennis.
8: What do you think about being interviewed in school on the radio?
6: Qu'est-ce que vous pensez d'être interviewé au collège à la radio?
1: Je trouve que c'est cool parce qu'il est passé en Suède et c'est nouveau.
7: C'est très cool.
5: I think it was very good because we don't do this at home and it's good practice for the future. So you can know if you would like to do this for a living.
6: Moi, je pense que c'est super parce qu'il n'y a pas ça en Suède et c'est un entraînement pour plus tard pour pouvoir voir si on veut faire ça pour notre métier.
0: C'est amusant.
5: I think it's interesting. We did this in Denmark when we went to a trip with my old class and that was fun.
6: Moi, je trouve que c'est intéressant et nous l'avons déjà fait avec mon ancienne classe quand nous sommes allés au Danemark.
8: What's your favorite word or expression in French?
6: Quel est votre mot ou expression préférée en français?
0: J'aime donc parce que j'aime la prononciation.
1: Mon mot préféré, c'est un gros mot qui commence avec P. Et on l'utilise beaucoup en français. Et presque tout le monde l'utilise. Mais je ne vais pas le dire.
7: Mais après, il y a beaucoup de gros mots qui commencent par P.
1: Ouais. C'est un petit peu comme purée.
5: My favorite expression is tout est bien qui finit bien.
6: Mon expression française préférée, c'est tout est bien qui finit bien.
5: My favorite is voilà, because it sounds pretty.
6: Mon mot français préféré, c'est voilà, parce que la prononciation est jolie.
5: J'aime oulala.
7: Pourquoi?
5: It sounds funny.
6: Mon expression française préférée, c'est oulala, parce que c'est drôle.

0: Je remercie les Suédois qui ont participé à cette interview réalisée par la classe d'anglais renforcé en 3e au Collège Roquin. Je suis renforcée.
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4: 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Tout simplement que du bien, hein, puisque moi, quand j'avais votre âge, j'ai pas eu la chance d'avoir un joli studio comme celui-ci et de pouvoir rencontrer aussi des gens qui font des choses sur mon territoire. Et je trouve que voilà, c'est pour vous, je pense que c'est une chance assez fantastique de rencontrer à la fois des gens, de vous préparer à l'information aussi, puisque là vous comprenez comment se construit l'information. Si on revient à vos questions initiales sur mon métier, c'est comment on prépare une émission, donc comment on prépare un message et comment on le structure. Et je pense que en préparant vos questions, c'est ce que vous avez fait. Voilà, donc c'est un excellent exercice de terrain, et peut-être que c'est vous qui allez prendre ma place d'ici quelques années.
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1: Bonjour et bienvenue dans mon émission De la lumière au grenier. Au programme du rock, de la soul, un zeste de chansons françaises et de world music, des sons vintage, des nouveautés et les grandes et petites histoires qui font la rock culture. Cette semaine, nous rendons hommage à un personnage iconoclaste de la scène française.

Cette semaine, nous avons démarré avec le nouvel album des Wampas et ce titre « Les chansons sur toi ». Une chanson qui permet de constater que plus de 40 ans après leur début, le groupe est très en forme. Le son garage est compact et procure une joie crétine et primale dans un registre inauguré par les Ramones il y a déjà 50 ans. Les Wampas ont trouvé la formule, simple et efficace, qui donne l'assise musicale à l'expression des textes et de la personnalité de leur chanteur, qui sait mêler romantisme naïf et spontanéité mélodique, héritée d'une tradition 60s entre rock et variété. En 40 ans de carrière et plus d'une vingtaine d'albums, Didier Wampas a su creuser un sillon bien singulier dans la pop culture française. Et avec une personnalité, une persévérance et une intégrité qui force le respect et qui méritait bien qu'on s'attarde en quelques chansons sur son parcours très riche.

Punk ouvrier, encore une chanson extraite du dernier album des Wampas, et c'est également le titre de l'autobiographie de Didier Wampas, et une formule qui résume bien le parcours singulier du chanteur. En effet, tel Dr. Jekyll ou Clark Kent, notre héros du jour mène une double vie. Sous son nom d'état civil, Didier Chapdelaine, il est agent de la RATP et conduit des métros. Et lorsqu'il a fini sa journée de service, il se transforme en Didier Wampas, super-héros du garage rock made in France. Une double vie et une double carrière qui expliquent à la fois la longévité et la liberté du bonhomme. N'ayant jamais eu à vivre de son art, il a gardé une indépendance totale vis-à-vis du business et ainsi pu passer entre les modes sans se préoccuper de se soumettre aux injonctions court-termistes. Iconoclaste et inclassable, les Wampas ont ainsi pu se frotter à tous les styles et à toutes les chapelles. À leur début dans les années 80, ils ont été ainsi associés à la scène rock alternative des Berruriers Noirs et consorts. Pourtant, leur musique inspirée du psychobilly des Cramps n'avait pas grand-chose à voir avec le punk alternatif. Et leurs textes n'avaient rien de la violence militante des autres groupes de cette scène underground. Plus récemment, c'est Indochine qui a invité les Wampas à faire leur première partie au Stade de France. Et le groupe a été également couvé par la Mano Negra ou Louise Attaque, avec qui ils ont partagé de nombreuses scènes. Électron libre et totalement azimuté, personne ne sait avec Didier Wampas s'il est au premier, au deuxième ou au troisième degré. Et personne ne lui en veut. Par exemple, lorsqu'il évoque ses petits camarades dans un de ses plus grands tubes, Manu Chao.

Pas de deuxième degré, en revanche, avec cette chanson « Adieu à un ami », un hommage sincère des Wampas à deux de leurs héros. Buddy Holly, d'abord, qui a inspiré cette chanson nostalgique qui revient sur sa mort tragique dans un accident d'avion en 1959, et Ronnie Bird, qui a écrit cette chanson en 1965. Mais Ronnie Bird, le dandy anglophile de la scène yéyé, n'est pas le seul héros musical de Didier Wampas, qui avoue également une passion pour Johnny Hallyday et pour Charles Trenet, dont il admire la poésie. Des références plutôt décalées dans le milieu du rock alternatif. De la même manière, Didier Wampas a renoncé depuis bien longtemps à toute consommation de drogue ou d'alcool et à une rock'n'roll way of life incompatible avec son métier de conducteur de métro. Il écoute de la musique classique à haute dose, affiche sa foi religieuse, mais refuse tout engagement politique afin de brouiller encore plus les pistes et prendre les contre-pieds. C'est ainsi que sur ce titre « Chanteur de droite », extrait de son premier album solo, il fait de gros clins d'œil à Michel Sardou.

Mais au-delà de ses albums avec les Wampas et de ses disques solo, Didier Wampas développe également un autre projet parallèle sous le nom de Sugar and Tiger, dont nous venons d'écouter un titre, Johnny Telephone. Un projet familial qu'il a monté avec sa compagne Florence, qui chante et écrit les textes, et son fils qui joue de la batterie. Un projet où la voix féminine, un brin ingénu, donne une touche 60s au garage rock de Didier Wampas. Un projet qui permet à Didier de voyager léger et de se produire dans de petites salles en proximité de son public. Retraité de la RATP depuis quelques années, Didier Wampas est désormais installé à Sète, une ville qui lui ressemble. Une ville qui aime les gueules cabossées et ceux qui ne marchent pas dans les clous, et dans laquelle il s'est fondu tout naturellement. Dernière évocation de la discographie de Didier Wampas, une des chansons les plus emblématiques de son art de la provoque. En 2006, les Wampas nous chantent « Chirac en prison ».

Cette petite virgule sonore introduit notre rubrique VOVF où nous revisitons des chansons en français dans leur version originale ou des versions étrangères de standards de la chanson française. Et cette semaine, pour rester fidèle à l'esprit de Didier Vampaz, nous évoquons une de ses idoles, Johnny Hallyday. À ses débuts, Johnny fait une grande partie de son fonds de commerce de l'adaptation en français de standards du rock, principalement venus des États-Unis. Et en 1971, il va sortir dans cette veine un de ses albums les plus mémorables, Flagrant délit. Enregistré dans le meilleur studio londonien avec la crème de la scène rock locale, ce disque va marquer une étape dans la carrière de Johnny. Il va s'affranchir des relectures un peu naïves et scolaires des chansons américaines qui étaient sa marque de fabrique tout au long des 60s et va confier les paroles de cet album à Philippe Labreau. Ce journaliste et écrivain est non seulement une grande plume, mais un très fin connaisseur de la culture des États-Unis, un pays où il a vécu une partie des années 60 en tant qu'étudiant puis en tant que reporter. Les adaptations qu'il va écrire pour cet album seront d'une grande finesse. Loin d'une traduction littérale, il sera capable de changer la perspective d'une chanson pour l'adapter au personnage de Johnny, sans lui faire perdre l'efficacité de sa version originale. Labreau va ainsi faire un travail remarquable sur « Fils de personne ». À la base, cette chanson écrite en 1969 par John Fogerty pour le groupe Creedence Clearwater Revival est une protest song anti-guerre du Vietnam, et notamment contre le système de conscription très inégalitaire auquel se trouve confrontée la jeunesse américaine. Le « Fortunate Son » de Creedence, soit littéralement le fils gâté, évoque ces jeunes Américains qui, parce qu'ils sont étudiants ou fils de bonne famille, peuvent bénéficier d'exemption à la conscription, pendant que leurs camarades issus des classes populaires fournissent le gros du contingent qui bataille dans la jungle du Vietnam. Conscient que cette réalité typiquement américaine n'aurait pas beaucoup de sens pour le public français, Labreau aura le coup de génie de transformer ce Fortunate Son en fils de personne. Ainsi, tout en étant fidèle au texte original dans les couplets, il change totalement le sens du refrain avec ce fils de personne qui résonne parfaitement avec l'histoire personnelle de Johnny Hallyday. Nous enchaînerons donc le fils de personne de Labreau et Hallyday, puis en VO dans une version réenregistrée tout récemment par son compositeur John.

Avec ce jingle, nous lançons une rubrique de notre émission consacrée à la musique du 21e siècle. En effet, je vous propose d'évoquer chaque semaine les chansons que nous écoutions il y a 10 ans, il y a 20 ans, soit le meilleur des années 2006 et 2016. Et en 2006, la sensation de la scène française est sans conteste le troisième album de la rappeuse Diams, Dans ma bulle. Un album qui, avec son tube La Boulette, va devenir un disque générationnel et un énorme succès grand public. À 26 ans, Mélanie passe de sa banlieue au musée Grévin, où elle devient la première chanteuse de rap à avoir sa statue de cire. Et ce n'est que justice, lorsqu'on réécoute 20 ans plus tard ces textes qui n'ont rien perdu de leur acuité et de leur sincérité.

0: Grosse.
1: En 2016, l'ambiance est un peu plus légère avec le groupe qui fait le buzz, La Femme. Ils viennent de Biarritz et débarquent dans la capitale en 2010 où ils s'imposent rapidement comme une des formations les plus singulières et inventives de la scène musicale hexagonale. Dès leur début, ils cultivent une esthétique résolument rétro et décalée, un goût certain de la provoque et une liberté totale dans leur expression artistique. Une liberté qu'on retrouve dans leur musique, joyeux mélange de rock garage, de new wave, de surf rock et de psychédélisme. En 2016, ils confirment leur talent avec un deuxième album gorgé de références à la culture pop française des années 80 et qui les propulse sur les grandes scènes et les festivals en France comme à l'international. En 2016, La Femme nous pose cette question existentielle et toujours d'actualité 10 ans plus tard, où va le monde ?

Et voici le moment des nouveautés. Cette semaine, nous démarrons avec un peu d'appropriation culturelle avec le chanteur Stefan Eicher. En effet, c'est bien de Suisse et même de Suisse alémanique que vient ce chanteur qui a été adopté par le public français depuis maintenant 40 ans. Son nouvel album est presque exclusivement chanté en français et il marque les retrouvailles avec l'écrivain Philippe Djian qui a écrit les paroles de ses plus grands succès des années 90. Ce nouveau disque, Poussière d'ange, retrouve donc cette veine de poésie du quotidien qui a fait le succès du Bernois. Musicalement, l'ambiance est plutôt apaisée, un brin mélancolique et la production subtile. Bref, un bon cru signé Stefan Eicher que ce Poussière d'ange.

c'était un autre musicien sexagénaire qui est toujours en forme. De la même génération que Stefan Eicher, Axel Bauer a écrit avec Cargo de nuit, À ma place où éteint la lumière, quelques-unes des meilleures chansons du répertoire pop-rock français des années 80-90. Il a connu également de longues éclipses et c'est pourquoi il fait plaisir à ses fans en se montrant en forme sur son nouvel album Grand 8. On y retrouve la patte Bauer où la guitare rock joue un rôle central. Et côté texte, il fait appel à quelques plumes comme Boris Bergman et Brigitte Fontaine qui a écrit notamment cet enfant prodigue que nous venons d'écouter. Guitare rock toujours et petite entorse à notre programme puisque la chanson à suivre et dernière nouveauté de la semaine sera chantée en anglais. C'est pourtant bien une production made in France et même un produit de notre terroir puisque ce disque signé Barons a été enregistré et produit dans un petit village des Monts du Forez dans le studio de Freddy Krueger. Ce musicien, producteur et guitariste de haut vol y a concocté avec son complice le Baron un disque percutant entre heavy rock et funk. Extrait de ce nouvel album Kind and Rough, disponible sur toutes les plateformes de téléchargement, Barons nous chante The Same.

Et nous voilà à la fin de notre émission et à notre fil rouge consacré au piano, avec aujourd'hui une balade rock signée Véronique Sanson. Amoureuse est le titre qui va faire découvrir cette jeune chanteuse au grand public, et c'est le fruit de sa collaboration avec un jeune directeur artistique de chez Warner, Michel Berger. La collaboration et l'idylle amoureuse entre ces deux musiciens issus de la bonne bourgeoisie parisienne et qui vont devenir des monstres sacrés de la chanson française a été rabattue de nombreuses fois, je n'y reviendrai donc pas. Je vous laisse donc, sans blabla inutile, vous plonger dans le charme intemporel de ces arpèges de piano et de ce vibrato ensorcelant qui, plus de 50 ans après sa sortie, vous fait toujours dresser les poils.

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0: Correspondance 8. Un texte de Thibaut Dubreuil sur une lecture de Pierre Toprieux et Enora Lenezette du Cours Charmet. La correspondance qui va nous occuper ici a été retrouvée soigneusement pliée dans un journal intime. Je ne vais livrer à la lecture radiophonique que ces quelques feuillets qui s'étalent sur le premier semestre de l'année 1928. En effet, Frédéric a échangé avec sa cousine, Angeline, pendant plus de deux décennies. Le rythme de leurs échanges ralentit à partir de 1941 pour reprendre de plus belle en 1945 et c'est plusieurs centaines de lettres que j'ai retrouvées dans un carton. Seules celles du premier semestre 1928 ont été archivées dans le journal intime de Frédéric. Toute cette correspondance est marquée par une profonde affection et une grande complicité entre les deux membres de cette famille et, étrangement, leurs lettres sont courtes comme des cartes postales. C'est Adrien, le fils d'Angeline, qui, à la mort de sa mère, a remis toutes les lettres à Frédéric, lui permettant ainsi de réunir l'intégralité de leurs échanges.
1: Nice, le 8 janvier 1928. Mon Fredo, c'est sous un soleil rasant que je m'en viens te souhaiter la bonne année. La ville ronronne, c'est la période off, comme disent les Anglais. Mais il y en a quand même quelques-uns qui promènent leur teint pâle sur la jetée. Pour nous aussi, c'est le grand calme. Le restaurant marche au ralenti, on a fermé la terrasse. Émile s'est mis en quête d'un nouveau producteur de légumes, et il est tombé sur un hurluberlu qui cultive des fleurs qui se mangent. Il lui en a acheté et c'est pas mauvais. Pour attirer le chaland avec une carte qui dépareille, c'est un as. Émile est batte avec moi, mais... pas sûr qu'on passe toute notre vie ensemble. Mais bon, tu l'as choisi, comme tu me l'as souvent répété. Et en attendant, la salade niçoise qu'on forme tous les trois me va. Adrien pousse bien. Il deviendra beau et fort comme toi, mon Fredo. Donne-moi vite de tes nouvelles, Angeline.
2: Cabestany, le 20 janvier 1928. Mon ange. À mon tour de te souhaiter les meilleures choses pour cette année qui commence. As-tu remarqué comment la poste fonctionne bien? J'ai des mollets de coureur du Tour de France à présent et je distribue le courrier en une matinée. Tes lettres, je les repère tout de suite et je prends même quelques instants pour les lire avant de commencer ma tournée. Inutile de te dire combien tu me manques et que je languis de ton absence. Je sais bien que tu ne pouvais pas faire autrement. La famille d'Émile tient ce restaurant depuis tellement longtemps qu'il n'allait pas céder une si bonne affaire pour ouvrir une friterie sur la plage de Saint-Cyprien. Quand donc pourra-t-on se revoir et refaire ensemble nos bêtises de 12 ans? Tu laisseras le petit à son père. Je t'assoirai sur le guidon de mon vélo et on s'en ira prendre les grandes descentes. Ou alors au bal, à la mer. Qu'en dis-tu? Je t'ai jamais caché ce que je pensais d'Émile. Il est triste comme un bonnet de nuit sans lune. Et je sais que tu doutes encore de ta décision de le marier. Mais c'est un bon gars. Ça se voit dans les yeux, ces choses-là. Il te fait voir du pays, et l'Italie, c'est juste à côté. Te souviens-tu de la promesse qu'on s'était faite d'aller à Venise tous les deux? Je te serre sur mon cœur. Merci pour la photo du petit que j'ai épinglé dans mon casier. Fredo.
1: Nice, le 1er février 1928. Ah, mon Fredo, que je m'ennuie sans toi. C'est vrai que je ne rigole pas beaucoup de voir une vie si calibrée se dérouler devant mes yeux, le ronron des jours qui passent et les dimanches à la plage. Déjà, j'ai l'impression que mon futur est tout écrit. Heureusement, je trouve encore quelques clients bien amènes qui n'hésitent pas à plaisanter un peu. Des gens d'ici. Notre clientèle, c'est pas celle qui fréquente les grands hôtels. Avant-hier, il a neigé. C'est plutôt rare. Ce jour-là, on a fait zéro couvert. Mais avec toi, que n'aurais-je fait? J'en souris rien qu'à y penser. Émile m'a cédé pour qu'on aille à Vintimille. Vintimille, c'est un peu pareil qu'ici, mais en moins beau. Oh, sûr que Venise, on se l'est promis, et je ferai la gondolière. Et j'ai même appris quelques mots d'italien juste pour toi. Dans ta prochaine lettre, trompe donc mon ennui en me racontant quelques farces. La vie de couple, c'est pas toujours ce qu'on croit. Je t'embrasse. Ton affectueuse et affectée, Angeline.
2: Cabestany, le 12 février 1928. ma petite salade niçoise. T'en veux une bien bonne ? Je me suis pris un beau gadin à vélo. Un tellement drôle qu'il aurait pu être filmé et montré dans un cinéma, et même que les gens auraient bien ri. J'étais dans une descente quand j'ai déraillé. Rien de grave, mais j'ai baissé la tête pour regarder ma chaîne et, sans m'en rendre compte, j'ai dévié de ma trajectoire. Le temps que je réalise ma méprise, je dévalais un talus et les freins serrés à mort n'ont pas permis que je m'arrête. J'ai fini la tête la première dans la rivière, cul par-dessus tête et le vélo dans les rochers sous les yeux d'un chasseur qui savait pas trop s'il devait en rire ou s'affoler. J'en ai été quitte pour un gros rhume et des estafilades. Le chasseur a bien tenté de remettre ma bécane en état, mais j'ai dû finir ma tournée à pied et trempé. Le service public, ça n'attend pas. Heureusement, dans les fermes où je suis passé, on m'a réchauffé et prêté quelques vêtements. Et puis un coup de gnôle aussi. Je suis rentré au central complètement bourré. Jeannette m'a engueulé. Tu connais ma mère. Depuis tout petit, je ne sais que gaffer. Un peu comme cet acteur américain, avec ses petites lunettes, qu'on avait vu à l'Eldorado. Tu t'en rappelles ? Tu m'avais dit qu'il était le frère que je n'aurais jamais. Comme je regrette de ne pas avoir entendu ton rire avant-hier. Je te claque 1000 baisers, Fredo.
1: Nice, le 27 février 1928. Ah Fred, mais qu'est-ce que j'ai ri en lisant et relisant ta lettre. C'est tout toi. Je t'imagine fort bien, mariant la carpe et le lapin, et ton air ahuri, que rien n'est vraiment important, recrachant ton eau claire par la bouche, comme une petite fontaine. Cette pirouette, tu aurais pu la faire rien que pour moi. Le comédien dont tu parles, c'était Harold Lloyd, un grand. Et à propos de cinéma, je dois te confier quelque chose qui m'a profondément troublée. L'autre jour, nous sommes allés au Mondial. Émile adore les actualités parlées et j'ai confié Adrien à une voisine. Je dois bien avouer que je ne me rappelle pas du film, tant j'ai été perturbée. Pendant les actualités, il y a eu un reportage sur Nice, comme quoi un gros garage venait d'ouvrir. Le journaliste parlait de la demande de plus en plus importante pour réparer les automobiles. Et le patron posait avec ses ouvriers dans un grand atelier tout neuf. Il était là parmi les gars en bleu de chauffe. Et juste à droite, je suis sûre d'avoir reconnu ton père. Cette mèche rebelle, la même moustache relevée en coin, et puis sa stature. Il y a des choses qui ne trompent pas, des airs de famille. Ça m'a fait comme un flash de photographe. Je ne voyais plus que lui. J'ai souvent regardé les photos sur le buffet de Jeannette. Cette dévotion qu'a ta mère pour cet homme. Eh bien, crois-moi, je le sais à présent. J'en suis sûre, il est vivant. Angéline.
2: Cabestany, le 8 mars 1928. Angéline, mon ange. Mais as-tu vu la Vierge ? Ou bien toi aussi tu t'arroses à l'agneau ? Je te plaisante, bien sûr. Je doute pas que tu aies pu reconnaître quelqu'un qui lui ressemble, mais franchement, à 20 mètres, même sur un écran lumineux, un personnage secondaire muet, c'est un peu court, non ? Et puis, je te rappelle que Jeannette n'a pas eu à faire de longues recherches. Tous les témoignages concordent. Le 2 septembre 1917, il a sauté sur une mine. C'est le rapport des autorités militaires et elles sont formelles. Il n'a pas pu en réchapper. Et il y a même eu le témoignage d'un compagnon de tranchée qui a confirmé cela. Et par deux fois. Jeannette lui a écrit et il l'a redit dans une lettre. Il l'a bien vu voler en petits bouts dans les airs. Et juste après, la zone a tellement été pilonnée qu'il n'en restait plus rien. Alors oui, nous n'avons aucun corps, pas même une dent, ni même un reste d'objet ou une plaque matricule. Mais son nom est gravé sur le monument de la commune et ma mère perçoit une petite pension. Ça me semble suffisant, non ? Frédéric.

0: Nice, le 20 mars 1928.
1: Monfredo, je ne comprends pas que tu sois si affirmatif. Je ne suis pas folle, et comme tu le sais, assez douée pour le dessin.
0: J'ai refait son visage au crayon, juste derrière cette page. Va donc comparer avec les photos chez Jeannette.
1: Si c'est pas lui, il a un frère jumeau.
0: Et puis, je trouve que tu jettes au loin tout le reste. Tout ce qui s'est passé. Il y a bien eu une enquête des militaires après cela. Plusieurs gars avaient disparu dans une belle charpie, et on ne savait plus précisément qui était qui.
1: Ton père a pu partir en douce. Peut-être a-t-il usurpé une identité et filé en Suisse en attendant la fin de la guerre, pour revenir tranquille en se prénommant Bébert ou Marcel.
0: Ou alors, il est amnésique, suite au choc. Il ne se rappelle plus de rien, ni qu'il vivait dans le sud avec une femme et un petit garçon, ni son travail de maçon, ni rien.
1: Pour moi, il y a une probabilité qu'il trompe son monde et qu'il a refait sa vie tranquille.
0: Ce serait bien son genre.
1: Écris-moi vite, ton ange.
2: Cabestany, le 30 mars 1928. Quelle imagination tu as, Angeline. C'est le fait de vivre une vie casanière, loin de moi, et de toutes les bêtises qu'on ne fera plus qui te font réagir de la sorte? Ou bien, tu inventes cette histoire pour que je vienne vérifier sur place et que je trompe un peu ton ennui en t'emmenant balader dans l'arrière-pays? Ou alors, plus simplement, tu te bases sur ce qu'on en disait au village, ces racontars qui courent encore et que parfois j'entends dans mon dos. Ici, je connais tout le monde. Et tout le monde parle au facteur. Sauf pour dire l'essentiel. Alors, oui, c'était un coureur, un osseur, un margoulin qui a laissé des dettes un peu partout. Oui aussi, il jouait de ses poings et n'a pas fait que des heureux parmi les gens qui ont un jour croisé sa route, à commencer par ton père. Mais oui encore, il a souvent joué les filles de l'air et pour sûr, je dois avoir une fratrie quelque part. Mais ma seule frangine, c'est toi. Et je ne veux pas qu'on se brouille pour si peu. Pour des choses futiles qui se sont déroulées il y a plus de 10 ans et dont tout le monde se fiche à présent. Crois-moi, laisse tomber ces histoires de ressemblance. T'aimes bien le cinéma ? Écris des romans policiers. Et pour t'en faire le cœur net, j'ai comparé ton dessin avec les photos que possède ma mère.

0: roue avant était voilée et le guidon tout tordu. Je ne me suis pas dégonflée et je me suis rendue au garage. Si ces types-là savent réparer des torpedos, un vélo, ça doit être simple pour eux, que je me suis dit. Et je me suis approchée, façon agent secret, mais discrète, hein, tenant la bicyclette d'une main avec mon regard de chamouillé. Tu le connais bien, ce regard. C'est comme ça que j'obtiens à peu près tout. Je suis passée devant le garage. J'avais mis ma robe bleue, légèrement décolletée, histoire que les visages se tournent vers moi. Il fallait que je les voie, tous ces types. Une fois, deux fois, puis à la troisième, je suis entrée et j'ai prétexté que ce vieux vélo tout piqué, j'en avais besoin pour mon nouveau travail, mais que mes moyens ne me permettaient pas d'en acheter un neuf. Pourrait-il me le réparer pour pas cher ? J'avais pris quelques sous avec moi, mais je comptais bien payer d'un grand sourire, même si je me doutais que la bécane était capoute. Et là, il s'est approché. Oui, monsieur, il est venu vers moi, m'a salué d'un coup de casquette et s'est penché sur la roue en faisant des borborygmes. Puis il a relevé la tête et... Mais pourquoi je te raconte tout ça ? Tu as sans doute bien autre chose à faire et ton métier qui te prend du temps, la ferme de Jeannette, les vaches, et puis tu t'en fiches comme d'une guigne, n'est-ce pas ? Oh, et mon service qui va commencer ! À propos, tu ne m'as rien dit dans ta dernière lettre. Comment avances-tu avec la Louise ? Elle est jolie, cette fille, et tu as des arguments à faire valoir. Écris-moi vite, Angéline.
1: Cabestany, le 25 avril 1928. À ma cousine préférée, qu'elle est la seule. Voilà une enquête qui m'intrigue, et intriguer, c'est dans tes cordes. Bien entendu, tu feras réponse rapide à cette lettre. Je n'exige pas la vitesse d'un pneumatique, mais juste une lettre de retour, afin de me livrer au plus vite les résultats de ton enquête. Savoir aussi si je dois prendre le train et si ces nuits blanches que je viens de passer se justifiaient. Mais pour que toi, le roule-tabille de la Riviera, mon Sherlock Holmes de Ligurie, puisse avancer dans ton enquête, je vais te fournir quelques indices connus de moi seul et de Jeannette, ma mère, puisque bien sûr, c'était son mari. À l'inférieur gauche, il lui manque les molaires 36 et 37. Le reste de la dentition était en parfait état quand il a été mobilisé. Ma grand-mère, sa propre mère, est morte à 85 ans et elle avait conservé toutes ses dents. C'est une preuve irréfutable. Même la police se sert aujourd'hui des empreintes dentaires pour mettre un nom sur les morts sans d'identité. Il te faudra lui faire ouvrir la bouche et te munir d'une lampe torche. C'est pas simple, mais je te sais pugnace. Deuxième indice. Il a une tache de vin sur la fesse gauche et celle-ci a vaguement la forme de la Belgique. Arrange-toi pour qu'il te montre son cul en se baissant. Pour ramasser une clé à molette, par exemple. Enfin, cet épi sur le devant du crâne que tu m'as signalé. Il part à droite, donc sur ta gauche. Si ces trois éléments se confirment, alors il sera temps que j'entre en scène. J'ai quelques amis au 36 quai des Orfèvres, mais je t'en dis pas plus. Et pour répondre à ta question concernant la Louise, figure-toi que l'autre jour, je la croise au petit bois. Tu te rappelles, c'est là qu'on avait construit une cabane où nous avions passé la nuit et que tout le hameau nous a cherchés jusqu'au matin. Je rencontre Louise donc et... Mais ma tournée m'attend. Le courrier, c'est sacré. On le sait, toi et moi. À te lire, Fred.
0: Nice, le 10 mai 1928. Mon Fredo, nous deux, on sait raconter des histoires. Avec une différence de taille, cependant. Je connais mieux les femmes que toi. Et la Louise, tu vas pas l'accueillir comme un fruit mûr dans un verger, crois-moi. Ton sourire à fossette ne suffira pas. Il va falloir sortir les avirons. Et si je me rappelle bien, la dernière fois qu'on a été en barque sur le lac, tes talents de rameur méritent un entraînement plus poussé, si tu veux pas finir le bec et tout le reste dans la flotte. Ceci dit, si tu tombes dans l'eau, tu la feras rire, et c'est toujours un bon début. Ici, la saison reprend doucement. On fait plus de couverts, mais j'ai encore quelques temps libres. J'ai été récupérer le vélo au garage. Pas de chance, ton père n'était pas là. Ou alors je ne l'ai pas vu. Résultat, j'ai une bécane en état qui ne me sert à rien et on m'a soulagé de 10 francs. Et figure-toi que c'est par une indiscrétion que j'ai appris son adresse. Je m'y suis rendue au moment où l'épicier venait lui livrer une commande. Il picole pas mal, ton père. Et j'ai bien l'intention de m'introduire dans son appartement quand il sera cuit pour lui baisser son froc et compter ses chicots. Pour ça, il faudra que...

dans la nuit et que je me glisse, furtive, par les rues sombres. J'ai quelques outils récupérés dans la caisse d'Émile. En glissant une pièce à la concierge, je pourrai entrer dans l'immeuble. J'arriverai bien à crocheter le verrou et là, on saura. Prends ton billet de train, la vérité va éclater et ça va faire du bruit. Mata Hari.

0: Cabestany, le 20 mai 1928. Mon Angéline, je crains que tu n'aies raison. Louise m'a rejeté. Je ne crois pas que ce soit mes qualités ou mes faiblesses pour la navigation qui soient entrées en ligne de compte dans sa décision. Mais j'avais un concurrent sur ma droite que je n'ai pas voulu voir. Lucien. Certes, je ne me suis jamais trouvé vilain garçon et de nombreuses fois tu m'as répété que j'avais du charme, mais Lucien, lui, il a du bien. Sans compter l'héritage qui vient de tomber et qui fait grand bruit par ici. Un immeuble de rapport à Perpignan hérité d'une tante. Il n'a plus besoin de travailler. Et je ne suis qu'un facteur. Louise lui a fait les yeux doux et elle a des atouts sur les autres filles, ceux-là même qui font loucher les hommes. Mes tournées sont bien tristes en ce moment. Raconte-moi la suite de ton enquête. Distrais-moi un peu. Ton Fredo tout pâle.
1: Nice, le 4 juin 1928. Oh mon Fredo, je suis désolée. Avec tous ces hommes morts à la guerre, beaucoup de jeunes femmes resteront célibataires toute leur vie, faute de trouver ne serait-ce qu'un boiteux à marier. Et tu as joué de malchance. Lucien n'a rien de plus que toi, que sa fortune, et tu ne peux rivaliser. Louise est montée dans le bon wagon, et toi, tu vas rester sur ton vélo. Mais n'oublie jamais que tous les deux, c'est à la vie et à la mort, et que moi, jamais je ne te quitterai. Que toujours on sera ensemble, car on a besoin l'un de l'autre pour vivre. Et vivre en ce moment, c'est la tuile. L'autre nuit, j'ai quitté le lit discrètement. J'ai enfilé un pantalon et une chemise à Émile, puis son imperméable. Dans la glace, je me suis fait de fausses moustaches et j'ai mis un chapeau sur ma tête. Adrien dormait quand je suis sortie sur la rue. Je comptais bien braquer la porte de ton père pour en avoir le cœur net. À mon retour, Émile m'attendait, Adrien dans les bras. Il fait ses dents et la douleur le réveille la nuit. Quand Émile m'a vu, attifé de la sorte, tu penses bien qu'il a exigé des explications. Et mon histoire ne tenait pas debout, pas même assise. Il m'a menacée. J'ai bien cru qu'il allait me frapper. Il m'a traité de traînée, d'inverti, je ne sais quoi encore. Depuis, on ne s'adresse la parole que pendant le service. Et encore, c'est d'un glacial. Je ne sais pas s'il pourra me pardonner. J'ai besoin de toi, Fredo. Peut-être pourrais-tu lui parler, le rassurer en lui racontant cette histoire que j'ai trop prise à cœur. J'attends de tes nouvelles avec impatience. Ton Angéline.
0: Cabestany, le 20 juin 1928. Mon ami. Ma frangine. Mon Angéline. Tu es entièrement comprise dans ta dernière lettre. Cette imagination. J'espère que cet été, qui s'annonce torride, ne va pas faire fondre tes facultés à raconter des histoires. Tu te doutes bien que je n'ai pas cru un mot de ce que tu m'as écrit. Toi, avec des moustaches, c'est à peine si t'avais un peu de rouge à lèvres pour ton mariage. Que c'est drôle. En tout cas, moi, ça m'a fait rire. Même si je pense qu'il faut revoir la fin. Tout ça, c'est des histoires qu'on se racontait dans la cabane, dans le grenier ou dans la grange. On y mêlait des fantômes, des pirates. Aujourd'hui, ce sont des espions et des détectives privés. Les temps changent, mais tout comme toi, je n'ai pas encore l'intention de grandir. Enfin, pas tout seul. Adrien se nourrira de cela, j'espère. De toutes ses aventures. Ça lui passera son mal dedans. Seul élément de la vie quotidienne glissé dans ton histoire. Avec le vélo aussi. Ça, j'y crois. Je suis sûr que t'as fait réparer ta bécane, mais à mon avis, pas dans ce garage automobile qui n'a jamais existé que dans ton imagination. Et tu vas en avoir besoin de ce vélo. J'ai obtenu ma mutation. Plus rien me retient ici. Jeannette va vendre la ferme pour s'installer avec Henri, un homme très bien. Il est coiffeur à Perpignan, et veuf, comme elle. Nous serons bientôt de noces, mais je ne sais pas encore la date. Quant à Louise, tant pis. Je t'embrasse. Fredo.
1: Nice, le 30 juin 1928. Une mutation ? Où ? Quoi ? Mais où as-tu été muté ? Dis-moi !
0: Cabestany, le 10 juillet 1928. À Cagnes-sur-Mer. Je commence le 1er septembre. Il nous suffira de quelques coups de pédale à l'un et à l'autre pour nous retrouver. Avec Émile et Adrien aussi. Comme les vélos tiennent debout sur des béquilles, on s'appuiera l'un contre l'autre. Attends-moi. J'arrive.

0: Ok. Wow.
1: And now, ladies and gentlemen,
0: let's get really honest.

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1: Le coquelicot est une charmante petite fleur des prés. Utile pour la toux, le sommeil et en cuisine, une fleur qui met un peu de couleur dans sa vie et dans son assiette. Les feuilles sont comestibles quand elles sont jeunes, en salade par exemple. On peut manger aussi la tige quand elle commence à sortir, donc plutôt au mois d'avril. Les boutons floraux se mangent comme ça ou se préparent au vinaigre, comme les câpres. On en fait des conserves avec un peu de sel, de sucre recouvert de vinaigre. On attend 3 semaines et puis c'est prêt. Les pétales, quant à elles, donneront des couleurs à la salade. Elles se consomment en sirop également, lui donnant une belle couleur rouge. Les graines contenues dans le fruit sont également excellentes. Elles peuvent être utilisées comme les graines de pavot. C'est d'ailleurs la même famille, hein. On peut les mettre par exemple dans le pain ou dans les salades. Et puis au niveau médicinal, on va utiliser les pétales. L'idéal est de les consommer en sirop ou en infusion. Elles sont utilisées pour calmer le stress et en cas de toux.

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1: Bonjour à vous, RFI Matin commence tout de suite. Ravi de vous retrouver ce lundi 18 mai 2026. On va revenir très largement sur l'épidémie d'Ebola dans l'est de la RDC. Un cas recensé, on le sait depuis hier, à Goma. Notre invité dans trois quarts d'heure pour en parler, le docteur Jean-Jacques Mouyembe, directeur de l'INRB. Autre invité ce matin sur notre antenne, Agnès Calamar, secrétaire générale d'Amnesty International. C'est une toute petite partie de notre programme. Bonjour Martin Guèze.
3: Ravi de vous retrouver. Bonjour Andréane, bonjour à toutes et à tous.
1: Ravi de vous retrouver aussi Martin. Vous nous parlez dans votre journal de cette nouvelle visite diplomatique française en Algérie. Paris et Alger soignent leurs relations.
3: La capitale algérienne où débarque aujourd'hui Gérald Darmanin, le ministre français de la Justice, troisième membre du gouvernement en trois mois à se rendre en Algérie. Signe des réchauffements diplomatiques entre les deux pays. Une visite express lors de laquelle il sera question du sort de Christophe Glaize, journaliste français incarcéré depuis un an. Il sera question aussi de coopération judiciaire pour lutter notamment contre la DZ Mafia. Gros plan ensuite sur un conflit oublié et une région méconnue, la province du Cabo Delgado située au nord du Mozambique où sévissent les chebabs depuis 2017. Le conflit avec les forces armées mozambicaines est sanglant. RFI sera en reportage toute cette semaine dans la région où a pu se rendre Gaël Lalex. Nous serons aussi dans ce journal en Espagne avec cette nouvelle défaite électorale pour le Parti Socialiste, en Andalousie cette fois-ci où la droite cherche des alliances. Et puis enfin en football, la Ligue 1 livrée hier son verdict, un dernier épisode au ralenti qui sourit finalement à Lille et à Auxerre, les nordistes qui joueront la Ligue des Champions, les bourguignons sont maintenus en première division.
1: Liaison rétablie entre Alger et Paris. Gérald Darmanin arrive aujourd'hui en Algérie.
3: En février, c'était Laurent Nunez, le ministre français de l'Intérieur, qui se rendait dans le pays. La semaine passée, Alice Ruffo, la ministre déléguée aux armées. Et ce lundi, Gérald Darmanin, le ministre de la Justice, poids lourd du gouvernement Le Cornu, attendu pour une visite éclair de 24 heures dans la capitale algérienne. Nouveau signe que les relations se réchauffent entre la France et l'Algérie. Gérald Darmanin qui tentera de rétablir les relations judiciaires entre les deux pays. Il évoquera notamment le cas de Christophe Glaize, journaliste français incarcéré depuis plus d'un an. Au cœur des discussions également, la coopération entre les deux pays en termes de lutte contre le crime organisé, avec dans le viseur la DZ Mafia, cartel marseillais au lien établi avec l'Algérie. Carlotta Morteo.
4: Gérald Darmanin veut des noms et des informations sur plusieurs narcotrafiquants soupçonnés de s'être mis à l'abri en Algérie ou d'y avoir dissimulé des fonds. Dans le viseur notamment, une dizaine de figures importantes de la DZ Mafia, cette organisation criminelle ultra-violente qui défraye la chronique en France avec ses règlements de compte et ses balles perdues. Paris espère obtenir d'Alger ce qu'elle a réussi à mettre en place avec les Émirats Arabes Unis ou le Maroc, des saisies, des confiscations et à terme des extraditions, des partenariats réalisés sous la houlette de Vanessa Perret, procureure chargée de la lutte contre la criminalité organisée qui accompagne la délégation à Alger. Également du déplacement, Pascal Prache, le patron du parquet national financier, deux magistrats de très haut niveau, signe d'une volonté sérieuse de coopérer sur du concret. Depuis près de deux ans, à cause des tensions diplomatiques, les échanges d'informations sont quasiment au point mort. Dans l'entourage du garde des Sceaux, on met clairement en cause la stratégie de bras de fer menée par Bruno Retailleau lorsqu'il était ministre de l'Intérieur. Gérald Darmanin doit donc incarner une autre méthode pour amorcer, dossier par dossier, un possible tournant dans les relations franco-algériennes.
3: Gérald Darmanin qui rencontrera tout à l'heure son homologue algérien, Lotfi Boudjema. A noter que le ministre algérien de l'Intérieur, Saïd Saïoud, doit lui se rendre à Paris dans quelques jours. Il y rencontrera son homologue français, Laurent Nunez.
1: RFI met le cap toute cette semaine sur la province du Cabo Delgado, zone inaccessible du nord du Mozambique.
3: Théâtre de violence peu médiatisé et pour cause, Andréane. La région est interdite d'accès à la presse à cause du conflit latent qui dure depuis 2017. Cette province limitrophe de la Tanzanie est riche en gaz et elle est secouée par l'insurrection des Chebabs, groupe terroriste ayant prêté allégeance à l'État islamique. Une guerre oubliée, au bilan très lourd. Au début du mois, encore 5 personnes ont été tuées dans deux attaques distinctes à Ankouabé et à Macomia. RFI a pu s'y rendre. Les incursions djihadistes sont quasi hebdomadaires et le niveau de violence difficilement descriptible. Reportage de notre envoyé spécial Gaël Lalex.
5: C'est à Mossimboada Praia, en 2017, que tout a commencé. Un groupe terroriste attaque plusieurs postes de police. Depuis lors, ce port de 30 000 habitants subit régulièrement des incursions. La dernière fois, c'était en septembre. Deux raids, coup sur coup, Omar Soufo se souvient.
6: Le groupe est entré par le quartier Felipe Nyusi. Ils ont décapité 4 personnes et laissé leur tête et leur corps à des endroits différents. Quand ils sont revenus, ils ont fait pareil, maison par maison. Ils tuaient les hommes et les c'est les femmes et les enfants.
5: Durant plusieurs semaines, Mossimboada Praia est restée isolée aux mains des terroristes. Fatima Alidi était enceinte.
7: Ça a été très dur. J'ai un autre fils de 10 ans. Je ne pouvais pas fuir parce que j'étais enceinte. J'ai sombré dans la dépression. Je souffrais, à tel point que je me moquais que ma fille naisse vivante ou morte. Je voulais juste être libre pour m'enfuir.
5: C'est le même climat de terreur qui règne dans les campagnes. Le village de Chouten Jojo, agriculteur de 57 ans, a été ravagé par les chebabs.
8: Les hommes armés m'ont attaché et ont commencé à me frapper. Ils ont pris mon argent, mes chèvres, tous mes biens. Puis ils ont brûlé ma maison. Quand j'ai pu me libérer, j'ai fui vers Palma. Là-bas, j'ai appris que les terroristes avaient enlevé 7 de mes petits-enfants.
5: Selon l'Organisation internationale des migrations, plus de 12 000 personnes ont dû fuir les violences depuis le début du mois de mai. Gaël Lalex, de retour de Mossimboada Praia, Nairobi, RFI.
9: Médecins sans frontières a de son côté mis en place un programme d'ampleur de santé mentale à l'hôpital de Mossimboada Praia. Plus de 200 000 personnes ont pu en bénéficier. Notre série de reportages au Cabo Delgado qui est à retrouver sur notre site internet rfi.fr.
10: Inquiétude ce matin à Goma dans l'est de la RDC.
9: Après ce premier cas du nouveau variant d'Ebola détecté dans la capitale du Nord Kivu, capitale aux mains de la FCM23, il s'agit d'une femme revenue de Bunia en Ituri. Bunia où s'est rendu hier Samuel Roger Kamba, le ministre congolais de la Santé. L'OMS a hier déclenché une alerte sanitaire internationale. Selon le dernier bilan de l'Agence sanitaire de l'Union africaine, 88 décès vraisemblablement dus au virus ont été enregistrés. Le Rwanda a décidé de fermer partiellement sa frontière avec la RDC. Et puis un Congolais également mort du virus en Ouganda, Kampala, qui a annoncé reporter le pèlerinage annuel du jour des martyrs qui attire des milliers de chrétiens le 3 juin chaque année.
10: Une dangereuse escalade selon Abu Dhabi après cette frappe de drone sur une centrale nucléaire.
9: Les Émirats Arabes Unis qui se donnent le droit de riposter, reste à savoir face à qui le pays a dénoncé cette frappe de drone qui a provoqué un incendie aux abords de la centrale de Baraka sans en attribuer l'origine. Réaction aussi de Riyad, l'Arabie Saoudite dénonce une frappe menaçant la sécurité et la stabilité de la région. Quand l'Agence internationale de l'énergie atomique fait elle part de sa profonde préoccupation, si aucun blessé n'est à signaler et que le niveau de radiation est stable, c'est le motif de cette frappe qui interroge, comme nous le dit Emmanuel Galichet, professeur en sciences et technologies nucléaires au CNAM.
11: La question à se poser, c'est est-ce que c'était la centrale de Baraka qui était visée ou est-ce que, comme on l'a déjà vu, hein, notamment avec la centrale de Bushehr en Iran, est-ce que c'est un éclat d'un drone ou quelque chose ou une autre cible qui était visée ? En Ukraine, la centrale de Zaporijjia a été dans ce genre de situation des dizaines de fois depuis 2022. Il y a eu énormément de bombardements sur le réseau électrique ukrainien qui a fait perdre les alimentations extérieures à la centrale de Zaporijjia, vraiment de très nombreuses fois. Ça fait partie des interdits de la Convention de Genève et son protocole additionnel, et ça fait partie également des 7 piliers que l'AIEA avait développés lors de la guerre en Ukraine. Un des piliers était évidemment aucune attaque sur une installation nucléaire, parce que ça peut engendrer effectivement un risque très grand d'accident.
9: Des propos recueillis pour RFI par Elliot Vessier. A noter que l'Arabie Saoudite a annoncé avoir intercepté 3 drones en provenance d'Irak cette nuit, alors qu'au Liban, des frappes israéliennes ont fait 7 morts ce dimanche, dont un chef du djihad islamique. Israël qui affirme par ailleurs que le Hezbollah a tiré environ 200 missiles sur son territoire durant le week-end. Le conflit au Moyen-Orient et ses conséquences au Japon, même à 8000 km, les effets se font ressentir. L'archipel étant très dépendant des produits pétroliers du Golfe, le blocage du détroit d'Ormuz et la flambée des prix de l'or noir ont perturbé une institution historique, ce qu'on appelle le Santo, les bains publics, institution désormais en danger, Bruno Duval.
12: Pour chauffer l'eau des bains dans lesquels ses clients se détendent, un Santo utilise en moyenne une centaine de litres de fioul lourd par jour. Mais son prix a cru de plus de 40% depuis la fin février, entraînant un surcoût énergétique mensuel de 120 000 yens, près de 650 euros. Les gérants de ces deux établissements accusent le coup.
7: On en est réduit à ne plus se verser de salaire, sinon on serait dans le rouge. C'est terrible, ce cento existe depuis 80 ans, mais franchement, une telle situation, on n'avait jamais connu cela.
13: On ne peut pas hausser nos tarifs car ils sont fixés par les autorités qui considèrent que les bains sont un service public essentiel. Mais d'un autre côté, ça devient compliqué à gérer en termes de trésorerie, cet envolé de nos coûts. Sans parler de cette incertitude si angoissante qui pèse sur nos approvisionnements en fioul. Ça, c'est vraiment ce qui m'inquiète le plus.
12: Étant donné la diminution et le vieillissement de la population, on ne dénombre plus que 4000 sento au Japon, 5 fois moins que dans les années 60. Et les professionnels du secteur alertent, si la guerre s'éternise au Moyen-Orient, d'innombrables exploitants pris à la gorge n'auront d'autre choix que de mettre la clé sous la porte. Le cas échéant, ce sera le crépuscule d'une institution plus que millénaire. Dans l'archipel, en effet, les tout premiers bains publics apparurent au début de l'ère impériale Heian, au 8e siècle. Bruno Duval, Tokyo, RFI.
9: Les conséquences économiques du conflit au Moyen-Orient qui seront également à l'ordre du jour à Paris ce lundi, où se réunissent les ministres de l'économie du G7 avant le sommet des chefs d'État prévu mi-juin à Évian, en France.
10: En Espagne, Martin, le Parti Socialiste essuie une nouvelle défaite dans la plus grande région du pays.
9: À savoir l'Andalousie, aux mains de la gauche pendant 40 ans, mais à droite depuis 2019. Le président régional Juan Manuel Bonilla Moreno et son parti conservateur l'emportent à nouveau avec 53 sièges. Petit problème, Andréane, la majorité absolue est à 55 et place désormais un vrai casse-tête, François Musso.
14: C'est une victoire amère pour le jeune et modéré Juan Manuel Bonilla Moreno. Celui qui était déjà au pouvoir depuis 4 ans a certes emporté le scrutin régional avec brio, mais il n'obtient pas la majorité absolue et il est face à une situation difficile. Il sait d'avance qu'il ne pourra pas gouverner avec les trois formations de gauche. Il se retrouve donc à la merci de Vox, l'extrême droite. Et cela, il n'en veut pas.
15: Jusqu'au bout, je vais tenter. Je vais travailler de toutes mes forces pour gouverner en solitaire. Je ne veux aucun type d'empêchement et de conditionnement de la part de Vox. Je le dis clairement, je n'ai aucun intérêt à gouverner avec Vox.
14: Certes, ce libéral modéré ne veut pas s'allier avec l'extrême droite qui veut lui mettre des bâtons dans les roues, le forcer à appliquer la préférence nationale contre les immigrés, le forcer aussi à refuser les aides pour les étrangers. Mais la réalité est que comme il est désormais minoritaire, il ne va plus pouvoir gouverner comme il le faisait jusqu'alors. François Musso, Madrid RFI.
10: Enfin, en football, la course de petits chevaux a tourné à la course d'escargots en Ligue 1.
9: Une dernière journée au petit trot pour le PSG qui a célébré son titre en laissant filer face à son voisin du PFC, défaite de 2-1. La course à la Ligue des Champions s'est aussi faite au ralenti. Lille, Lyon et Rennes devaient tous gagner pour confirmer ou pour espérer. Résultat des courses, ils ont tous perdu, Cédric de Oliveira.
16: Ils étaient trois candidats au podium et ils se sont tous inclinés. La défaite la plus surprenante est pour le LOSC, battu par Auxerre 2-0 à domicile. Mais ce sont bien les nordistes qui iront en Ligue des Champions. Car de son côté, Lyon a lourdement chuté face à Lens 4-0 et termine quatrième. Le capitaine Corentin Tolisso s'en contente.
17: Grosse déception. On a fait un non-match. Il y a cette satisfaction d'être quand même quatrième et d'avoir la possibilité d'aller en Ligue des Champions en jouant ses tours préliminaires.
16: Si Lyon devra passer par le tour préliminaire, Rennes, autre prétendant, c'est lui complètement manqué à Marseille. Défaite 3-1 qui permet à l'OM de dépasser les Bretons au classement. Cinquième, les Phocéens joueront en Ligue Europa la saison prochaine. Un scénario frustrant pour Mehdi Benatia, le directeur sportif du club.
18: Disons qu'on a essayé de finir sur une bonne note. Ça vaut ce que ça vaut, mais c'est quand même une qualification en Europa League. Donc bien sûr, les ambitions étaient autres. Tu finis à 2 points du podium et ça te laisse quand même pas mal de regrets.
16: Dernier suspense aussi dans le bas du classement. Vainqueur à Lille, Auxerre s'est donc maintenu en chipant la 15e place à Nice, tenu en échec par Metz 0-0 dans une ambiance délétère. Le terrain a été envahi après le coup de sifflet final par des supporters mécontents de cette place de barragiste. Même scène de chaos à Nantes opposée à Toulouse, ce qui a conduit à l'interruption définitive du match.
9: Allez, on laisse le petit trot, on part au grand galop pour la matinale avec Antoine Mélard.
10: Merci Martin Guez. RFI Matin, avec vous jusqu'à 10h. On sera évidemment en République démocratique du Congo ce matin, parler de l'épidémie d'Ebola.

0: vous serez en ligne avec Agnès Callamard, secrétaire générale d'Amnesty International.
1: Oui, avec elle, on va porter notre regard sur l'état des droits humains dans le monde et avec un indicateur en particulier, l'application de la peine de mort. Amnesty International publie ce matin son rapport annuel sur la peine capitale et les exécutions 2025. Et il en ressort qu'aujourd'hui, seulement 17 pays continuent d'exécuter. Pour autant, il n'y a jamais eu autant d'exécutions depuis 1981. L'Iran représente à elle seule 80% des exécutions recensées. L'année passée, la peine de mort y est un des instruments essentiels de la répression. On en parle donc tout à l'heure avec Agnès Callamard.
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0: Témoignage d'abord, celui d'une ancienne mannequin française qui, il y a une vingtaine d'années, a côtoyé le prédateur sexuel et pédocriminel Jeffrey Epstein, l'homme mort en prison aux États-Unis en 2019, est au cœur d'un vaste scandale sexuel qui touche le monde entier et de nombreuses personnalités. Les dossiers liés à cette affaire ont été révélés il y a 4 mois par la justice américaine et les témoignages depuis se multiplient. En France, une dizaine de nouvelles victimes se sont manifestées, a déclaré hier la procureure de Paris, chez nos confrères de RTL. Jeffrey Epstein avait un pied-à-terre à Paris. C'est là que Juliette l'a rencontré. Elle le raconte à Sarah Krakowicz.
3: Le document qui est caviardé dans les dossiers Epstein, c'est donc celui qui est là.
4: Ouais, exactement. Donc là, la fameuse pièce à conviction, donc l'itinéraire, avec le billet, le numéro de téléphone aussi de cet homme-là, avec l'adresse encore, le 457 Madison Avenue. Bah, y a ça.
3: L'itinéraire dont parle Juliette, c'est celui qui l'a mené jusqu'à Jeffrey Epstein, aujourd'hui connu comme criminel sexuel. L'histoire commence en 2004. Elle a 21 ans, travaille comme mannequin. Entre deux castings parisiens, elle est abordée par un homme dans la rue. Il lui propose des opportunités de travail à New York, une pratique courante dans le métier. L'agence pour laquelle Juliette travaille à l'époque la rassure, pas de danger, ils connaissent cet homme, elle peut y aller. Juliette s'estime en fin de carrière, alors elle accepte. Elle l'apprendra plus tard, l'homme qui l'aborde, Daniel Siad, est recruteur de mannequins, aujourd'hui suspecté par le FBI d'avoir été rabatteur de jeunes femmes pour le compte de Jeffrey Epstein.
4: De là, je reçois un billet. On me donne comme indication qu'il faut que je demande un visa touriste. On me donne l'adresse d'un appartement dans New York. Je ne savais pas si c'était lié à une agence ou pas. On m'avait pas donné du tout d'informations, ni de process, à savoir quelle agence j'allais voir, quel était le planning. J'ai pas trop cherché à comprendre parce que je pars du principe que je suis dans un process professionnel. Donc si on me donne pas l'information, c'est certainement qu'il n'y a pas besoin et que j'ai pas besoin de poser des questions.
3: Juliette rencontre brièvement Jeffrey Epstein. Elle lui remet son passeport et lui donne rendez-vous le lendemain. Entre-temps, au téléphone, sa mère, déjà très méfiante, s'inquiète d'un réseau de trafic sexuel, lui dit d'aller récupérer son passeport et de partir.
4: Je me dis que j'ai pas le choix et de toute façon, moi, il s'est rien passé, j'ai pas eu d'alarme, de situation qui m'ont fait dire là, il y a danger. Moi, j'avais un objectif, de toute façon, c'était faire le tour des agences et puis voilà, avoir un contrat.
3: Le lendemain, Jeffrey Epstein la reçoit, tente de la mettre à l'aise, il lui fait visiter les lieux. Juliette observe que cela ne ressemble pas à un immeuble d'agence de mannequins. Des photos en gros plan de parties intimes de femmes recouvrent certains murs.
4: Je regarde ça avec beaucoup de curiosité en me disant « mais qu'est-ce que c'est que cette fascination pour des parties intimes de femmes ?» Moi, j'ai trouvé ça un peu déplacé, un peu malsain et ça a commencé à me mettre une petite puce à l'oreille quand même.
3: Juliette suit Jeffrey Epstein dans un couloir avec des chambres de chaque côté. Il entre dans l'une d'elles, s'assoit sur le lit et lui fait signe de venir.
4: Et c'est à ce moment-là où j'ai le réflexe un peu intuitif de m'arrêter sur le pas de la porte et de le regarder droit dans les yeux et avec mon meilleur anglais, je dis « je vous préviens, je ne ferai rien ». Je sentais bien qu'il y avait un espèce de piège. C'était une chambre, c'était pas un contexte professionnel. Tout de suite, il se veut rassurant, il me dit « non, t'inquiète pas, il se passera rien. Je vais juste vérifier si je peux te faire rencontrer mes agences partenaires ».
3: Elle entre, il lui demande de se mettre en sous-vêtements, fréquent dans le métier, mais il lui fait aussi retirer son soutien-gorge. Juliette est mal à l'aise, il lui touche les hanches, les fesses, lui dit qu'elle n'est pas encore prête, qu'elle a des kilos en trop. Mais c'est quand il lui parle d'être hôtesse dans une compagnie aérienne privée ou accompagnatrice en soirée qu'elle fait le lien avec les histoires sordides qu'elle a pu entendre dans le passé. Elle se rhabille, dit qu'elle va réfléchir, demande à récupérer son passeport et part.
4: En fait, même encore aujourd'hui, je ne sais même pas comment ça se fait que, en ayant été jusque-là du process, ça n'a pas été plus loin. Enfin, c'est de la folie. Et je me rappelle que, ne sachant pas qui c'était, pourquoi c'était, etc., j'en parlais pas non plus beaucoup parce que j'avais honte. Soit dans un premier temps, si vraiment c'était une opportunité de mannequinat d'être partie, et de l'autre côté, si jamais c'était vraiment un réseau pédocriminel, j'avais honte d'avoir cru à un moment donné que ça pouvait être autre chose. Et en fait, dans les deux cas, j'avais honte.
3: En passant d'autres castings à New York, elle comprend que Jeffrey Epstein l'a mise sur liste noire auprès de toutes les agences de mannequins. Juliette ne

0: comprendra qu'en 2019, lors de l'incarcération du criminel sexuel, ce à quoi elle a échappé.
1: Sarah Krakowicz pour ce reportage. Ebola, de retour en République démocratique du Congo pour la 17e fois en 50 ans. Pour l'heure, 88 morts ont été recensés, dont un en Ouganda. Et ce matin, on s'interroge sur la prévention, la détection, comment éviter les épidémies. Les gestes barrières sont cruciaux, évidemment, mais les fourmis peuvent aussi jouer un rôle. Florent Guignard, c'est notre question d'environnement. Comment des fourmis pourraient nous aider à déceler des virus?
2: Alors, pour le comprendre, il faut d'abord parler de ces fourmis. La fourmi Dorylus, elle fait partie de ce qu'on appelle les fourmis légionnaires, de véritables armées mobiles qui peuvent compter des millions d'individus et qui dévorent tout sur leur passage grâce à leurs grosses mandibules. Explication de Léo Blondet, il est en deuxième année de thèse au CIRAD, le Centre français de recherche agronomique pour le développement, et il travaille sur ces fourmis légionnaires.
3: Elles sont nomades, ça veut dire qu'elles vont changer de nid assez souvent, donc elles prédatent en colonie, donc elles vont couvrir des portions de la surface gigantesques, et en fait elles vont laisser très peu d'espace pour les proies pour s'échapper, et de cette manière en fait elles vont échantillonner leur environnement d'une manière hyper efficace, tout ce qu'elles pourront trouver sur leur passage.
1: Et ces fourmis peuvent ainsi avaler des virus.
2: Ouais, c'est exactement ça, et c'est ce que nous explique Amour Munda. Il prépare lui aussi une thèse sur le sujet à l'École des sciences chimiques et biologiques pour la santé de Montpellier et à l'Université Marianne Gouabi de Brazzaville. Il prélève des fourmis dans des grottes du Congo-Brazzaville où vivent des chauves-souris.
4: Les fourmis légionnaires du genre Dorylus auront lors de leur passage ingurgité des particules virales issues de l'hôte, qui est la chauve-souris qui a été en amont infectée de ce virus. Vu que les chauves-souris sont connues comme étant des réservoirs d'un grand nombre de virus, et donc la fourmi pourrait représenter une véritable sentinelle dans ces écosystèmes.
2: Bah oui, c'est plus facile de récupérer des fourmis que des chauves-souris.
1: Il y a aussi, Florent, des virus sur les plantes.
2: Ah oui, il n'y a pas que des virus sur les animaux qui peuvent transmettre des maladies aux humains. Il y a aussi ces virus qui s'attaquent aux plantes et il est tout aussi important de les détecter. C'est ce que nous explique Philippe Roumaniac, chercheur au CIRAD et à l'Institut de Santé des Plantes de Montpellier. Il dirige la thèse de Léo Blondet qu'on a entendu tout à l'heure sur les fourmis légionnaires et les plantes.
5: Ce que les gens oublient souvent, c'est que les virus sont responsables d'épidémies dévastatrices de cultures dans de nombreuses zones en Afrique et en Amérique du Sud, et qui sont moins vus, ont probablement autant, voire plus d'importance localement, avec la destruction de systèmes de cultures comme par exemple le manioc. Et ça nous renvoie au concept de One Health. Il paraît important maintenant de regarder la santé dans un cadre beaucoup plus large que la santé humaine, en intégrant la santé animale et la santé des plantes.
1: Il est donc important de mieux connaître ces virus.
2: Oui, ces recherches ont déjà permis de découvrir des virus inconnus jusqu'ici, ce qui n'est pas très étonnant. Il y a des milliards de virus sur Terre et on n'en a identifié qu'un pour cent. Les fourmis permettraient ainsi de cartographier les virus quasiment en temps réel. Philippe Roumaniac.
5: Ça nous donne une image de tous ces virus qui sont présents à un temps T et qui permettent de faire une veille scientifique et technique d'abord, et puis sanitaire potentiellement derrière. C'est vraiment ça le concept, c'est d'avoir un premier animal qui va pouvoir permettre d'être préventif et de savoir avant ce qui se passe.
2: Voilà, un jour peut-être, grâce aux fourmis légionnaires, on regardera la météo des virus.
1: Florent Guignard, RFI, 7h23 à Paris et à Cannes. La Croisette où se trouve une partie de la rédaction d'RFI à l'occasion de la 79e édition du Festival de cinéma Cannes, raconté par nos envoyés spéciaux. Aujourd'hui, on retrouve Sophie Torlotin qui nous parle de beaux portraits de femmes en compétition et d'une polémique après la tribune signée par des comédiens et réalisateurs contre Vincent Bolloré. C'est le journal de Cannes sur RFI.
6: Jouer, c'est génial, mais être actrice, c'est dur.
7: Elle est hypersensible, Garance. Alors pour tenir, la jeune comédienne talentueuse enchaîne les verres d'alcool. Projetée hier soir en compétition, Garance, incarnée par Adèle Exarchopoulos, a séduit les festivaliers avec ses forces et ses failles, sa gouaille et son amour de la vie. Après plusieurs films courauds, Jeanne Herry voulait dresser le portrait d'une jeune femme entière, bien de son temps.
8: Garance, elle fonctionne, hein. Elle a du travail, elle a des amis, elle assure jusqu'à des moments où parfois elle ne peut plus assurer à cause du produit, mais et elle a l'impression qu'elle fonctionne grâce au produit. Et c'est vrai qu'une des façons qu'elle a de gérer, c'est de dire « moi je le suis juste pour pas qu'on m'embête ». Après, elle est dans le déni de la gravité de son addiction, évidemment. Bah non, elle consomme en groupe, elle consomme seule aussi, elle en a besoin pour vivre, c'est toute la journée, elle tient bien l'alcool, ça la accompagne. C'est de la ouate, c'est de la protection aussi.
7: Autre événement hier, le retour sur la croisette de Judith Godrèche pour présenter Mémoire de fille, l'adaptation du récit autobiographique d'Annie Ernaux sur un viol subi à 18 ans.
9: Là, je vais au pensionnat Saint-Michel.
7: Oula, Tess Barthélémy, la fille de la réalisatrice, campe la jeune femme des années 1950.
9: Incarner Annie Ernaux, c'est pas rien. Il y a une espèce de pression de se dire est-ce que je vais être à la hauteur de cette œuvre, surtout que c'est autobiographique, donc il y a quand même quelque chose de vouloir vraiment rester fidèle à cette histoire, tout en essayant quand même de ramener ma propre patte, ma propre personnalité dans ce rôle et ma propre expérience de jeune fille de 2026 à ce personnage de fille dans 58.
7: Autre portrait, croisé cette fois, l'inconnu d'Arthur Harari, qui entre en lice ce lundi pour la Palme d'Or. Une histoire déroutante d'échange de corps et de métamorphose avec Léa Seydoux et Nils Schneider. Arthur Harari revient sur la croisette 3 ans après la Palme d'Or d'Anatomie d'une chute dont il était le co-scénariste.
10: On a eu largement de quoi s'occuper avec Anatomie, ouais, c'était un long périple. Justine me manque, elle est pas là. Et puis je me sens moins protégé parce que Anatomie c'était son film, même si j'y avais mis beaucoup, je suis exposé maintenant, c'est mon film quoi. Non mais c'est vrai que c'est un endroit où on a vécu des choses très heureuses, donc je suis heureux d'y être.
7: Effectivement, Arthur Harari est en première ligne, d'autant qu'il fait partie des 600 signataires d'une tribune contre Vincent Bolloré. Le patron de Canal+, grand argentier du cinéma, a déclaré hier ne plus vouloir travailler avec les frondeurs qui s'opposent à son actionnaire. Sophie Torlotin, Apolline Verlon, Cannes, RFI.
1: Et cette tribune contre Vincent Bolloré, vous nous en parlez plus en détail tout à l'heure, Sophie Torlotin, dans le journal de 8h.
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1: Notre grand reportage du jour sur RFI, 20 minutes consacrées ce lundi à une page de l'histoire de France encore trop méconnue, le drame dit des enfants de la Creuse. Plus de 2000 enfants enlevés à leurs parents sur l'île de la Réunion entre 1962 et 1984, puis placés en métropole dans des familles, surtout en Creuse, département à l'époque en déficit de population. Aujourd'hui, une proposition de loi visant à reconnaître ce drame chemine encore, mais c'est tout. Tout de suite, un extrait de ce grand reportage signé Lola Fourmi.
12: Direction la rivière Saint-Louis, un coin verdoyant de la Réunion. Devant moi, la route s'ouvre vers les cimes du cirque de Sillaos. C'est ici, dans cet écrin de nature, que Virginie a décidé de revenir s'installer. 50 ans après son exil forcé.
13: Alors, je m'appelle Virginie Lagrave, je suis née le 28 juillet 1973. Donc, je suis née à Saint-Denis, à la Réunion, voilà. Et j'ai été adoptée le 12 juin 1975 dans les Deux-Sèvres. Une exilée, une ex-mineure de la Réunion. Puisque, voilà, pour moi, j'ai été arrachée, j'ai été enlevée, j'ai été... on m'a pris ma vie en vrai.
12: Une vie que Virginie, femme grande, fine, à la peau noire et aux vêtements colorés, tente de retracer grâce à des documents. Classeurs, photos, coupures de presse, elle conserve tout depuis des décennies.
13: Donc je les garde bien précieusement. C'est toute ma vie, on va dire. Donc voilà mes recherches depuis l'âge de 27 ans, de 2000 jusqu'à 2026. Donc j'ai eu 3 extraits d'actes de naissance différents, avec falsification de papier. Hein, et là, vous pouvez voir sur ma carte d'identité, juste avant de partir en métropole, le 9 juin 75, je suis partie le 12 juin 75, nom Virginie, prénom Florence, et on a rayé. On a falsifié, hein, carrément. Beaucoup d'enfants sont partis en même temps que moi. J'ai un numéro de matricule, comme les prisonniers. Hein, et ils ont eu, pareil que moi, leur identité de falsifiée.
1: Un grand reportage signé Lola Fourmi à écouter tout à l'heure en intégralité sur RFI. 19h10, heure de Paris, à retrouver aussi sur notre site RFI.fr. RFI Matin à suivre le journal. On fait le point sur l'épidémie d'Ebola qui sévit en RDC et en Ouganda. Le récit sur place de MSF à écouter dans le journal de 7h30. Restez avec nous.
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1: Bonjour Vincent Dublanche.
16: Bonjour Andréane, bonjour tout le monde.
1: On fait le point, Vincent, sur l'épidémie d'Ebola en RDC et en Ouganda.
16: Urgence de portée internationale, selon l'Organisation Mondiale de la Santé. Prudence toutefois, dit le patron de l'Institut Biomédical Congolais. On ne connaît pas les vrais chiffres, l'étendue de la contamination. La RDC sait lutter toutefois, elle y est habituée, nous dit Jean-Claude Mouyembe. Il est notre invité dans un petit quart d'heure. Et ce alors que s'ouvre l'Assemblée de l'OMS à Genève, avec aussi un dossier central sur la table des dirigeants. Le risque de grand retour en arrière, de flambées épidémiques dans le monde à cause du manque de moyens, notamment parce que l'administration américaine se met en retrait.
1: La terreur et le traumatisme collectif au Mozambique. RFI pose son micro au Cabo Delgado.
16: La région déshéritée du nord où sévissent les djihadistes. On ouvre une série de reportages dans cette zone hors des radars médiatiques. Dans ce journal, la polémique après le plan de licenciement à la radio-télé publique du Bénin et celle autour de l'absence du remaniement ministériel annoncé au Cameroun, rencontre avec ce journaliste qui, dans l'attente, a décidé d'arrêter de se raser. Le journal des sports dans 10 minutes, avantage Mamelodi Sundowns face à Rabat en finale allée de la Ligue africaine des champions. L'épidémie d'Ebola en République démocratique du Congo et en Ouganda. Elle est inquiétante et incertaine, je vais y arriver ce matin. Pourquoi ? Parce que les chiffres réels sont inconnus, c'est ce que je vous disais en titre, et notre invité va détailler son point de vue. C'est le patron de l'Institut Biomédical Congolais, il est avec nous dans quelques minutes, Jean-Claude Mouyembe. Pour le moment, le ministre congolais, lui, de la Santé, était en visite à Bounia, en Ituri, hier. Il a évoqué environ 350 cas suspects, 59 hospitalisations et toujours 87 morts suspectes. On y ajoute un mort et deux cas suspects en Ouganda. L'origine précise de cette nouvelle flambée épidémique n'est pas encore connue. On sait qu'un infirmier est décédé le 27 avril. On sait aussi que les premiers tests se sont révélés négatifs, mais que les échantillons étaient de mauvaise qualité, ce qui pose aussi la question des conditions de transport, de la logistique des échantillons, de la capacité à répondre techniquement sur place en termes de moyens, notamment dans les zones rurales les plus touchées. Par exemple, celle de Mongoualou, hein, qui semble être l'épicentre de cette épidémie d'Ebola. Médecins sans frontières suisses est sur place. Florent Oudzeni est le responsable des urgences des MSF suisses.
17: Aujourd'hui, il manque quand même de tout. Il y a très très peu de médicaments, il y a très peu d'isolement pour les malades, il n'y a pas suffisamment d'équipement pour le personnel pour pouvoir s'occuper de ces gens-là. Et puis, le nombre de cas est tellement important que même le nombre d'épidémiologistes qui puissent faire ce suivi-là est vraiment disproportionné. Donc là, il faut à Mongoualou qu'il y ait une augmentation très rapide des ressources pour qu'on puisse commencer à traiter cette épidémie comme il se doit. Une épidémie d'Ebola, c'est une hémorragie virale, c'est quelque chose de très particulier. On a besoin de gens expérimentés qui connaissent les protocoles, qui connaissent ces maladies-là. On a besoin que ces gens-là arrivent sur place et ça va se faire progressivement. Et aujourd'hui, je pense qu'on peut remercier tous les travailleurs dans les hôpitaux et les collègues d'MSF qui n'ont pas l'expérience Ebola, mais qui font le maximum pour essayer de contenir au mieux cette épidémie.
16: Voilà pour la situation à Mongoualou, au nord de Bounia, en Ituri, mais le virus voyage. Plus au sud, dans le nord Kivu, Goma est touché avec un premier cas confirmé hier, la grande ville qui est contrôlée par l'AFC M23, ce qui pose la question de la coordination de la riposte avec les autorités congolaises. Patient Ligodi, il y a un précédent qui incite à l'optimisme.
18: Un responsable de la rébellion cite lui-même l'exemple du baccalauréat. L'examen d'État a été organisé cette année encore dans les zones contrôlées par la FCM23 en coopération avec Kinshasa. Deux administrations qui ne se reconnaissent pas ont trouvé un terrain commun pour que des élèves passent leurs examens. Si ça a marché pour le baccalauréat, ça peut marcher pour la riposte sanitaire. Il y a aussi la question de l'acceptation locale. Le virologue Jean-Jacques Mouyembe a notamment géré l'épidémie de 2018-2020 à Beni et Butembo en véhicule blindé. Un médecin de l'OMS assassiné, une infirmière tuée à Biakato en pleine nuit et sa laissant utiliser le personnel local. En 2018, les équipes venues de Kinshasa étaient appelées les étrangers par la population. La confiance s'est construite, dit Mouyembe, avec ce que les communautés reconnaissent déjà. Et sur le plan technique, deux outils sont déjà en place. L'Institut National de Recherche Biomédicale, l'INERBE, dispose d'un laboratoire à Goma connecté à l'INERBE de Kinshasa, capable de confirmer Boudi Bokyo sur place. Et un laboratoire mobile est en route vers Bunia, en zone gouvernementale, pour couvrir les trois zones touchées à Ituri. Deux laboratoires, deux zones de crise, une seule institution qui doit travailler des deux côtés d'une ligne de front.
16: Un patient Ligodi qui signe par ailleurs sur notre appli RFI, onglet Afrique, une analyse très complète, très intéressante. Je vous conseille de la lire sur la situation de cette épidémie d'Ebola. Et c'est dans ce contexte que s'ouvre aujourd'hui à Genève, en Suisse, l'Assemblée annuelle de l'Organisation mondiale de la santé, l'OMS, qui vient de traverser une année compliquée hein, avec le retrait des États-Unis, grand financeur. En Afrique, il faut aussi faire face de manière plus générale, hors OMS, à la disparition de l'USAID, cruciale dans la réponse au VIH-SIDA. Ces deux décisions américaines, arrêt du financement, retrait de l'OMS, arrêt de l'USAID, ont des effets dramatiques. Elles en auront encore plus dans le futur, c'est ce que nous dit ce matin le professeur Antoine Flao. Il est épidémiologiste et professeur de santé publique à l'Université de Genève.
19: Évidemment, on sent très bien qu'il y a des risques, qu'il puisse y avoir des ruptures dans un certain nombre de chaînes d'approvisionnement, mais aussi d'administration. Il fallait des nurses, il fallait des infirmières, des aides-soignants, des médecins. Et si on coupe les budgets et que les professionnels de santé s'en vont, même si sur le tarmac des aéroports restent ou arrivent des vaccins ou des doses de médicaments, par exemple contre le sida aussi, vous allez avoir des difficultés pour les administrer. Donc, il risque d'y avoir, avec la baisse de l'aide publique au développement, encore une fois, pas simplement nord-américaine, mais également occidentale de manière générale, vous risquez d'avoir des flambées de tuberculose, de paludisme, de VIH, très malheureusement. Et en tout cas, il y a un risque d'un retour en arrière très important sur ces questions.
16: Un propos recueilli par Anne Verdaguet qui signera le dossier du journal de 7h temps universel dans une heure, un peu moins d'une heure et demie sur RFI. Qu'ils arrêtent de le financer. Appel du pied aux bailleurs internationaux du Tchad, appel venu de Dakar, un collectif d'organisations de la société civile qui apporte son soutien à ses homologues tchadiennes et qui appelle donc à l'arrêt du financement des autorités à N'Djamena. Alors que le contexte politique est relativement tendu, on en a parlé au Tchad, les autorités répondent au contraire que l'espace politique s'élargit de jour en jour. Qu'est-ce que vous en pensez? On en débat dans Appel sur l'actualité à 9h10 de N'Djamena, Abéché et Mundu. Dans cette édition, direction le nord du Mozambique, avec cette série de reportages rares que l'on vous donne à entendre cette semaine. RFI a pu se rendre dans le Cabo Delgado, à la frontière avec la Tanzanie, région interdite à la presse, en guerre depuis quasiment 9 ans. Les Shebab, groupe djihadiste rallié à l'organisation État islamique, font régner la terreur depuis donc août 2017. Et le traumatisme des habitants sur place est énorme, comme le montre ce reportage de notre envoyé spécial à Mocimboa da Praia, Gaël Alex.
20: En septembre, lors de la dernière attaque à Mocimboa da Praia, Simão se trouvait dans sa maison quand les hommes armés sont entrés.
21: Je savais que leur intention était de me tuer. Alors j'ai tenté ma chance et j'ai fui. Je préférais être tué par balle que décapité. Aujourd'hui, j'ai toujours peur, mais j'arrive à dormir. Avant, c'était très difficile pour moi de dormir en intérieur, ici, à Mocimboa.
20: Aïssa, 19 ans, n'était pas en ville durant l'attaque. Sans nouvelles de ses proches pendant des jours, elle a été bouleversée par leur récit lors de leur retrouvaille.
22: Ce qui m'a affectée, c'est de n'avoir rien pu faire pour les aider. Psychologiquement, j'étais mal, à tel point qu'à l'école, le moindre cri, la moindre dispute ou conversation qui me déplaisait me provoquait des palpitations. convulsions et je m'évanouissais.
0: À l'hôpital de Mossim Boad à Praia, Médecins sans frontières a notamment mis en place un programme de santé mentale.
20: L'enjeu est de taille car l'ampleur du conflit a généré un véritable traumatisme collectif, selon le docteur Daniel César, psychologue.
3: Si l'on ne prend pas maintenant des mesures importantes de santé mentale, il est fort probable que l'on voit dans le futur des cas de suicide, de psychose et autres pathologies en raison du traumatisme qui s'est installé dans l'inconscient collectif.
20: Dans le Cabo Delgado, près de 210 000 personnes ont participé à des activités collectives de soutien psychologique avec MSF. Gaël Alex, de retour de Mossim Boad à Praia, Nairobi, RFI.
16: Au Kenya, c'est jour de grève aujourd'hui. Les acteurs du secteur des transports appellent à débrayer aujourd'hui face à la hausse des prix du carburant annoncée par les autorités aux Comores. Et dans le même genre de dossier, le calme en revanche revient progressivement après plusieurs jours de grève et de tensions. Et ce alors que le gouvernement, samedi soir, a suspendu la hausse des tarifs des carburants. RFI matin, il est 6h40 à Cotonou. On revient sur cette polémique. 169 agents mis à la porte de la société de radio et télévision du Bénin. C'était mercredi dernier. La SRTB avance un plan de modernisation assorti d'un volet social et d'un audit de compétences. Mais les syndicats parlent plutôt d'un processus expéditif et sans concertation. Correspondance, Jean-Luc Aplogan.
4: Le syndicat de l'audiovisuel public affirme avoir négocié et obtenu un accord pour la mise sur pied d'un cadre de concertation, mais celui-ci n'a jamais été installé jusqu'au 8 mai où les choses se sont brusquement accélérées. Après deux réunions à la direction générale du travail, Romulus Soudiemin du syndicat des travailleurs de l'audiovisuel public dénonce des licenciements sans aucune consultation préalable.
23: À aucun moment on nous a présenté le projet de licenciement. Il n'y a pas eu de débat autour, malgré nos dénonciations. Le directeur général du travail a décidé de donner son accord pour acter le licenciement pour le 13 mai.
4: Pour les agents, le choc est brutal. L'un d'eux témoigne désorienté.
24: Un licenciement sans préavis bouleverse tout. Être mis à la porte est traumatisant, surtout quand on n'a préalablement pas commis une faute. Derrière un travailleur, il y a plusieurs personnes qui en dépendent. C'est toute sa famille et qui va subir cette douleur.
4: Deux associations de la presse privée ont réagi. Le PADEM Bénin condamne un licenciement qu'il qualifie d'abus, tandis que l'UPMB dénonce un projet capable de créer une détresse émotionnelle aux conséquences sociales imprévisibles. Les syndicats demandent au chef de l'État d'ordonner un contre-audit de compétences. Je ne pense pas qu'il y ait 169 agents incompétents à la SRTB, insiste le syndicaliste. Jean-Luc Aplogan, Cotonou, RFI.
16: Il est connu pour sa barbichette et ses joues lisses. D'habitude, elles ne le sont plus désormais. La barbe est broussailleuse depuis que Souley Onoyolo, journaliste au quotidien Le Messager au Cameroun, a décidé de ne plus raser la barbe. C'était début novembre. Tant qu'un nouveau gouvernement n'est pas nommé, l'actuel gouvernement est en poste depuis 2019, son renouvellement est sur pause. En attendant, il ne compte pas lâcher Souley Onoyolo, Richard Onanena.
25: Sous sa casquette, une épaisse barbe blanchâtre recouvre la moitié de son visage. Une barbe que Souley Onoyolo porte en signe de protestation depuis 6 mois.
26: Depuis le 6 novembre 2025 jusqu'à aujourd'hui, aucun matériel coupant n'est passé ni sur mon crâne, ni sur ma barbe.
25: Ce qui était parti pour un caprice, une révolte personnelle silencieuse de la vie de ce journaliste, actif depuis 30 ans, dont une quinzaine sur les plateaux de télévision, a capté l'attention du public.
26: Tout cela a fait en sorte que le challenge devient de plus en plus grand. Je me disais que un président de la République ne peut pas faire 3 sorties pour parler la même chose et il ne fait rien.
25: Le 31 décembre 2025, dans son discours à la Nation, le chef de l'État annonçait un remaniement imminent, promesse réitérée le 10 février dernier. Souley Onoyolo croise les doigts pour que cela se fasse d'ici à la célébration de la fête nationale le 20 mai.
26: Parce que je voudrais voir le président de la République au défilé du 20 mai. Va-t-il d'ici là se présenter avec un nouveau gouvernement?
25: En attendant, le journaliste Souley repousse toujours son rendez-vous avec le barbier. Seul un nouveau gouvernement fera tomber sa barbe, jure-t-il. Richard Rodanina, Yaoundé, RFI.
16: Merci de nous écouter à Yaoundé, 6h43. Vous êtes sur RFI avec Andréane Mellard.
1: Merci Vincent Dublonge. Et on est avec Antoine Grenier pour le Journal des Sports. Bonjour Antoine.
27: Bonjour Andréane.
1: À 7h43, on parle de football avec vous et la Ligue africaine des champions. La finale allait remportée par même les Mamelodi Sundowns.
27: Les Sud-Africains se rapprochent un tout petit peu d'une deuxième étoile en Ligue des champions après leur succès 1-0 sur les Marocains de la SFAR.
2: Avantage minimal, les attaquants des Sundowns se sont montrés trop maladroits, reconnaît Miquel Cardozo, l'entraîneur des Sud-Africains.
5: Aujourd'hui, on était les meilleurs, mais il y a encore 90 minutes et on doit encore une fois faire tout pour qu'on soit meilleur qu'à ça. Bien sûr, on pouvait avoir un résultat un peu plus encore positif en deuxième bout. De quelque façon, c'est une victoire. On n'a pas encaissé quelques bouts à domicile. Donc maintenant, bien sûr, c'est pas facile de jouer au Maroc dans un stade qui va être plein avec beaucoup d'émotions. Mais on est une équipe aussi expérimentée avec beaucoup de joueurs qui aiment cette occasion. C'est la troisième finale d'affilée que je joue. C'est la deuxième d'affilée avec Mamelodi Sundowns. C'est la première fois que j'ai un avantage au premier match.
2: Miguel Cardozo avec Joséphine Kloeckner. Finale retour de cette Ligue africaine des champions. Dimanche prochain, le 24 mai, à Rabat, au stade Prince Moulay Abdallah.
1: En Côte d'Ivoire, Antoine, le Yamoussoukro FC fête sa toute première montée en Ligue 1.
2: Alors que la dernière journée de Ligue 2 s'est disputée ce week-end. Un championnat que les Béliers auront maîtrisé face à des adversaires d'expérience tels que l'Africa Sport. Une saison conclue dans la liesse au stade Charles Colombani sous les yeux de Molamine Sissavané.
6: Pour ce dernier match, Yamoussoukro FC avait la tête plus à la fête qu'à autre chose, puisque les Béliers avaient déjà validé leur montée deux journées plus tôt. Au coup de sifflet final, le coach Bruno Rohat apprécie le chemin parcouru.
7: On est heureux, on termine avec 3 nuls, mais 15 matchs invaincus. On a perdu 3 matchs sur l'année, c'est énorme. Et on a réussi à accélérer en faisant une série de 8 victoires. Mais on a travaillé depuis le premier jour et on est récompensé ce soir.
6: Invité surprise venu soutenir le club, Basile Bouli, ambassadeur de l'Olympique de Marseille.
9: Je voulais féliciter Yamoussoukro FC, Clyde, toute son équipe qui ont vraiment structuré un vrai club et la montée. C'est le travail qui a payé. Et pour moi, c'est toujours important de voir l'évolution du football en Côte d'Ivoire.
6: Un partenariat entre l'OM et Yamoussoukro FC serait imminent. Quant à la Ligue 1 à venir, le staff s'y prépare déjà. Frédéric Parasol, directeur général.
10: En Ligue 1, il y a des clubs qui ont des titres, qui ont une expérience, qui ont une grande histoire. Donc il y aura beaucoup de respect de notre part. Mais on va jouer chaque match pour donner du plaisir au public. Yamoussoukro aime le football et notre objectif, c'est de donner plaisir au public.
6: Un public, des joueurs, des infrastructures modernes, et un staff chapeauté par le groupe PFO Africa depuis quelques années. Molamine Sissavané, Yamoussoukro, RFI.
1: La Côte d'Ivoire qui a brillé aussi lors de la dernière journée des championnats d'Afrique d'athlétisme.
2: Doublé ivoirien sur les 200 mètres avec d'abord le succès chez les dames de Mabundu Koné. 23 secondes et 35 centièmes.
12: Eh ben, ça n'a pas été facile, mais en même temps, je suis une spécialiste plus du 200 mètres. Donc du coup, ben, j'ai joué ce que j'avais à jouer et ça a payé. Belle impression. Comme j'ai dit précédemment, ce n'était pas évident pour moi d'être à cette compétition et être présente à cette compétition, réaliser cette belle performance, avoir une médaille d'or pour la Côte d'Ivoire. Pour moi, il n'y a rien à dire. Voilà, il faut retourner travailler pour les prochaines échéances et puis le meilleur reste à venir.
2: Mabundu Koné avec Tété Hadji, la sprinteuse ivoirienne, imitée par son compatriote Chekna Traoré, en or sur le 200 messieurs en 20 secondes et 31 centièmes.
1: Prochain journal des sports dans une demi-heure sur RFI. Tout de suite, c'est notre invité. Une urgence de santé publique internationale, voilà le niveau d'alerte décrété ce week-end par l'OMS concernant l'épidémie d'Ebola en cours dans l'est de la République démocratique du Congo et en Ouganda où 88 personnes sont mortes, des centaines de cas comptabilisés pour l'heure, dont un dans la grande ville de Goma, dans l'est de la RDC, contrôlée par la FCM23. Ebola de retour donc pour la 17e fois en 50 ans en RDC, avec cette fois le variant Bundi Bugyo, qui sévit principalement dans la région très enclavée de l'Ituri. Et pour analyser la situation ce matin sur notre antenne, qui de mieux que l'un de ceux qui a découvert le virus en 1976, Jean-Jacques Mouyembe, est une figure mondiale de la virologie, directeur de l'Institut National de Recherche Biomédicale de Kinshasa. Il a géré épidémie après épidémie en RDC, souvent dans des zones de guerre. Et aujourd'hui, il répond aux questions de patients Ligoti.
13: Docteur Mouyembe, bonjour. Comment fait-on quand on est inerbé? Comment gère-t-on une épidémie dans une zone qui est contrôlée par la rébellion? Est-ce que c'est facile pour vous de pouvoir recevoir les échantillons et faire les suivis comme il les faut, sachant que administrativement et politiquement, il y a des défis?
28: Nous avons cette expérience en 2018-2020, quand nous avons géré l'épidémie de Mangina Beni Butembo. C'était vraiment un grand défi, c'est le plus grand défi, je peux dire, de ma vie, de pouvoir travailler sur un terrain miné par des groupes armés, etc. mais on parvient toujours à s'entendre, à trouver des solutions pour que le travail puisse se faire dans les meilleures conditions possibles. D'ailleurs, pendant l'épidémie, par exemple, de Beni Mangina, nous avions perdu un médecin de l'OMS qui a été assassiné, et nous avons également perdu une infirmière à Biakato qui a été attaquée donc par le groupe armé en pleine nuit. Hein, ils sont entrés dans les dortoirs où se trouvaient nos agents et ils ont massacré, blessé beaucoup de personnes là-dedans. Donc, c'est un grand risque, c'est un grand risque. D'ailleurs, moi-même, quand je partais là-bas, je circulais dans un véhicule blindé, hein, parce que si vous faites la route de Beni à Butembo, vous faites cette route-là, c'est la route la plus dangereuse du monde. Donc, il faut avoir un véhicule blindé. Ou bien, quand vous avez des hélicoptères, ce sont des hélicoptères qui ont des mitrailleuses, etc. Et ça, c'était à l'époque de la MONUSCO. Bon, maintenant, je ne sais pas comment nous allons faire, mais je crois que le ministre va donner des instructions pour qu'on utilise le personnel local. Donc, au lieu de prendre du personnel de Kinshasa, aller là-bas, la logistique sera très compliquée et peut-être vaut mieux utiliser le personnel local pour avoir la confiance de la population, vous voyez. Parce que quand nous travaillons là-bas, même nous de Kinshasa, on nous appelait les étrangers. Alors, j'ai dû changer de stratégie pour donc engager les enfants et le personnel local pour avoir confiance de la population et travailler en toute confiance avec la population.
8: Il y a également Kinshasa. On sait qu'il y a une connexion aérienne entre Bunia et Kinshasa. Il y a eu, dans un premier temps, un premier cas qui a été signalé comme étant positif.
28: Pour les cas qui étaient venus de Bunia, c'est un cas qui était parti à l'enterrement de son père, décédé à Bunia. Puis quand il est revenu, quand on a commencé à parler donc de cette épidémie, il est venu se présenter spontanément à l'INRB pour faire les tests. Mais les tests est négatif. Mais pour le moment, je crois qu'il est gardé en surveillance. Donc,
8: Mais dernière question. Aujourd'hui, eu égard au niveau de propagation, à ce qu'on sait de cette épidémie, s'il y a des actions urgentes à faire pour limiter la propagation, pour limiter l'évolution de cette épidémie, qu'est-ce qu'il faut faire?
28: Bon, franchement, pour le moment, personne ne peut donner un chiffre. Personne n'a la maîtrise des chiffres pour dire il y a combien de cas, il y a combien de contacts, il y a combien de décédés d'Ebola. Et donc, ils sont en train de travailler maintenant. On va faire la liste linéaire de tous les cas suspects, etc., et tracer s'il y a des liens entre ces cas-là. Et puis, nous saurons exactement quelle est l'ampleur du problème. Mais pour le moment, c'est simplement la panique parce qu'on dit que c'est une souche nouvelle. En fait, elle n'est pas si nouvelle que cela et ce n'est pas la souche la plus meurtrière pour pouvoir donc semer la panique, n'est-ce pas, dans la population. Et même les organismes internationaux, je pense qu'ils doivent mettre un peu d'eau dans leur vin et se calmer et attendre que les premières investigations nous disent exactement quand cette maladie a commencé et combien de cas et quels sont les contacts, ainsi de suite. Et puis, on commencera vraiment à parler de l'épidémie, de l'ampleur de l'épidémie.
8: Docteur Mouyembe, je vous dis merci.
1: Entretien avec patient Ligodi, cette épidémie d'Ebola qui sévit en RDC. 88 morts recensés pour l'heure, dont un en Ouganda. On en reparle dans le prochain journal. Ça, c'est un détroit d'Hormuz toujours bloqué. Les ministres des Finances du G7 se retrouvent aujourd'hui et demain à Paris pour discuter et se coordonner. Il sera aussi question de la dépendance aux minerais critiques chinois. Et sur ce point, justement, la France, à la tête du G7, cherche à développer des partenariats pour faire concurrence un peu à ce monopole de Pékin. Et alors que la demande est croissante, le prochain rapport de l'AIE, l'Agence internationale de l'énergie, est d'ailleurs en cours de préparation. Charlotte Cosset, dedans, deux grands enjeux. Alors le premier concerne les volumes. Y aura-t-il suffisamment de production dans le monde pour faire face à la demande? Sur cette question, l'AIE a constaté des progrès. Nickel, cobalt ou graphique, de nombreux projets ont été annoncés ces dernières années. L'offre attendue est en bonne voie pour répondre aux besoins d'ici 2035, rassure un expert de l'agence. Cependant, des déséquilibres se profilent à l'horizon pour d'autres minerais comme le cuivre et le lithium.
0: Et le deuxième enjeu, Charlotte ?
1: Le deuxième enjeu, c'est la concentration des régions de traitement et de raffinage de ces minerais. Dans ce domaine, pas de progrès, un seul fournisseur dominant, toujours le même, la Chine. L'AIE réalise le suivi de 20 minerais stratégiques utilisés dans le secteur de l'énergie, des technologies de pointe, de l'aérospatiale. Son constat, la Chine domine le raffinage de 19 d'entre eux et représente 70% des parts de marché. Ce qui est inquiétant, c'est que cette concentration augmente même d'année en année. 2025 a marqué par ailleurs un tournant. Des restrictions sur les exportations ont été annoncées par les fournisseurs dominants, qu'ils soient chinois ou non. Sur les 20 minerais scrutés, 11 font l'objet déjà de limitations.
0: C'est le cas par exemple concrètement des aimants.
1: Oui, vous me direz anecdotique, mais pas du tout. Présents dans certaines technologies de la transition écologique comme les moteurs des éoliennes, ils sont également indispensables dans des produits du quotidien comme les véhicules thermiques. Ils servent pour le contrôle de la direction assistée, du freinage pour les vitres, indispensables donc, et ils sont tous produits en Chine. En avril 2025, quand Pékin a annoncé des restrictions aux exportations, les constructeurs européens et américains se sont retrouvés en grande difficulté. Cette restriction a finalement été mise en pause jusqu'à novembre 2026. Mais si la Chine mettait à nouveau ses menaces à exécution, l'AIE estime que les conséquences pour les secteurs qui dépendent de ces aimants se chiffreraient de l'ordre de plus de 6 trillions de dollars.
0: Et alors, quelles sont les solutions face à tant de dépendance ?
1: Alors, il faut identifier des filières et les contrôler de A à Z, de la mine au produit fini. Et ce n'est pas si simple. Il y a des limites à l'accès aux minerais, mais aussi aux technologies. Les limites sont aussi financières, impossible même à l'échelle européenne d'industrialiser l'ensemble des filières dans un schéma où, quoi qu'il en soit, la Chine vend souvent en dessous du coût de production. Difficile donc de motiver les investissements quand on sait qu'on ne sera pas compétitif.
0: Charlotte Cossé, RFI, 6h55 à Alger. L'Algérie où le ballet diplomatique se poursuit aujourd'hui, c'est au tour de Gérald Darmanin d'être sur place. Bonjour Guillaume Nodin.
11: Bonjour Andréane.
0: Le ministre français de la Justice va y parler coopération judiciaire, mais aussi évoquer bien sûr le sujet du journaliste français emprisonné Christophe Glaize. C'est un nouvel épisode, Guillaume, du réchauffement des relations entre Alger et Paris, très dégradé depuis 2 ans.
11: Oui, et principalement pour des raisons liées au soutien de la France au plan d'autonomie sous souveraineté marocaine pour le territoire disputé du Sahara occidental. La crise a culminé avec la détention pendant près d'un an de l'écrivain franco-algérien Boualem Sansal. Il avait été condamné à 5 ans de prison après des propos contestant les frontières entre l'Algérie et le Maroc. Il a fallu une intervention extérieure, celle du président allemand Frank-Walter Steinmeier, pour qu'il bénéficie d'une grâce du président algérien. Ce n'est qu'à partir de là que le dégel a pu commencer.
0: Et ce dégel s'est opéré en plusieurs étapes.
11: Oui, première étape, la visite à Alger en février du ministre français de l'Intérieur Laurent Nunez. Elle répondait à une question clé: la politique sécuritaire et de migration. Si le patron des services de renseignement extérieur français expliquait que l'échange d'informations avec ses homologues algériens ne s'était jamais arrêté pour ce qui concerne le renseignement dans la lutte contre le djihadisme, notamment grâce aux moyens satellitaires français à la frontière avec le Mali, ce n'était pas la même chose pour les services de renseignement intérieur. Selon nos informations, la DGSI a repris contact depuis cette visite avec ses correspondants algériens. Le ministre algérien de l'Intérieur est d'ailleurs attendu à Paris dans les prochains jours.
0: La deuxième étape, c'était il y a quelques jours.
11: Oui, alors qu'il partait lui-même pour le sommet Africa Forward de Nairobi, Emmanuel Macron a rouvert un deuxième dossier, celui de la mémoire, en annonçant le déplacement à Alger de la ministre des Armées Alice Ruffo pour commémorer les massacres de Sétif du 8 mai 1945. Des manifestations indépendantistes avaient été réprimées dans le sang par l'armée française, faisant des milliers de morts. Le communiqué de l'Élysée parle d'événements tragiques. La question mémorielle a été politisée aussi bien en Algérie depuis longtemps que plus récemment en France. Quelques jours plus tôt, le président français, qui n'a plus d'échéance électorale immédiate, dénonçait les maboules, je cite, qui veulent se fâcher avec l'Algérie, visant ses adversaires à droite et à l'extrême droite. Et c'est ce même 8 mai que l'ambassadeur de France en Algérie est retourné à Alger.
0: La dernière étape, c'est donc, Guillaume, cette visite aujourd'hui de Gérald Darmanin.
11: Il vient parler échange judiciaire, la France soupçonne certains éléments du crime organisé et notamment certains narcotrafiquants de l'organisation qui se fait appeler DZ Mafia d'avoir trouvé refuge en Algérie. Des demandes d'entraide judiciaire ont été déposées. Enfin, il s'agit aussi de plaider la cause du journaliste Christophe Glaize, arrêté et condamné à 7 ans de prison pour des contacts avec des indépendantistes kabyles à l'occasion d'un reportage sur le club de football de la JS Kabylie de Tizi Ouzou. La semaine dernière, ses proches ont annoncé l'abandon de leur pourvoi en cassation dans l'espoir de bénéficier, comme Boualem Sansal, d'une grâce présidentielle algérienne et d'obtenir enfin la liberté pour Christophe Glaize.
0: Guillaume Nodin pour La Fabrique du Monde sur RFI. Vous restez bien avec nous, à suivre dans une minute le journal international et dans 20 minutes, notre invitée Agnès Calamar, secrétaire générale d'Amnesty International. Elle répond aux questions d'Arnaud Pontus.
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20: Bonjour à toutes et à tous, bienvenue à l'écoute de votre matinale de ce lundi 18 mai. Il est 8h, on est ensemble pour une heure et on commence avec deux ailes.

0: C'était Vraie Victoire de Deux Ailes sur Info RC à l'instant. Ce matin, dans votre matinale, après bien sûr la météo et la revue de presse, à 8h15, on parle d'un spectacle qui se joue au Quinconce cette semaine, qui aurait dû se jouer à l'automne, qui a été reporté. Il s'agit des Chicos Mambo et de leur interprétation de Carmen. On en parlera à 8h15, juste avant de faire un tour au cinéma pour découvrir le nouveau film de Sorogoyen qui s'appelle L'être aimé. On découvrira ensuite notre album de la semaine, c'est celui de Cocagna. À 8h30, agenda culturel, suivi des échos d'Info RC. À 8h45, offre d'emploi. Et on terminera en musique avec Camilla Sparks.
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0: Temps mitigé aujourd'hui, les nuages seront à nouveau plus abondants et de rares ondées seront à nouveau possibles, cette fois plutôt vers le nord de la région. Le mercure stagnera autour des 20 degrés et demain mardi, le soleil fera des apparitions, mais il devra composer avec pas mal de nébulosité, notamment des voiles d'altitude parfois assez opaques. Le temps restera tout de même sec et le mercure remontera plus franchement, 20 à 22 degrés prévus l'après-midi, et la température continuera à monter toute la semaine.

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3: C'est l'heure de votre revue de presse et pour ce lundi 18 mai, on commence avec la une du Monde. Métaux, l'industrie européenne face à un choc des prix. La guerre en Iran et la fermeture du détroit d'Ormuz font s'envoler le cours des matières premières, vous le savez, pénalisant l'activité industrielle. Les filières utilisant de l'aluminium, automobiles, aéronautiques, câbles électriques sont particulièrement concernées avec une hausse de 25%. L'Europe, qui importe 80% de son aluminium, se retrouve même confrontée à un risque de pénurie qui pourrait bloquer la production. En France, l'autorité de la concurrence a été saisie par le secteur du BTP, qui dénonce des abus sur le prix des matériaux ayant une incidence sur les devis. Le cuivre, également utilisé dans de nombreux secteurs essentiels, est l'objet d'une spéculation qui fait flamber ce métal. Cannes, un dimanche de représailles, c'est le titre de Libération. Le patron de Canal+, Maxime Saada, a répliqué à la tribune Zappé Bolloré, publiée mardi dans Libération, en menaçant de ne plus financer les projets des 600 signataires. Une réaction qui confirme donc les craintes des signataires. Un article de Mediapart revient aussi sur cette affaire. En titrant, Canal+ ne travaillera plus avec les signataires de la tribune critique de Bolloré, une tribune qui, on le rappelle, a été écrite en s'inquiétant du risque d'emprise du milliardaire d'extrême droite sur le cinéma français. En substance, plus question pour la chaîne cryptée de travailler avec les quelques 600 signataires du texte. Je vais être très clair et intransigeant, je suis fatigué d'avoir à répéter que Canal+ soutient l'ensemble du cinéma et sa diversité, a déclaré Maxime Saada, le patron de Canal+, sachant que cette pétition a été montée pour répondre à l'inquiétude face à la possibilité de rachat du groupe de la totalité des cinémas UGC par Bolloré. Et la signataire de cette tribune et chef opératrice Caroline Champetier précise « Notre tribune en réaction au rachat d'UGC n'a jamais désigné que ce dernier sans incriminer les équipes de Canal+. Cette menace confirme cependant nos craintes. Pouvons-nous encore croire à l'indépendance de Canal+ vis-à-vis du milliardaire d'extrême droite, contre lequel il est désormais officiellement impossible de s'exprimer ?» Et puis également à la une de Mediapart. Aujourd'hui, un article de Mathieu Dejean et Marine Turquie, l'imprescriptibilité des crimes sur mineurs s'impose à l'agenda politique. Gérald Darmanin dit vouloir rendre imprescriptibles les crimes commis sur les mineurs. La question mérite d'être posée, réagit la procureure de Paris après la plainte déposée par Flavie Flamand contre Patrick Bruel. Les associations de victimes saluent cette volte-face, qu'elles jugent toutefois bien tardive. À noter également, l'imprescriptibilité pose d'autres questions, puisque dans le cas notamment des violences sexistes et sexuelles, les preuves sont d'autant plus difficiles à amener, et donc le risque de non-lieu est d'autant plus grand avec les années qui passent. On va terminer ainsi la revue de presse et on écoute Nika Pandio avec Kate Tempest.

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1: Jeudi 21 mai, rendez-vous à 20h30 au Quinconce, au théâtre de Vals-les-Bains. Ils nous ont enthousiasmés la saison dernière avec leur spectacle Tutu. Les Chicos Mambo reviennent au Quinconce avec leur version 2.0 de Carmen, le célèbre opéra de Georges Bizet. Le chorégraphe Philippe Lafeuille revisite avec fantaisie, tendresse et dérision cette œuvre flamboyante. Les 8 danseurs, accompagnés par un chanteur, se jouent du masculin et du féminin. Cette Carmen moderne est sublimée par la fluidité des corps ainsi que la voix lyrique de haute volée du chanteur évoluant dans un tourbillon de couleurs. Dans ce show chorégraphique, humour, chant, clown, théâtre d'objets et vidéos se mélangent. Carmen, c'est bien plus qu'un simple spectacle, c'est une explosion artistique où la danse rencontre l'humour, le théâtre flirte avec le clown et la vidéo danse avec la réalité. Un vrai faux Bizet, terriblement drôle et génial, nous dit encore l'équipe du Quinconce. Préparez-vous à être ébloui par ce spectacle extravagant et totalement inédit. Il devait se jouer à l'automne dernier et il se joue finalement ce jeudi 21 mai à 20h30. C'est au théâtre de Vals-les-Bains, les Quinconces, et les tarifs vont de 27 à 33 euros. Rendez-vous jeudi.

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2: Une bonne nouvelle, Rodrigo Sorogoyen, le réalisateur de Asbestas et de la série Los Años Nuevos, revient avec un nouveau film qui s'appelle L'être aimé. Il est en compétition au Festival de Cannes, mais surtout, il est en salle au Navire en ce moment.
3: Hola.
4: ¿Cómo estás?
3: ¿Qué tal?
4: Bien, ¿y tú?
3: Hace muchos años, ¿no?
4: 13 años.
3: Bueno, la película se llama Desierto. Y que me encantaría que fueras parte de ella y que fueras el personaje de Gabriela.
5: Vale, corta.
4: ¿La gente de la peli sabe que eres mi padre o qué sabe?
3: No, vamos, eso no va a ser nunca un problema, Emilia.
4: Bueno, para mí sí, quizás.
2: Réalisateur mondialement célèbre, Esteban Martinez revient en Espagne pour tourner son nouveau film. Il en offre le rôle principal à une jeune actrice inconnue, sa fille, qu'il n'a pas vue depuis 13 ans. La jeune femme accepte cette formidable opportunité, mais sait qu'à l'occasion de ce tournage, elle va se confronter à un homme qu'elle n'a jamais pu considérer comme un père. Le poids du passé menace de rouvrir leurs blessures.
6: How is she working out for you? I think there's something missing.
3: No, I don't think there's nothing missing. I think she's fine. And she's doing things that are not easy to do. Este fin de semana, ¿qué haces? No, es que viene mi familia.
4: Ay, the lemon one was my favorite too.
7: Okay.
4: ¿Tú sabías eso?
3: ¿El qué?
4: Que mi favorito era el de limón.
3: ¿Yo la cámara o qué? No me des tanto suelo, por favor.
4: Que no hace falta hablar así, con esta violencia.
3: Perdón.
4: He venido aquí a trabajar, a ser actriz en tu película, pero no he venido a ser tu hija.
2: Pour retrouver la manière dont Sorogoyen arrive à déployer des situations dans le temps et retrouver ses personnages, rendez-vous au Navire pour découvrir L'être aimé, ce nouveau film qui met à l'affiche Javier Bardem, Victoria Luengo et Raoul Arévalo. Le film passe ce soir à 20h45, demain à 14h45, 17h45, 20h45 et il est programmé toute la semaine au Navire. Également à l'affiche ce soir, La Vénus électrique à 20h45, Le Diable s'habille en Prada 2 à 18h en version française sous-titrée, en version originale sous-titrée SME. Mortal Kombat 2, c'est à 18h et 20h45. Pour le plaisir, 18h et 20h45. C'est quoi l'amour? 20h45. Histoire parallèle, 20h45. Et on le disait, L'être aimé, 20h45 également.
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2: Folklore Fiume, c'est le nouvel album de Cocagna et c'est notre album de la semaine. On le découvre ensemble tous les jours et vous pouvez aussi le retrouver à partir d'aujourd'hui sur la page d'accueil de notre site inforc.fr. Cocagna, c'est un groupe qui chante en occitan et on va découvrir une première chanson aujourd'hui qui s'appelle Remena Nuech. Excusez-moi pour la prononciation probablement très mauvaise. Écrite et composée par Cocagna, Remena Nuech, puis ses mélodies dans deux chants traditionnels occitans, Aquos Cada Nuech et Tres Enfants d'un Bretagna. Elle fait aussi écho à un conte et au motif marocain, médocain, Lo Chivo Telet. Le morceau redonne vie ainsi à un riche patrimoine narratif occitan, mais comme toujours avec Cocagna, à travers une transformation contemporaine. Le morceau rend hommage aux marches de nuit, imaginées d'abord par les féministes des années 70, manifestées de nuit pour reprendre nos droits sur nos corps, nos cœurs, se réapproprier la nuit comme le jour. Et déjà à l'époque, on en faisait des chansons. Je vous conseille d'écouter notamment Reclaim the Night de Betty Seeger. Je ne parle pas l'occitan, mais je ne crois pas trop m'avancer en disant que Remena Nuech, c'est une traduction assez littérale de Reclaim the Night, réclamer la nuit. Et dans cette réinterprétation, Cocagna nous raconte l'histoire d'un groupe de femmes du quartier de Paléficat à Toulouse qui apprivoise un cheval mythologique dont le dos s'allonge miraculeusement à chaque nouvelle cavalière. Ensemble, elles traversent la ville dans une cavalcade nocturne joyeuse et libératrice, chantant à pleine voix. Une fois encore, Cocagna nous prouve que la musique trad peut être du côté des forces émancipatrices.

C'était Cocagna et un premier titre de leur album qui vient de sortir et qui est notre album de la semaine. Le titre s'appelle Remena Nuech et quant à l'album, on le découvre ensemble toute la semaine. Il est aussi à retrouver en ligne sur notre site inforc.fr. Dans quelques instants, on commence l'agenda culturel quotidien.

C'est l'heure de votre agenda culturel quotidien et on commence par une information pas vraiment culturelle mais néanmoins importante. Don de sang, l'établissement français du sang vous donne rendez-vous jeudi 21 mai à l'espace Lienhardt de 8h à 12h30. Vous pouvez donc donner votre sang, il faut venir muni d'une pièce d'identité. On enchaîne directement sur un rappel. Jeudi, au Quinconce se tient la pièce Carmen de Chicos Mambo, une Carmen dans tous ses états, une version 2.0 sublimée par la fluidité des corps et la voix lyrique de haute volée du chanteur. Tout ça, c'est à Vals-les-Bains, au Quinconce, et les tarifs vont de 27 à 33 euros. Réservation en ligne. La saison culturelle continue à Chirol avec la chorale Pop-Pop-Pop qui vous offre une représentation au Fournil ce vendredi 22 mai à 20h30. Préparez-vous à lâcher vos cabas, la chorale Pop-Pop-Pop va vous faire vibrer avec des tubes qu'on aime et ce sans retenue. Un concert en participation libre qui se tiendra au Fournil vendredi à Chirol à 20h30.

Nouveau temps fort de la programmation des vivants et des morts. Ce week-end, ça se passe à la Blachère. Et au programme de ce temps fort, il y a un concert, un spectacle intimiste et un café mortel. Et encore des lectures et écoutes collectives. Et enfin, une conférence discussion. Comme d'habitude avec le ressort, la programmation est très riche. Le concert, ça sera samedi 23 mai à l'église de la Blachère. Et c'est le groupe Babaou qui viendra vous chanter ses chants mortels de 14h à 14h30. Ça sera suivi à 15h du spectacle intimiste des vivantes et des mortes, qui ça sera sur l'esplanade de l'église. Petit rappel pour ce spectacle, le spectacle intimiste, c'est la gardienne qui vous invite à boire le thé. Elle vit en caravane et elle vous propose de plonger dans son univers singulier, empli de mots, des voix et des objets des personnes qu'elle a croisées en chemin. Toutes ces rencontres l'ont bouleversée, déplacée, réparée, et elle a très envie de vous les partager. Vous pourrez donc explorer, ouvrir ses tiroirs, vous asseoir sur son lit, lire ses carnets et écouter ses enregistrements cassettes. Un spectacle fabriqué à partir du recueil de témoignages effectué l'an dernier par Le Ressort. Et puis, après ce spectacle intimiste, de 18h à 20h, Café Mortel au Café du Siècle. Un Café Mortel, c'est un rendez-vous informel, un temps convivial pour parler de la mort, permettant et favorisant une parole authentique, vivante et vivifiante. C'est animé par Thanatosphère, c'est accessible à partir de 12 ans. Et bon, les mineurs doivent être accompagnés d'un proche et ça dure 2 heures. Et donc le lendemain, dimanche 24 mai, toujours à la Blachère, ça commence à la Maison Bleue avec des lectures collectives de 11h à midi, des lectures tirées du livre fabriqué cette année. Voilà, une lecture collective des vivantes et des mortes, mise en regard dans un livre des réponses aux 10 cartes postales, 10 cartes qui interrogeaient notre rapport à la mort, à notre mort, à nos morts, au deuil et aux funérailles. Des voix vont leur donner vie. Laissez-vous surprendre, dimanche à 11h à la Maison Bleue à La Blachère. Ça sera suivi à 14h, cette fois à la passerelle d'écoute collective. Alors les écoutes, c'est les écoutes d'un podcast en 6 épisodes où dialoguent les fragments de vie qui ont été confiés au ressort l'année dernière dans le cadre des vivants et des morts. Révéler la diversité et les similitudes des vécus face à la mort, faire jaillir de l'intime, l'universel. Une radiocassette va leur donner vie. Embarquer dans ce voyage singulier, c'est dimanche 24 mai à 14h à la passerelle. Ça sera à l'écoute de l'épisode 3, Appréhender la mort, et de l'épisode 4, Se donner la mort. Et enfin, dernière proposition de ce temps fort, une conférence-discussion à 16h à la passerelle autour des directives anticipées et des dernières volontés. Ça sera animé par Thanatosphère. Et voilà pour le programme des vivants et des morts de ce week-end. Ça se passe à la Blachère, samedi et dimanche.

Cette semaine, vous pouvez découvrir les expositions qui sont visibles au mois de mai et juin à la médiathèque Jean Ferrat à Aubenas autour du thème « Celles et ceux que nous sommes ». Les mois de mai et juin explorent les questions d'égalité et de diversité avec des expositions, des films documentaires, des spectacles et la bibliothèque féministe Les Lynx qui s'invite dans les murs de la médiathèque. Une programmation engagée et ouverte à toutes et tous, et donc concernant les expositions, deux propositions. La première s'appelle « Les espaces ruraux publics ont-ils un genre ?» et c'est le CAUE de l'Ardèche qui questionne la place des femmes dans nos espaces publics ruraux. Le fruit d'une réflexion collective entre chercheuses, artistes, habitants, habitantes, élus. Une exposition qui invite à repenser l'aménagement de notre territoire. Et la deuxième exposition à découvrir, elle s'appelle Genre, elle a été créée par la Légothèque de l'Association des bibliothécaires de France. Pour en savoir plus sur le genre et plus largement sur l'égalité entre toutes et tous, des panneaux colorés et accessibles qui répondront à vos questions. C'est ainsi qu'on termine notre agenda culturel et on écoute Sinéad O'Brien, « There are good times coming ».

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2: Time Rewind, c'est une série qui vous plonge à chaque fois dans un voyage radiophonique fascinant en explorant les archives d'hier pour éclairer les questions sensibles d'aujourd'hui. Alors que se passe-t-il quand on interroge les archives de la RTBF sur le développement du nucléaire ? Time Rewind opère un retour dans le temps et nous emmène dans le monde d'avant, nous laissant découvrir comment des questions telles que l'enthousiasme face à l'énergie nucléaire, les accidents nucléaires et la question des déchets ont été abordés à différents moments au sein d'un organe de médias publics qui reflète forcément la façon de penser dominante de son époque. La plongée est saisissante et permet de mesurer le chemin parcouru ou pas. Time Rewind, c'est l'histoire qui se raconte quasi sans voix off. Les archives s'articulent entre elles pour nous rappeler que les enjeux actuels ont des racines profondes dans notre passé. En les revisitant, Time Rewind apporte un éclairage essentiel sur notre présent. Extrait de l'épisode à découvrir cette semaine sur les ondes de votre radio locale et qui est donc consacré, on le disait, au nucléaire.
3: Voici une image extrêmement ralenti du phénomène. Un neutron s'est introduit dans un noyau d'uranium-235 et celui-ci s'est cassé en deux. Il se forme aussi deux à trois neutrons qui peuvent à leur tour servir de projectiles. Ceux-ci peuvent rencontrer deux ou trois noyaux d'uranium voisins qui vont subir chacun le même sort que le premier, avec production de nouveaux neutrons qui vont faire exploser d'autres noyaux d'uranium. Très rapidement, la réaction s'emballe. C'est une réaction en chaîne.
4: Mon Dieu.
5: Je me rappelle ces lignes d'un texte hindou, le Bhagavad Gita, qui disent: maintenant, je suis devenu la mort, le destructeur des mondes.
3: On aboutit soit à une bombe atomique, soit à la pile atomique où ce phénomène est parfaitement contrôlé. Cette bombe atomique, outil de destruction aveugle, ces tableaux lumineux, ces usines, laboratoires, instruments de progrès, de confort. Cette centrale atomique, où s'ébauche la science de demain. Cet appareil qui décalque nos organes. Tout cet arsenal de création, de sauvetage, de bien-être et de malheur, de crime aussi. C'est à la radioactivité que nous le devons.
2: Time Rewind est à retrouver sur les ondes de votre radio locale ce vendredi à 19h et samedi à 16h. C'est le moment de se replonger dans la question nucléaire alors que ce 18 mai s'ouvre l'enquête publique sur le futur centre de stockage des rebuts radioactifs à Bure, dernière étape réglementaire avant une probable autorisation de l'enfouissement à 500 mètres sous terre de nos déchets nucléaires. Un projet qui ressemble à la solution inachevée d'un problème sans fin, comme le dit Jeanne Lingard pour Mediapart.
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2: On écoute Hills avant de retrouver les offres d'emploi.

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1: On commence les offres d'emploi avec une proposition à Prades par la boulangerie artisanale La Grange à Tartines qui recrute un ou une vendeuse en boulangerie. C'est une boulangerie-pâtisserie artisanale où tous les produits sont fabriqués sur place et tous les pains sont au levain naturel. L'équipe est dynamique et recherche à partir du 15 juin un vendeur ou une vendeuse pour rejoindre cette équipe. Vous serez en charge d'accueillir les clients, de conseiller et vendre les produits et de gérer la mise en rayon dans le respect des règles d'hygiène et de sécurité alimentaire. Les horaires, c'est de 6h à 13h ou de 12h30 à 19h. Les jours de repos sont les jeudis et les dimanches. Et le contrat, c'est donc un CDI à 35 heures. Ça, c'est donc à Prades et c'est La Grange à Tartines qui recrute. Deuxième offre d'emploi tout de suite pour un chauffeur ou une chauffeuse livreuse manutentionnaire à La Chapelle sous Aubenas. C'est pour un CDD de 6 mois à 35 heures et c'est Ruons Distribution qui recrute. Et c'est pour un poste de chauffeur, chauffeuse, livreur, livreuse manutentionnaire en fruits et légumes. Vous travaillerez du lundi au samedi. Et on le disait, c'est un CDD de 6 mois à temps plein. Il faut avoir le permis C. Et côté horaire, c'est au SMIC. Et on termine avec une dernière offre d'emploi pour un ou une assistante d'éducation au lycée professionnel Léon Pavin à Chaumérac. Il recherche donc en CDD de 12 mois à 35 heures pour 4 nuits d'internat à assurer par semaine plus une journée. Animation, aide aux devoirs au programme. On vous demande d'avoir le bac et d'avoir plus de 20 ans. C'est un poste à 100% à 35 heures. Un CDD à pourvoir pour le 1er septembre 2026. Côté salaire mensuel brut, 1823 euros. C'est la fin des offres d'emploi.

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1: I Like the Noise, nous dit Camilla Sparks. C'est le nom d'un des morceaux de son dernier album et il résume parfaitement l'esprit de ce nouvel opus. Camilla Sparks explore à fond son amour de la musique électronique et industrielle, accompagnée de sa voix qui nous transporte dans d'autres dimensions. I See You Run, c'est le nom de l'album, un album plus radical que les précédents avec des influences hip-hop, darkwave et des mélodies pop acérées. Des compositions brutes et dansantes qui nous font dire à nous aussi « I like the noise ». Sensualité brute de 3 heures du matin quand tout est clair et flou à la fois. On écoute ce titre de Camilla Sparks.
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0: C'était Camilla Sparks et c'est déjà la fin de cette matinale. Je vous remercie d'être resté à l'écoute et je vous laisse avec Sampa the Great.
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1: Lors du journal de Martin Guez et à la une, Martin, cette assemblée générale sous forme de réunion de crise pour l'Organisation mondiale de la santé.
3: Qui réunit ses membres ce matin à Genève, un an après le départ fracassant des États-Unis de l'institution. Et au moment où l'OMS fait face à plusieurs crises sanitaires majeures, ce foyer d'antivirus déclaré à bord d'un navire de croisière. Et surtout cette nouvelle épidémie d'Ebola en RDC, un nouveau variant qui a fait au moins 88 morts et qui touche désormais aussi l'Ouganda. On fait le point sur les dossiers sur la table de l'OMS avec Anne Verdaguer dès le début de ce journal. Direction ensuite le Cabo Delgado, zone du nord du Mozambique extrêmement rare d'accès, où notre reporter Gaël Alex a pu se rendre. Un territoire, terrain d'affrontement entre les Chebab et l'armée mozambicaine. Gérald Darmanin, le ministre français de la Justice, arrive aujourd'hui à Alger. C'est le troisième membre du gouvernement français en trois mois à se rendre en Algérie. Signe des réchauffements diplomatiques entre les deux pays. Et puis enfin, Savannah, chouchou des divas à Cannes. Ce n'est pas une actrice, ce n'est pas une réalisatrice du festival. C'est un petit chihuahua qui affole les réseaux et qui gratouille le tapis rouge.
1: Premier cas d'Ebola à Goma et l'OMS tire la sonnette d'alarme.
3: L'Organisation mondiale de la santé qui a hier déclenché une alerte sanitaire internationale alors que le nouveau variant s'étend. Selon le dernier bilan de l'Agence sanitaire de l'Union africaine, 88 décès vraisemblablement dus au virus ont été enregistrés, dont un premier cas dans la capitale du Nord Kivu, dans l'est de la RDC. Un cas recensé aussi en Ouganda. Et c'est dans ce contexte de crise que s'ouvre aujourd'hui l'Assemblée mondiale de la santé à Genève, un an après le retrait des États-Unis de l'organisation. Bonjour Anne Verdaguer.
4: Bonjour.
3: Les États membres de l'OMS qui se réunissent dans un moment particulièrement critique, au moment donc où le navire Hondius, foyer de l'épidémie d'antivirus, arrive aux Pays-Bas, et au moment où une nouvelle épidémie d'Ebola alerte en RDC, l'OMS a-t-elle les moyens de ses ambitions? Peut-elle toujours répondre aux grandes problématiques de santé à l'échelle mondiale?
4: Eh bien, c'est un défi en effet que l'OMS souhaite en tout cas pouvoir continuer à relever, même si avec le départ des États-Unis qui était de loin le plus grand contributeur de l'organisation, plus de 20% de son budget, eh bien le budget est passé de 6,8 milliards de dollars à 4,2 milliards cette année. Une situation préoccupante, d'autant que d'autres pays ont aussi réduit leur soutien. En conséquence, l'OMS annonce une réorganisation. 2400 collaborateurs ont déjà quitté l'organisation. Pour Antoine Flao, épidémiologiste et professeur de santé publique à l'Université de Genève, la question se pose moins en termes de budget que de perte d'expertise.
5: Les États-Unis ont représenté un phare depuis l'après-guerre, pour l'ensemble du monde, pas simplement occidental, en matière d'épidémiologie, de gestion des crises, etc. Il y a donc une sorte d'influence extrêmement importante qui est en train de se déliter et de se perdre. Et en plus, les États-Unis étaient connus pour apporter un sens de respect des minorités. Ils ont été très en pointe dans la pandémie du sida pour imposer que l'on ne discrimine pas les soins en fonction des préférences sexuelles, par exemple. On a énormément besoin d'expertise nord-américaine qui était très souvent en avance de plusieurs années et aussi avec beaucoup de moyens pour pouvoir permettre à l'ensemble de la santé du monde de progresser, d'aller dans le bon sens.
3: En écoutant Antoine Flao, on le comprend, Anne, l'OMS est dans un moment critique. Quel pays pourrait remplacer les États-Unis?
4: Bien, l'Europe, mais aussi la Chine, pourrait avoir un rôle important à jouer dans un contexte où certaines épidémies comme Ebola resurgissent. Vous en avez parlé. Alors, le contexte international, la hausse des prix, les ruptures de chaînes d'approvisionnement pèsent également sur les situations d'urgence. Il faut savoir qu'il y a moins de kits de santé disponibles dans les zones qui en ont le plus besoin.
3: Merci beaucoup, Anne Verdaguer, du service économie de RFI, l'Assemblée générale de l'OMS qui se tient à Genève, ce sera jusqu'au 23 mai. À noter également qu'après la mort d'un Congolais en Ouganda, Kampala a annoncé reporter le pèlerinage annuel du jour des martyrs qui attire des milliers de chrétiens le 3 juin chaque année.
1: RFI est toute cette semaine dans le Cabo Delgado, région du nord du Mozambique, en proie aux affrontements entre les Chebab et l'armée mozambicaine.
3: Un carrefour des tensions dans la région, théâtre de violences peu médiatisé. Et pour cause, la région est interdite d'accès à la presse à cause du conflit latent qui dure depuis 2017. Cette province limite de la Tanzanie est riche en gaz. Elle est surtout secouée par l'insurrection des Chebab, groupe terroriste ayant prêté allégeance à l'État islamique. Une guerre oubliée, au bilan très lourd, d'après l'ONG ACLED. 7 personnes ont été tuées depuis fin avril et l'Organisation internationale des migrations recense plus de 12 000 déplacés depuis début mai. Des attaques ont eu lieu dans la région de Mocimboa da Praia, centre névralgique du Cabo Delgado, où s'est rendu notre envoyé spécial Gaël Alex.
6: Les Chebabs savent déjà que vous êtes là, prévient le responsable de la sécurité d'une ONG. Mossim Bouad à Praia, c'est la gueule du loup. C'est ici qu'en 2017, pour la première fois, des hommes armés mènent des attaques contre plusieurs postes de police. Deux ans plus tard, ceux qui se présentent comme les Chebabs prêtent allégeance à l'État islamique. Les Chebabs veulent imposer la charia, mais ils réclament aussi une meilleure répartition des richesses, explique Jean Feijou, chercheur à l'Observatoire du milieu rural. Les habitants du Cabo Delgado sont les plus pauvres du Mozambique. Pourtant, leur région est la plus riche en ressources naturelles. Pierres précieuses, lithium, graphite, terres rares. Au large se trouve aussi le plus grand gisement gazier au monde, en attente depuis près de 10 ans d'être exploité par un consortium international mené par le français Total. Pour stabiliser la région, Maputo a décidé de déployer en force son armée, dont les exactions contre les civils ont été largement documentées, notamment par Amnesty International. Un soutien a également été demandé au Rwanda, dont les troupes ont apporté une certaine stabilité, mais Kigali menace de retirer ses hommes depuis que l'Union européenne n'a pas renouvelé son soutien financier. Gaël Alex, de retour de Mossim Bouad à Praia, Nairobi, RFI.
3: Et tous nos reportages et témoignages récoltés par notre envoyé spécial sont à retrouver sur notre site RFI.fr. Reportage que nous diffuserons tout au long de la semaine sur RFI.
1: Un triste record révélé par Amnesty International.
3: Jamais le nombre d'exécutions dans le monde a été aussi élevé depuis 1981. Le nombre d'exécutions qui a explosé en 2025, une hausse de 78%, principalement due aux exécutions en Iran, qui représentent à elles seules 80% des 2700 exécutions recensées. Un chiffre certainement sous-évalué, puisque la Chine n'a pas communiqué sur le nombre d'exécutions effectuées dans le pays.
1: Après la ministre déléguée aux armées la semaine passée, après le ministre de l'Intérieur au mois de février, place aujourd'hui au ministre français de la Justice de se rendre en Algérie.
3: Gérald Darmanin, qui est attendu à Alger ce lundi, une visite éclair de 24 heures, nouveau signe que les relations se réchauffent entre la France et l'Algérie. Gérald Darmanin qui tentera de rétablir les relations judiciaires entre les deux pays. Il évoquera notamment le cas de Christophe Glaise, journaliste français incarcéré depuis plus d'un an. Au cœur des discussions également, la coopération entre les deux pays en termes de lutte contre le crime organisé, avec dans le viseur la DZ Mafia, cartel marseillais, au lien établi avec l'Algérie, Sylvie Coffi.
7: DZ désigne l'Algérie. Le nom même qu'ont choisi les fondateurs du cartel DZ Mafia fait donc référence à ce pays avec lequel plusieurs d'entre eux ont des liens anciens. Pourtant, c'est bien dans les quartiers nord de Marseille que ce réseau criminel ultra-violent a pris racine. Le gang est impliqué dans plusieurs affaires de drogue et de meurtre, comme celui en 2020 de Brahim Kessassi, frère du militant anti-drogue Amin Kessassi, qui a perdu son autre frère Mehdi en novembre dernier dans un assassinat pas encore élucidé. Selon la procureure chargée de la lutte contre la grande criminalité, certains dirigeants de la DZ Mafia ainsi que leurs complices seraient réfugiés en Algérie où ils continueraient leurs activités mafieuses. La justice française a donc formulé auprès des autorités algériennes une dizaine de demandes d'extradition internationale. Mais en l'absence de laissez-passer consulaires, ces demandes sont restées lettres mortes. Gérald Darmanin espère sortir de cette impasse en améliorant la coopération judiciaire avec les autorités algériennes. À l'image de ce qui se pratique avec le Maroc, l'an dernier, le Maroc a extradé un autre caïd du narcotrafic, Félix Bingui, du clan Yoda, qui est jugé à partir d'aujourd'hui à Marseille.
3: Et Gérald Darmanin qui rencontrera tout à l'heure son homologue algérien, Lotfi Boudjema, le ministre français de la Justice, sera accompagné de manière inédite par le procureur national financier et par la procureure nationale anticriminalité organisée. À noter également que le ministre algérien de l'Intérieur, Saïd Sayoud, doit aller se rendre à Paris dans quelques jours pour y rencontrer son homologue français, Laurent Nunez.
1: De nouvelles frappes israéliennes hier dans le sud du Liban, et cela malgré un nouveau cessez-le-feu décrété.
3: Une trêve prolongée de 45 jours, c'est ce qu'ont annoncé les États-Unis vendredi, après une deuxième journée de pourparlers entre Israël et le Liban à Washington. Mais hier, des frappes israéliennes ont fait 7 morts, dont un chef du djihad islamique au Liban. Israël qui affirme par ailleurs que le Hezbollah a tiré environ 200 missiles sur son territoire durant le week-end. Et puis toujours au Moyen-Orient, l'Arabie Saoudite a annoncé avoir intercepté 3 drones en provenance d'Irak durant cette nuit.
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1: Paris où il est 9h09 et où se retrouvent tout à l'heure les ministres des Finances du G7.
3: Deux jours de sommet dans la capitale française à l'heure où Donald Trump menace de nouveau d'anéantir l'Iran, ce qui fragilise encore un peu plus la trêve en vigueur depuis le 8 avril au Moyen-Orient. L'impasse en Iran, le blocage dans le détroit d'Ormuz et les prix du pétrole qui seront au cœur des discussions de ce sommet du G7. Et puis autre conséquence économique de la fermeture du détroit d'Ormuz, le BTP qui est en difficulté. Le carburant coûte de plus en plus cher pour faire tourner les engins ainsi que les matériaux de construction. En particulier, ceux dérivés du pétrole, comme le bitume, les travaux routiers, les routes, les tunnels, les parkings sont les plus exposés. L'enjeu est majeur, le secteur représente 10% du PIB européen. Un sacré chantier, Clotilde Azard.
6: Verra-t-on des chantiers à l'arrêt dans les mois à venir? La question se pose car les prix des matériaux flambent en Europe, plus 30 à 100% d'augmentation, voire 120% même pour l'asphalte en République tchèque. Pour le moment, pas de projet suspendu, mais l'incertitude sur les prix pèse sur le secteur. Domenico Campogrande est directeur général de la Fédération européenne de la construction.
8: Beaucoup d'entrepreneurs, s'ils n'ont pas la certitude de pouvoir revoir leur prix à un certain moment, préfèrent attendre et ne pas signer de contrat. Donc on est vraiment dans une phase où les entrepreneurs préfèrent ne pas prendre ce type de risque. Au plus, évidemment, la crise va durer, au plus cela va se sentir jusqu'à un ralentissement très fort de l'activité de construction parce que les entrepreneurs n'auront pas la possibilité de prendre sur leurs épaules ces risques de coûts.
6: Dans certains pays, les marchés publics prévoient des clauses qui permettent d'ajuster automatiquement les prix en fonction du coût des matériaux. Les acteurs du secteur souhaitent que ce mécanisme soit appliqué plus largement, y compris dans le privé, faute de quoi les entreprises les plus fragiles pourraient faire faillite si la crise ne se résout pas rapidement.
3: Et le sommet des ministres des Finances du G7 qui aura lieu ce lundi et ce mardi à Paris, alors que le sommet des chefs d'État se déroulera lui à la mi-juin à Évian.
1: Nouvelle tentative d'élargir le corps électoral en Nouvelle-Calédonie.
3: Le gouvernement français qui entame ce lundi au Sénat une course parlementaire pour élargir cette semaine le corps électoral des provinciales en Nouvelle-Calédonie. Une réforme qui dispose sur le papier d'une majorité, mais un sujet toujours très sensible à environ un mois du scrutin dans l'archipel. Avant le passage au Sénat, le Congrès de la Nouvelle-Calédonie doit rendre son avis ce matin. Le calendrier est express, le dossier explosif. Il avait fait basculer le territoire dans la crise en 2024. Au moins 14 morts et 2 milliards d'euros de dégâts. Deux ans plus tard, toujours très difficile de se mettre d'accord à Nouméa, Charlotte Manvi.
9: Seul un nouveau statut du territoire aurait pu rapprocher les points de vue, mais toutes les discussions engagées depuis 2 ans ont échoué. Alors à un mois et demi du scrutin, voilà Sébastien Lecornu contraint d'aborder le dossier par le petit bout de la lorgnette. Le Premier ministre, qui a promis aux non-indépendantistes d'obtenir une avancée, propose donc une ouverture partielle aux natifs de Nouvelle-Calédonie ne remplissant pas pour le moment les conditions pour voter, soit 10 000 personnes, mais aussi aux conjoints de Calédoniens depuis au moins 5 ans, environ un millier d'électeurs. Les indépendantistes sont contre, les non-indépendantistes sont pour, mais déçus. Sonia Baquès, la chef de file du mouvement Les Loyalistes.
10: Cette ouverture aux natifs et aux conjoints est nécessaire, mais elle est loin d'être suffisante. L'État a été faible, malheureusement il a été souvent faible sur ce dossier.
9: Quant à l'intégration des conjoints, pourquoi eux plutôt que d'autres résidents de longue date? Voilà qui risque de faire tiquer le Conseil constitutionnel. Milakulo Tukumuli de l'Éveil océanien.
11: Conjoint depuis combien de temps? Sur le territoire depuis combien d'années? Les conjoints, c'est un sous-ensemble des non-natifs.
9: Quel que soit le sort réservé au texte par le Parlement puis par le Conseil constitutionnel, les Calédoniens ont au moins une certitude. Après 3 reports, les provinciales initialement prévues il y a 2 ans se tiendront, quoi qu'il arrive, le 28 juin prochain. Charlotte Manvi, Nouméa, RFI.
1: Enfin, Martin, strass et croquettes pour terminer.
3: Ah oui, le festival de Cannes à hauteur de Chihuahua, à hauteur de Savannah, petit chien, petite star des tapis rouges qui pourra, comme tous les autres toutous de stars, accéder à la plage Brigitte Bardot, inaugurée ce lundi à Cannes, un hommage à l'icône et militante de la cause animale. Savannah qui a creusé sur la Croisette, Léa Boutin-Rivière.
6: Sur la Croisette, difficile de louper Savannah, un chihuahua d'1,6 kg, arborant un petit chapeau rose et un bandana de la même couleur.
12: Ah si, c'est bien mon cœur.
6: Quand Savannah est là, sa meilleure amie humaine, Cécile, n'est jamais très loin.
12: J'aime pas trop le mot propriétaire ou maître, on est vraiment un binôme, c'est un membre de notre famille.
6: Depuis plusieurs années, le duo assiste à de nombreuses montées des marches.
12: Le festival, elle connaît parce qu'elle est presque née dedans.
6: Au point d'acquérir une certaine notoriété.
12: Par exemple, Monsieur Lafitte. Il a remonté la rangée de spectateurs et il a dit « Et le chien, il est où ?» Monsieur Lelouch aussi, ce matin, qui m'a dit « Mais oui, je la connais. »
6: Laurent Lafitte, Gilles Lelouch, mais aussi Robert Pattinson ou Angelina Jolie, la petite Savannah a côtoyé les plus grands et a même appris le vocabulaire du tapis rouge.
12: Elle connaît le mot « photo ». Je la préviens, on va faire une photo, tu vas avoir une gratouille et tu auras ta récompense. Et si j'oublie de lui donner, elle me regarde jusqu'à ce qu'elle l'ait. Donc en fait, pendant le festival, elle prend quelques kilos.
6: En plus du tapis rouge, Savannah n'hésite pas à donner de la voix pour ses droits. Elle est ambassadrice de l'association fondée par son binôme Culture de Ouf. Première victoire, l'inauguration aujourd'hui de la plage Brigitte Bardot. Un petit pas pour l'homme, un grand pas pour le canidé. Julien Boileau, Léa Boutin-Rivière, Cannes, RFI.
3: Voilà, Savannah qui a bien mérité quelques gratouilles à Cannes comme à Paris, les 9h15. C'est l'heure de retrouver André de Mellard pour la suite et la fin des RFI Matin.
1: Elle a pas l'air très sympa.
3: Non, elle grogne un peu fort.
1: Contrairement à vous, Martin Guez, le journal de Cannes à suivre sur RFI dans trois quarts d'heure. D'abord, c'est la revue de presse internationale.

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4: Bonjour à toutes et à tous, bienvenue à vous qui nous rejoignez sur InfoRC, c'est l'heure de notre rendez-vous numérique du jour, les extensions VPN dans les navigateurs, ça vaut quoi ? Aujourd'hui on va expliquer quelque chose qu'on voit de plus en plus sur nos navigateurs, les fameuses extensions VPN. Alors sont-elles vraiment fiables ? Pour en parler, j'accueille notre chroniqueur maison, bonjour Gilles.
5: Salut Christelle. Alors bonjour à tous, oui. Les VPN, on en entend parler partout en ce moment, et les versions extensions dans les navigateurs intriguent beaucoup.
4: Alors c'est clair, j'en vois plein dans le magasin d'extensions pour mon navigateur, mais j'avoue que je ne sais pas trop ce que ça change par rapport aux applications VPN classiques qu'on installe sur l'ordinateur.
5: Excellente remarque, et en fait la différence principale c'est la portée. Une extension VPN ne protège que ce que tu fais dans ton navigateur, c'est-à-dire ta navigation web, tes recherches, tes connexions à des sites. Le reste de ton trafic, ben, par exemple les logiciels et les applis en dehors du navigateur, ben, c'est pas protégé.
4: Autrement dit, si je télécharge un fichier via un logiciel ou que j'envoie un mail depuis une application, là, je suis exposé.
5: Exactement. Le VPN complet, lui, chiffre tout le trafic de ton appareil, que ce soit un PC, un smartphone ou une tablette.
4: Donc l'extension, c'est un peu la version light.
5: Oui, une version légère, plus pratique aussi. Elle s'active en un clic, souvent sans avoir besoin d'un gros logiciel. C'est idéal pour une utilisation rapide, contourner un blocage géographique, protéger aussi sa navigation sur un Wi-Fi public ou juste rester un peu plus anonyme en ligne.
4: Alors pour que je comprenne mieux niveau sécurité, est-ce que ça chiffre vraiment mes données ou est-ce que finalement c'est plus gadget qu'autre chose ?
5: Alors une réponse de Normand, ça dépend. Les vraies extensions VPN sérieuses comme celle de Norton VPN ou de Proton VPN chiffrent bien ton trafic à travers le protocole TLS. Le même que celui des extensions HTTP avec le S à la fin, donc c'est sécurisé. Mais attention, certaines des extensions gratuites ne sont que de simples proxys, et avant que tu me demandes, dans ce cas, elles changent quoi ton adresse IP ?
4: Oui, qu'est-ce qu'elles changent ton adresse IP ?
5: En fait, ça se fait sans chiffrer le trafic. Et pire, certaines revendent des données de navigation à des tiers.
4: Donc, il faut faire attention, on pourrait croire qu'on est protégé, alors qu'en fait, pas du tout, c'est un peu une arnaque ton truc.
5: C'est ça, on peut dire ça, d'où l'importance de choisir, alors toutes les extensions ne sont pas des arnaques encore une fois, d'où l'importance de choisir une extension VPN fiable. Et si elle vient d'un vrai fournisseur, elle utilise un protocole solide, comme encore une fois le TLS 1.2 pour ne pas le citer, ou même un protocole propriétaire mieux conçu.
4: D'accord, si je comprends bien les applis VPN, elles utilisent d'autres protocoles comme tu dis.
5: Tout à fait, les applis complètes utilisent ce qu'on appelle des protocoles de tunneling comme OpenVPN, WideGuard ou HikeV2. Ces protocoles ne se limitent pas au navigateur, ils protègent vraiment tout le flux des données de ton appareil.
4: Allez, petite récap pour voir si j'ai bien compris. Si je veux juste consulter mes mails ou faire des recherches sur un Wi-Fi d'hôtel, une extension VPN peut suffire. Mais si je veux tout sécuriser, il vaut mieux l'application complète.
5: Très bon résumé. L'extension, c'est rapide, pratique et fluide. Elle ne ralentit pas tes autres programmes, contrairement à certaines applis VPN qui peuvent impacter les performances. Et puis, tu gardes ta vitesse de connexion normale pour les autres usages.
4: Tu recommandes donc d'utiliser une extension VPN ?
5: Oui, mais seulement si on sait ce qu'on fait, comme d'habitude. C'est un bon compromis pour protéger ta navigation sans te compliquer la vie, mais toujours avec une solution reconnue, pas la première extension gratuite venue. Sinon, mieux vaut ne rien faire du tout.
4: Ben merci pour ces conseils et pour ces explications. Vous l'aurez compris, les extensions VPN peuvent être utiles, mais pas magiques.
5: Ben non, la magie n'opère pas dans ce cas. Du coup, vérifiez bien leur fiabilité avant de les installer.
4: Alors pour finir, est-ce que tu aurais quelques suggestions pour nos auditrices et auditeurs ?
5: Et bien sûr, on est là pour ça. Alors je vais vous faire un petit résumé assez court. Et je vous mettrai les détails sur le site www.infoRC.fr. Alors, les extensions VPN, vous avez, je vous l'ai cité tout à l'heure, Proton VPN. Il est 100% gratuit, pas de limite de données, très bonne sécurité. Après, il y a les versions payantes, mais vous verrez ça sur le site. WinScribe, qui est gratuit jusqu'à 10 gigas par mois, inscription requise, là. Hotspot Shield, là, c'est la moitié, donc c'est 500 mégas par jour gratuit. inscription optionnelle, Tunnel Beer, version gratuite avec limite mensuelle de 500 mégas, et puis vous avez HideMe, cache-moi, 10 gigas de données offertes par mois. Voilà, merci d'avoir été avec nous pour ce micronet sur les extensions VPN pour les navigateurs. À très vite pour une nouvelle chronique numérique sur InfoRC.
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4: C'est l'heure de votre revue de presse, c'est pour ce lundi 18 mai, on commence avec la une du Monde. Métaux, l'industrie européenne face à un choc des prix. La guerre en Iran et la fermeture du détroit d'Ormuz font s'envoler le cours des matières premières, vous le savez, pénalisant l'activité industrielle. Les filières utilisant de l'aluminium, automobiles, aéronautiques, câbles électriques sont particulièrement concernées avec une hausse de 25%. L'Europe, qui importe 80% de son aluminium, se retrouve même confrontée à un risque de pénurie qui pourrait bloquer la production. En France, l'autorité de la concurrence a été saisie par le secteur du BTP, qui dénonce des abus sur le prix des matériaux ayant une incidence sur les devis. Le cuivre, également utilisé dans de nombreux secteurs essentiels, est l'objet d'une spéculation qui fait flamber ce métal. Cannes, un dimanche de représailles, c'est le titre de Libération. Le patron de Canal+, Maxime Saada, a répliqué à la tribune Zappé Bolloré, publiée mardi dans Libération, en menaçant de ne plus financer les projets des 600 signataires. Une réaction qui confirme donc les craintes des signataires. Un article de Mediapart revient aussi sur cette affaire en titrant « Canal+ ne travaillera plus avec les signataires de la tribune critique de Bolloré ». Une tribune qui, on le rappelle, a été écrite en s'inquiétant du risque d'emprise du milliardaire d'extrême droite sur le cinéma français. Plus question pour la chaîne cryptée de travailler avec les quelques 600 signataires du texte. Je vais être très clair et intransigeant, je suis fatigué d'avoir à répéter que Canal+ soutient l'ensemble du cinéma et sa diversité, a déclaré Maxime Saada, le patron de Canal+, sachant que cette pétition a été montée pour répondre à l'inquiétude face à la possibilité de rachat de la totalité des cinémas UGC par Bolloré. La signataire de cette tribune et chef opératrice Caroline Champetier précise « Notre tribune en réaction au rachat du GC n'a jamais désigné que ce dernier sans incriminer les équipes de Canal+. Cette menace confirme cependant nos craintes. Pouvons-nous encore croire à l'indépendance de Canal+ vis-à-vis du milliardaire d'extrême droite contre lequel il est désormais officiellement impossible de s'exprimer ?» À la une de Mediapart. Aujourd'hui, un article de Mathieu Dejean et Marine Turki. L'imprescriptibilité des crimes sur mineurs s'impose à l'agenda politique. Gérald Darmanin dit vouloir rendre imprescriptibles les crimes commis sur les mineurs. La question mérite d'être posée, réagit la procureure de Paris après la plainte déposée par Flavie Flamand contre Patrick Bruel. Les associations de victimes saluent cette volte-face, qu'elles jugent toutefois bien tardive. À noter également, l'imprescriptibilité pose d'autres questions, puisque dans le cas notamment des violences sexistes et sexuelles, les preuves sont d'autant plus difficiles à amener, et donc le risque de non-lieu est d'autant plus grand avec les années qui passent. On va terminer ainsi la revue de presse, et on écoute Nika en duo avec Kate Tempest.

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2: Et aujourd'hui dans Séquence évasion, Christelle, tu nous proposes de monter à Sainte-Marguerite via Saint-Pierre-de-Colombier.
3: C'est la montagne qui se situe au-dessus de Vals-les-Bains. On est côté ouest. C'est la montagne sur laquelle se trouvent toutes les antennes de radio et de télévision. Alors dit comme ça, c'est sûr que ça ne fait pas rêver. Par contre, sa situation dominante en fait un point de vue particulièrement intéressant sur l'Ardèche.
2: Alors le site culmine à 987 mètres.
3: Il offre du coup un point de vue à 360 degrés depuis la chaîne du Tanargue jusqu'au Mont Ventoux en passant par l'Escriné et les Préalpes. Et puis là-haut, on trouve une table d'orientation qui permet du coup une lecture du paysage qui est bienvenue sur ce site.
2: Et son accès par Saint-Pierre-de-Colombier est du coup très sympathique.
3: La montée se fait en fait à travers champs. C'est très agréable. Les points de vue s'enchaînent sur les vallées de la Bourges, de l'Ardèche, puis de la Besorgue au fil de l'ascension. Alors par contre, nous, pour la descente, on avait posé une voiture à Pont-de-la-Baume. Je vous le conseille pas du tout. C'est des pistes forestières. Ça a été dévasté par les engins. Et c'est vraiment pas très joli. Il y a des branches partout. Mais par contre, vous pouvez rejoindre la voiture par un petit sentier qui domine la Fontolière. La Fontolière, c'est la rivière qui va de l'Ardèche, de la rivière Ardèche à Montpezat-sous-Boson. Ce sentier-là est beaucoup plus joli. Il est bien ensoleillé, il me semble qu'il est orienté sud-ouest. Du coup, c'est vraiment intéressant avec les lumières du soir.
2: Cette rando est sportive, elle fait 15 km pour 800 mètres de dénivelé.
3: Ceci dit, vous pouvez aussi monter à Sainte-Marguerite en voiture pour observer la vue ou vous poser dans l'herbe le moment d'un pique-nique. Sainte-Marguerite, ça vaut le coup, il faut y aller. C'est...

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5: Breaking news, le président Trump a été enlevé. Nous avons une vidéo de l'enlèvement en direct prise par des manifestants. S'il vous plaît, en régie la vidéo.
6: Nous sommes au lycée Marcel Gimond. Le 23 janvier dernier, les élèves de préparation Sciences Po.
7: Le lycée propose un partenariat avec les Sciences Po du réseau de Lyon.
6: Thomas Guadadin, professeur d'anglais au lycée Marcel Gimond.
7: Les mercredis après-midi, les élèves ont 2 heures d'atelier de préparation à ce concours en histoire, questions contemporaines et anglais. Et c'est un programme égalité des chances et démocratisation, donc qui aide les élèves un petit peu moins favorisés socialement ou géographiquement pour accéder à des hautes études.
6: Ont eu pour mission de fabriquer un journal télévisé sous forme théâtrale. Ils étaient accompagnés pour cela par une compagnie de théâtre professionnel.
7: L'idée, c'était en fait qu'on a des élèves qui ont des bons résultats scolaires, qui travaillent bien à l'école, etc., mais qui sont peut-être un peu timides et qui sont intéressés par les sciences politiques. Donc ça permettait un petit peu de faire d'une pierre deux coups, à la fois de parler de politique de manière ludique et aussi de la jouer, de questionner la manière dont on fabrique l'information, dont on influence l'opinion, dont on joue avec les codes aussi des médias, mais tout ça sous la forme du jeu théâtral, histoire d'avoir des élèves qui soient peut-être un petit peu plus à l'aise à l'oral, un petit peu plus à l'aise entre eux. Voilà, un petit peu le projet qui était le point de départ de cette association et de ce partenariat.
8: Moi, je suis Julien, je suis comédien et metteur en scène, et moi, j'interviens dans la compagnie Cassandre, puisque souvent avec Sébastien, moi, je construis des spectacles avec lui, alors pas sur tous les spectacles, mais en tout cas, là, je suis assistant sur des spectacles. Et puis là, on mène des ateliers, enfin des médiations, en lien aussi avec le spectacle qui est en train de tourner, qui s'appelle « L'art d'avoir toujours raison ». Donc l'idée, c'est quand même de construire un journal télévisé en l'espace d'une journée. Voilà, donc ça, après, je peux vous expliquer un petit peu le contenu, mais tout dépend des questions, mais voilà.
2: Peut-être qu'on peut parler du spectacle, l'art d'avoir toujours raison, que vous avez joué à la fois à Valsebain et à Privas cette semaine.
8: Alors, c'est pas moi qui le joue, c'est Sébastien.
6: Cette construction de journal télévisé au lycée Marcel Gimond s'inscrivait dans un projet plus global proposé par l'équipe éducative du lycée, puisqu'une centaine d'élèves, ceux de l'option théâtre, les premières HLP, humanité, littérature et philosophie, et ceux de la préparation Sciences Po, sont allés voir la veille le spectacle « L'art d'avoir toujours raison » au théâtre de Privas.
8: Le spectacle tient sur comment réussir une élection présidentielle. C'est une association qui permet à des gens de gagner une élection présidentielle. Et comme on la gagne, il y a plusieurs éléments qui sont déployés, notamment sur l'oratoire, et puis comment travailler avec les mots, comment travailler tout ça. Et donc, du coup, c'est une formation que passe le public, justement, pour pouvoir gagner l'élection présidentielle. Donc, Sébastien, il développe des choses qui lui tiennent très à cœur, et notamment sur comment un politicien peut, par le langage, détourner les choses, et comment il peut les retransformer le réel pour amener les choses à lui. C'est tout un art. L'idée, c'est quand même de partir d'une arme qui est aussi l'humour, le comique, mais qui vient dénoncer très au cœur, en tout cas, ce propos de la manipulation.
9: Mon travail, il part souvent de questionnement à partir de matériaux scientifiques. Et là, la question qui m'a habité pour ce spectacle, c'est la question de La propagande.
6: Sébastien Valignat, metteur en scène et comédien de la pièce « L'art d'avoir toujours raison », extrait d'une vidéo diffusée par le Théâtre du Parc d'Andrézieux-Boutéon, enregistrée lors d'un échange avec le public.
9: Quand on dit propagande, souvent, je ne sais pas ce que ça vous évoque, mais souvent on pense un peu aux dictatures, on passe pas un imaginaire à la Russie soviétique ou peut-être celle de Poutine ou des choses comme ça. Et en fait, globalement, on se comporte un peu comme si la propagande, c'était un peu toujours chez les autres. Et quand on lit ce qu'écrivent les spécialistes de la propagande aujourd'hui, David Colomb par exemple, il explique qu'en fait, nous, en France, aujourd'hui, on n'a jamais été soumis à autant de messages de propagande de toute l'histoire. Et ça veut dire à Noam Chomsky, c'est un intellectuel américain qui s'est intéressé à la fabrique du consentement, que si on était dans des démocraties qui marchent bien, vu qu'il y a autant de propagande, on devrait donner des cours d'autodéfense intellectuelle à l'école pour apprendre à se protéger contre toute cette propagande. Et le point de départ du spectacle, c'est ça. Je me dis, tiens, à quoi ça ressemblerait un cours d'autodéfense intellectuelle au théâtre ? Bon, après, le truc, c'est on ne va pas faire un cours au théâtre. Il fallait trouver une façon de faire un truc un peu plus léger, un peu plus rigolo. Et je me suis dit, ce qui pourrait être amusant, plutôt que de faire un cours pour apprendre comment se protéger des manipulations, faire l'inverse. Une conférence pour apprendre aux gens à manipuler. Donc la situation, ce serait la suivante. On imaginerait que vous, le public, vous seriez un groupe de candidats, de candidates, désireux de l'emporter lors d'une future élection, et vous viendriez suivre une formation rapide, quoi, auprès de deux chercheurs du groupe international de recherche pour automatiquement fédérer les électeurs, la girafe, hein, des chercheurs qui prétendent avoir trouvé une méthode qui, si elle est appliquée, permet de gagner n'importe quelle élection à coup sûr. C'est scientifique. Et donc, vous allez apprendre au cours de cette formation, c'est quoi avoir un bon programme, comment ramasser des voix au maximum, hein, comment réussir sa communication et surtout, l'art le plus difficile de tous, même quand on a tort, comment avoir toujours raison.
2: On est quelque part entre la conférence gesticulée et puis la pièce de théâtre documentée, on pourrait dire ça.
8: C'est très documenté, Sébastien se documente vraiment beaucoup, c'est quelque chose qui le passionne énormément et qui l'attriste aussi sur d'autres choses. Mmh. Et c'est très emprunt, évidemment, des médias, des interviews. Et c'est sûr que c'est très documenté et très... Oui, il a besoin de le faire. Même si c'est le ton de l'humour, il faut aussi à l'intérieur que les choses soient comme des coups de poing. Donc, et on réalise à quel point aussi il y a des techniques qui sont utilisées justement pour duper, pour éviter les questions, comment on retourne un argument, comment voilà, et qui est utilisé vraiment de manière très très on se voit pas manipuler. Et pourtant, ça a une espèce de poids qui écrase l'opinion.
2: Alors c'est marrant parce que vous faites ce projet avec l'option sciences politiques. Finalement, est-ce que vous les formez à manipuler de masse ou c'est vraiment l'objectif d'avoir l'esprit critique ?
8: Non, pas du tout. En fait, cet atelier, ça permet vraiment déjà, on leur présente un JT, enfin c'est un faux JT, mais dans le sens où ils arrivent à voir les éléments qu'on y met à l'intérieur. Donc il y a des interviews, il y a les invités, il y a les reporters, et puis il y a le contenu, et puis il y a aussi l'objectif, c'est-à-dire qu'ils choisissent un sujet, soit c'est un sujet documenté, soit c'est un sujet qui nécessite de l'action, enfin qui est pris sur le vif, hein, et qu'est-ce que ça crée sur l'opinion publique. Et après, ils doivent créer une espèce de déroulé comme ça, où, mine de rien, à travers différentes étapes, comment on peut développer un sujet et qu'est-ce que ça vient apporter comme dualité d'opinion. Voilà, et en même temps, ça leur permet de décortiquer le sujet et de savoir un petit peu ce qu'ils en pensent.
10: Nous sommes maintenant en présence d'Anna Kouda, ministre de la Défense. Selon vous, plusieurs mesures doivent être prises vis-à-vis des Martiens. Dites-nous en plus.
11: En effet, totalement. Les Martiens ne viennent pas en amis, ils viennent en conquérants. C'est pour cela qu'on a créé la Brigade Interspatiale contre le terrorisme extraterrestre, la BIT. Ne les laissons pas nous envahir, nous piller, nous remplacer. L'homme ne sera plus le maître de la Terre, mais le souverain. Il faut qu'il retourne à Mars pour éviter les émeutes, la violence et le dérèglement de notre société. Alors protégeons notre monde et exterminons les Martiens.
10: Merci. Retour à nous.
8: Attends, parce qu'elle dit exterminer les Martiens. Vous avez trouvé comme solution ? Oui, je trouve qu'il faut...
11: Oui !
8: Mais il faut qu'il y ait une conviction un peu plus...
11: Moi, je dis oui. Tu dis que vous pouvez développer, je dis oui.
8: Ouais, attends, juste oui, ça ne marche pas. C'est oui, je trouve que c'est trop dangereux pour nous. Okay. Vous rendez compte des impacts que ça peut, tu vois.
10: Retour à notre envoyé spécial qui se trouve en ce moment même sur les lieux de violentes manifestations anti-martiennes.
8: Donc ça nécessite à fouiller, à trouver des arguments, que les choses qu'ils amènent ne sont pas des choses au hasard, mais c'est des choses qui sont choisies, c'est des points de vue. Qu'est-ce qu'on choisit? Qu'est-ce qu'on met dedans comme argument pour que on aille jusqu'au bout de notre objectif, c'est dénoncer ça ou voilà. Et là, ils ont chacun choisi des sujets, soit qu'ils ont inventé, soit qu'ils ont pris de la réalité, en tout cas de l'actualité, et ils construisent sur toute une journée avec notre aide, non seulement leur passage au plateau, mais aussi le contenu d'un petit temps improvisé qui va durer presque 7-8 minutes. Et qui parlent du sujet qu'ils auront choisi.
2: Alors comment vous en êtes arrivé à ce stade où vous êtes là depuis ce matin en fait? Est-ce que vous pouvez nous expliquer un peu le déroulement, ce que vous avez fait depuis ce matin?
8: Alors ce matin déjà on s'est présenté et puis surtout on a parlé aussi de la compagnie aussi, du travail de Sébastien. Et puis après on est très vite parti sur un objet de médiation qui était justement un faux journal télévisé qui est ici du teaser du spectacle.
12: Devenir président de la République. Un rêve pour beaucoup d'entre nous, mais qui pourrait bien devenir réalité. C'est en tout cas ce que propose un regroupement de chercheurs qui affirme avoir trouvé une méthode pour remporter n'importe quelle élection. Depuis 6 mois, les scientifiques du groupe interdisciplinaire de recherche pour l'accession aux fonctions électorales donnent des formations à travers toute la France, formations qui attirent de plus en plus de monde. Un reportage à Villeurbanne de François Pipeau et Florence Même-Pavray.
13: Des participants de plus en plus nombreux, obligeant les organisateurs à changer leur...
8: Donc ils ont fait un teaser, et voilà, c'est un JT. Et donc à partir de là, ils ont pu voir de quoi était composé ce journal télévisé. On a décortiqué tout ça, et puis après on leur a proposé de venir déposer des sujets. Des sujets qui les préoccupent, des sujets qui les intéressent. Et puis même, pourquoi pas d'en inventer. Par exemple, il y en a qui ont donné comme exemple d'événement, ça serait la démission du président Macron. Et donc, ils ont choisi chacun par groupe, on a fait des petits groupes, ils ont chacun choisi un intitulé. Et à partir de là, ils doivent, en suivant le déroulé d'un journal télévisé, ils doivent se l'approprier pour ensuite décortiquer le sujet qu'ils ont choisi. Voilà, donc au début, ils choisissent un peu un scénario, ils le font vite et mal, comme ça ils peuvent se rendre compte aussi de ce qui est développé, ou ce qui reste à développer, de ce qui manque, et de ce qui a marché. Et puis, donc, comme une espèce de brouillon, et après on leur fait des retours, et après ils précisent évidemment leur brouillon pour que ça devienne une scène un peu plus construite, un peu plus choisie, un peu plus étoffée. Voilà, il y en a certains qui mettent des costumes, d'autres qui écrivent leurs textes. Ils doivent choisir un générique, donc ils choisissent la musique. C'est surtout un travail, je dirais, collectif. C'est comment, à plusieurs, on se met d'accord sur une organisation interne qui est liée au plateau, c'est-à-dire à un moment théâtral, donc qui est donné aux autres à voir.
2: Alors c'est un projet qui est hyper intéressant, on l'entend au niveau des compétences qu'ils développent, que ce soit l'éducation aux médias ou certainement la prestation devant d'autres personnes, au niveau du collectif. Qu'est-ce que vous aimeriez, vous, qu'ils retiennent de votre journée?
8: Eh bien déjà qu'ils ont pu le faire, ça c'est hyper important parce que souvent on se retranche derrière où on se dit qu'on n'est pas capable d'eux, ou on préfère se mettre en retrait. C'est comme dans tous les ateliers de théâtre, où souvent on est derrière un bureau, quand on est à l'école, on vous fout la paix. Mais en même temps, on vient vous chercher pour être dans la capacité d'eux, d'être dans les performances d'eux, etc. Et là, nous, ça serait de mettre chacun une petite pierre à un objet, qui est l'objet de médiation, et qu'ils puissent se sentir investis dans un truc collectif et puis qu'ils aient de l'amusement aussi, parce que souvent on est dans des trucs, des rendis très on va dire scolaires, et là je les vois, là ils commencent à répéter, je les vois faire, et déjà je vois qu'ils s'amusent, donc ça passe par là, parce que on leur a dit ce matin, vous savez, notre métier c'est de jouer, mais jouer, le terme jouer, c'est vraiment jouer, c'est-à-dire de retrouver un peu la capacité de s'amuser. Et on peut s'amuser avec des choses très sérieuses. L'humour, c'est très sérieux. Et comme disait Fab Caro, il ne faut pas le laisser entre les mains de rigolos. Donc il faut qu'il y ait du contenu, il faut qu'il y ait du fond, et ça ne vous empêchera pas de vous amuser dans les postures et dans les dialogues que vous allez écrire. Et voilà.
14: Je m'appelle Soël Marquis, j'ai 16 ans, je suis en terminale, du coup au lycée.
15: Je m'appelle Mathis Hénoux, j'ai 17 ans et je suis en terminale également.
16: Pour ce JT, vous avez préparé quoi ?
14: Nous, on a préparé la police ICE aux États-Unis et on le tourne en humour pour dénoncer ce qu'ils font.
15: On va utiliser les fake news de Trump contre lui, comme quoi les migrants ont mangé des chats, sur deux choses, des trucs exorbitants que personne ne devrait croire normalement. Et on va démontrer sur scène vraiment une scène de violence de l'ICE sur un migrant. C'est vraiment, on va montrer la violence pour que ce soit frappant, et parce que c'est vraiment comme ça que ça se passe. Justement, dans l'actualité, il y a eu deux militants qui ont été tués par l'ICE, des militants qui n'étaient pas des migrants. Même les migrants ne devraient pas être tués par l'ICE, c'est sûr, mais on laisse passer ça et ça ne devrait pas rester comme ça.

0: Je m'appelle Maëlle Vérac et je suis en première générale.
1: Moi, je trouve ça très intéressant parce que on voit les choses d'une autre manière. D'habitude, l'option, c'est plus vraiment des cours. Et là, on voit, bah, du coup, on fait une sorte de pièce de théâtre. Et je trouve que ça me fait voir les choses différemment par rapport aux actualités. Et en plus, moi, ça me fera bénéfique parce que je vais peut-être aller dans le journalisme.
2: Moi, franchement, je trouve que c'est un beau projet, puis ça permet aux élèves de voir autre chose. Et franchement, je trouve ça pas mal, surtout quand on nous a fait sortir, on nous a fait voir une pièce de théâtre, ça permet à développer de la culture pour tout le monde, même pour ceux qui n'ont pas forcément les moyens. Donc ouais, je trouve ça plutôt bénéfique qu'autre chose.
1: Qu'est-ce que vous avez appris aujourd'hui?
2: J'ai appris à retenir un texte, parce que honnêtement, je ne savais pas trop le faire. Puis ça m'a aussi appris à travailler avec les autres. C'était plutôt bien.
1: Bah pareil, travailler avec les autres, mais aussi l'improvisation qu'on a fait tout à l'heure. Si on est dans des situations délicates ou tout, ça peut nous servir.
3: Ben c'est super intéressant pour l'aisance à l'oral, parce qu'il y a certains concours où il y a un oral après, même à être plus à l'aise pour se présenter, pour parler de certains sujets, c'est hyper intéressant.
4: Ça aide pour l'aisance à l'oral et surtout que là on travaille sur des sujets d'actualité politique, donc ça nous permet de revoir aussi, de détourner un peu, d'enlever ce côté super sérieux. C'est
5: avec l'humour.
4: ouais, un peu moins de gravité avec l'humour et ça évite que ça soit déprimant.
6: Développer l'analyse critique, la créativité, l'imagination, la réflexion sur la dimension politique d'un journal, travailler en collaboration ou encore découvrir et vivre les fondamentaux du théâtre, tels étaient les objectifs du projet L'art d'avoir toujours raison, proposé par le lycée Marcel Gimond à ses élèves de prépa sciences politiques. Merci à la compagnie Cassandre, à l'équipe du lycée et aux jeunes d'avoir donné de la voix pour ce reportage au micro d'Info RC.
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0: Nous participons à l'atelier instrumental.
1: Cet atelier est animé par Madame Giron, notre professeure de musique.
2: Parmi les activités auxquelles les élèves peuvent participer, nous avons mis en place, toujours durant la pause méridienne, un atelier de pratique musicale de groupe avec instrumentistes et chanteurs. Cet atelier est également ouvert à tous les élèves qui le souhaitent. Certains arrivent déjà avec une pratique instrumentale et d'autres apprennent à jouer d'un ou plusieurs instruments au fur et à mesure de l'année.

0: L'atelier instrumental se passe entre midi et 2, le vendredi.
1: Il y a divers instruments. Par exemple, il y a du violon, de la guitare et de la batterie et du piano aussi. Et on fait des chansons que nous, on propose.
2: On fait aussi des concerts durant l'année, par exemple au sein de l'établissement pour la semaine des talents.
3: Du coup, on peut jouer, on accompagne un groupe de chanteurs, tous les instruments.

0: rythme, c'est trop bien.
1: Moi j'aime beaucoup parce que donc au début je savais pas trop jouer un instrument, c'est quand même pas très compliqué ce que je fais, mais c'est cool aussi parce que le groupe il est assez sympa et du coup tu te sens responsable de l'instrument que t'as un peu et enfin c'est bien de faire de la musique, c'est rigolo.
2: Bah moi j'aime bien parce que ça fait du bien de pouvoir jouer avec d'autres instruments parce que tous les instruments s'accordent ensemble et c'est assez joli.
3: Et aussi moi j'aime beaucoup parce que là il y a un accordéon et moi avant bah j'en avais pas trop vu et du coup bah là j'en ai vu un et c'est très joli.
4: Et moi ça me plaît parce que la musique c'est une énorme passion pour moi et que bah ça je peux en faire même quand je suis à l'école.
5: Merci de nous avoir écoutés.
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4: C'est l'heure de votre revue de presse et pour ce lundi 18 mai, on commence avec la une du Monde. Métaux, l'industrie européenne face à un choc des prix. La guerre en Iran et la fermeture du détroit d'Hormuz font s'envoler le cours des matières premières, vous le savez, pénalisant l'activité industrielle. Les filières utilisant de l'aluminium, automobiles, aéronautiques, câbles électriques sont particulièrement concernées avec une hausse de 25%. L'Europe, qui importe 80% de son aluminium, se retrouve même confrontée à un risque de pénurie qui pourrait bloquer la production. En France, l'autorité de la concurrence a été saisie par le secteur du BTP, qui dénonce des abus sur le prix des matériaux ayant une incidence sur les devis. Le cuivre, également utilisé dans de nombreux secteurs essentiels, est l'objet d'une spéculation qui fait flamber ce métal. Cannes, un dimanche de représailles, c'est le titre de Libération. Le patron de Canal+, Maxime Saada, a répliqué à la tribune Zappé Bolloré, publiée mardi dans Libération, en menaçant de ne plus financer les projets des 600 signataires. Une réaction qui confirme donc les craintes des signataires. Un article de Mediapart revient aussi sur cette affaire en titrant « Canal+ ne travaillera plus avec les signataires de la tribune critique de Bolloré ». Une tribune qui, on le rappelle, a été écrite en s'inquiétant du risque d'emprise du milliardaire d'extrême droite sur le cinéma français. Plus question pour la chaîne cryptée de travailler avec les quelques 600 signataires du texte. Je vais être très clair et intransigeant, je suis fatigué d'avoir à répéter que Canal+ soutient l'ensemble du cinéma et sa diversité, a déclaré Maxime Saada, le patron de Canal+, sachant que cette pétition a été montée pour répondre à l'inquiétude face à la possibilité de rachat de la totalité des cinémas UGC par Bolloré. La signataire de cette tribune et chef opératrice Caroline Champetier précise « Notre tribune en réaction au rachat du GC n'a jamais désigné que ce dernier sans incriminer les équipes de Canal+. Cette menace confirme cependant nos craintes. Pouvons-nous encore croire à l'indépendance de Canal+ vis-à-vis du milliardaire d'extrême droite contre lequel il est désormais officiellement impossible de s'exprimer ?» À la une de Mediapart. Aujourd'hui, un article de Mathieu Dejean et Marine Turki. L'imprescriptibilité des crimes sur mineurs s'impose à l'agenda politique. Gérald Darmanin dit vouloir rendre imprescriptibles les crimes commis sur les mineurs. La question mérite d'être posée, réagit la procureure de Paris après la plainte déposée par Flavie Flamand contre Patrick Bruel. Les associations de victimes saluent cette volte-face, qu'elles jugent toutefois bien tardive. À noter également, l'imprescriptibilité pose d'autres questions, puisque dans le cas notamment des violences sexistes et sexuelles, les preuves sont d'autant plus difficiles à amener, et donc le risque de non-lieu est d'autant plus grand avec les années qui passent. On va terminer ainsi la revue de presse, et on écoute Nika en duo avec Kate Tempest.

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2: Jeudi 21 mai, rendez-vous à 20h30. Au Quinconce, au théâtre de Vals-les-Bains. Ils nous ont enthousiasmés la saison dernière avec leur spectacle Tutu. Les Chicos Mambo reviennent au Quinconce avec leur version 2.0 de Carmen, le célèbre opéra de Georges Bizet. Le chorégraphe Philippe Lafeuille revisite avec fantaisie, tendresse et dérision cette œuvre flamboyante. Les 8 danseurs, accompagnés par un chanteur, se jouent du masculin et du féminin. Cette Carmen moderne et sublimée par la fluidité des corps ainsi que la voix lyrique de haute volée du chanteur évoluant dans un tourbillon de couleurs. Dans ce show chorégraphique, humour, chant, clown, théâtre d'objets et vidéos se mélangent. Carmen, c'est bien plus qu'un simple spectacle, c'est une explosion artistique où la danse rencontre l'humour, le théâtre flirte avec le clown et la vidéo danse avec la réalité. Un vrai faux Bizet, terriblement drôle et génial, nous dit encore l'équipe du Quinconce. Préparez-vous à être ébloui par ce spectacle extravagant et totalement inédit. Il devait se jouer à l'automne dernier et il se joue finalement ce jeudi 21 mai à 20h30. C'est au théâtre de Vals-les-Bains, les Quinconces, et les tarifs vont de 27 à 33 euros. Rendez-vous jeudi.

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2: Une bonne nouvelle, Rodrigo Sorogoyen, le réalisateur de Asbestas et de la série Los Años Nuevos, revient avec un nouveau film qui s'appelle L'être aimé. Il est en compétition au Festival de Cannes, mais surtout, il est en salle au Navire en ce moment.
3: Hola.
4: ¿Cómo estás?
3: ¿Qué tal?
4: Bien, ¿y tú?
3: Hace muchos años, ¿no?
4: 13 años.
3: Bueno, la película se llama Desierto. Y que me encantaría que fueras parte de ella y que fueras el personaje de Gabriela.
5: Vale, corta.
4: ¿La gente de la peli sabe que eres mi padre o qué sabe?
3: No, vamos, eso no va a ser nunca un problema, Emilia.
4: Bueno, para mí sí, quizás.
2: Réalisateur mondialement célèbre, Esteban Martinez revient en Espagne pour tourner son nouveau film. Il en offre le rôle principal à une jeune actrice inconnue, sa fille, qu'il n'a pas vue depuis 13 ans. La jeune femme accepte cette formidable opportunité, mais sait qu'à l'occasion de ce tournage, elle va se confronter à un homme qu'elle n'a jamais pu considérer comme un père. Le poids du passé menace de rouvrir leurs blessures.
6: How is she working out for you? I think there's something missing.
3: No, I don't think there's nothing missing. I think she's fine. And she's doing things that are not easy to do. Este fin de semana, ¿qué haces? No, es que viene mi familia.
4: Ay, the lemon one was my favorite too. ¿Tú sabías eso?
3: ¿El qué?
4: Que mi favorito era el de limón.
3: ¿Yo la cámara o qué? No me des tanto suelo, por favor.
4: Que no hace falta hablar así, con esta violencia.
3: Perdón.
4: He venido aquí a trabajar, a ser actriz en tu película, pero no he venido a ser tu hija.
2: Pour retrouver la manière dont Sorogoyen, rendez-vous au Navire pour découvrir L'être aimé, ce nouveau film qui met à l'affiche Javier Bardem, Victoria Luengo et Raúl Arévalo. Le film passe ce soir à 20h45, demain à 14h45, 17h45, 20h45 et il est programmé toute la semaine au Navire. Également à l'affiche ce soir, La Vénus électrique à 20h45, Le Diable s'habille en Prada 2 à 18h en version française sous-titrée SME, Mortal Kombat 2 c'est à 18h et 20h45, Pour le plaisir 18h et 20h45, C'est quoi l'amour 20h45, Histoire parallèle 20h45 et on le disait L'être aimé 20h45 également.
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2: Flamme Folklore, c'est le nouvel album de Cocagna et c'est notre album de la semaine. On le découvre ensemble tous les jours et vous pouvez aussi le retrouver à partir d'aujourd'hui sur la page d'accueil de notre site inforc.fr. Cocagna, c'est un groupe qui chante en occitan et on va découvrir une première chanson aujourd'hui qui s'appelle Remena Nuech. Excusez-moi pour la prononciation probablement très mauvaise. Écrite et composée par Cocagna, Remena Nuech puise ses mélodies dans deux chants traditionnels occitans. Elle fait aussi écho à un conte et au motif médoquin, Lo Chivo Telet. Le morceau redonne vie ainsi à un riche patrimoine narratif occitan, mais comme toujours avec Cocagna, à travers une transformation contemporaine. Le morceau rend hommage aux marches de nuit, imaginées d'abord par les féministes des années 70, manifestées de nuit pour reprendre nos droits sur nos corps, nos cœurs, se réapproprier la nuit comme le jour. Et déjà à l'époque, on en faisait des chansons. Je vous conseille d'écouter notamment Reclaim the Night de Betty Seeger. 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

Je ne parle pas l'occitan, mais je ne crois pas trop m'avancer en disant que Remena Nuech, c'est une traduction assez littérale de Reclaim the Night, réclamer la nuit. Et dans cette réinterprétation, Cocagna nous raconte l'histoire d'un groupe de femmes du quartier de Paléficat à Toulouse qui apprivoise un cheval mythologique dont le dos s'allonge miraculeusement à chaque nouvelle cavalière. Ensemble, elles traversent la ville dans une cavalcade nocturne joyeuse et libératrice, chantant à pleine voix. Une fois encore, Cocagna nous prouve que la musique trad peut être du côté des forces émancipatrices.

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1: Merci de rester avec nous à l'écoute de RFI, il est midi à Paris, 10h en temps universel. Et pour le journal, on vous retrouve tout de suite, Gilles Moreau, bonjour.
2: Bonjour Caroline, bonjour à tous. Dans l'actualité, l'ouverture de l'Assemblée annuelle de l'OMS, l'Organisation mondiale de la santé. Officiellement, les résurgences d'antivirus et d'Ebola ne sont pas à l'ordre du jour, mais elles devraient s'inviter dans les discussions. Autre réunion, le G7 Finance se retrouve à Paris. À l'heure du recul du multilatéralisme, il tente de rapprocher les positions face aux conséquences de la guerre au Moyen-Orient. En France, le coup d'envoi à Marseille du procès de Félix Binghi, considéré comme l'un des narcotrafiquants les plus dangereux, à suivre dans un instant. Nous irons aussi à Cannes, où en marge du festival, la polémique bat son plein sur la place de Vincent Bolloré dans le cinéma français. Le ministre français de la Justice, Gérald Darmanin, se rend aujourd'hui à Alger sur fond de réchauffement diplomatique. Il entend faire avancer la coopération judiciaire, également évoquer le sort de Christophe Glaize, le journaliste français emprisonné en Algérie. Le même Gérald Darmanin s'était alors félicité de la remise de l'un des plus gros narcotrafiquants français. Félix Binghi a été extradé du Maroc en janvier 2025. Considéré comme l'un des narcotrafiquants français les plus dangereux, il est jugé à partir d'aujourd'hui à Marseille. Les enquêtes le soupçonne d'être aux commandes du clan Yoda avec la DZ Mafia. C'est l'un des plus importants groupes criminels de la cité phocéenne. Baptiste Coulon.
3: C'est la première fois qu'il se retrouve face au juge depuis son retour forcé en France. Arrêté au Maroc en 2024, extradé l'année suivante, Félix Binghi était depuis en détention provisoire. Le Maroc, c'était sa base arrière, celle d'où il gérait ses affaires marseillaises, notamment les importations de cannabis et de cocaïne. C'est d'ailleurs pour trafic de stupéfiants, blanchiment d'argent et association de malfaiteurs qu'il va devoir s'expliquer. Pour le ministère public, Félix Binghi est bien le chef incontestable du clan Yoda, ou plutôt de ce qu'il en reste, car le groupe est affaibli depuis la guerre sanglante qui l'a opposé à la DZ Mafia en 2023. 49 morts cette année-là, des meurtres ultra-violents commis par des tueurs à gages recrutés par les deux groupes criminels. Félix Binghi lui-même échappe à une tentative d'assassinat en Espagne fomentée par les petites mains de la DZ et ferait aujourd'hui encore l'objet de menaces. Raison pour laquelle un important dispositif de sécurité sera déployé autour du tribunal de Marseille jusqu'à la fin du procès le 5 juin prochain.
2: Baptiste Coulon du Service France. 19 autres prévenus soupçonnés d'appartenir au clan Yoda sont jugés à partir d'aujourd'hui à Marseille aux côtés de Félix Binghi. C'est son rendez-vous annuel à Genève, en Suisse. L'OMS, l'Organisation mondiale de la santé, ouvre ce lundi son assemblée, la 79e assemblée. Elle se tient jusqu'à samedi. Officiellement, elle ne figure pas à l'ordre du jour, mais les résurgences d'antivirus et d'Ebola devraient toutefois s'inviter dans les discussions à Genève. L'OMS a déclenché une alerte sanitaire internationale face au retour d'Ebola en République démocratique du Congo. À ce jour, environ 354 cas suspects pour 91 décès selon le ministère congolais de la Santé. Le ministre Samuel Roger Kamba s'est rendu hier à Bunia, chef-lieu de l'Ituri où ce retour d'Ebola est apparu face au virus. La riposte est en cours. On écoute le ministre des propos recueillis par Pascal Moulégois.
4: Nous avons déjà déployé la riposte et là aujourd'hui nous sommes venus pour compléter ce déploiement de la riposte avec notamment de ressources matérielles mais aussi des ressources humaines du centre d'opération d'urgence de santé publique. Les sites sont déjà choisis, Rampara et puis à Mongualou et puis ici à Bunia, les sites sont déjà choisis et ce matin nous on a amené justement toutes les tentes pour monter les centres de traitement. On sait que les hôpitaux sont déjà sous tension mais on se prépare avoir des centres de traitement sur les trois sites pour pouvoir élargir nos capacités. Plus tôt, plus vite on va prendre le malade en charge, plus vite on va le soigner, mais plus vite on va arrêter la propagation du virus. Le traitement est gratuit. Je vous informe aussi que au total, nous sommes autour de 350 cas suspects, mais hospitalisés, on en a 59. Pour l'instant, on continue à fonctionner normalement. Nos équipes qui vont se réunir aujourd'hui vont décider de la stratégie en fonction de l'évaluation de la cartographie des risques.
2: Le ministre congolais de la Santé, Samuel Roger Kamba, avec Pascal Moulégois. un mois du sommet d'Évian, les ministres des Finances du G7 ont ouvert ce matin à Paris une réunion de deux jours avec au menu des discussions le rapprochement des positions face aux répercussions du conflit au Moyen-Orient, mais aussi comment réduire la dépendance aux minerais critiques chinois. Le ministre français de l'économie et des Finances, Roland Lescure, veut croire, je le cite, que le multilatéralisme c'est utile et que ça fonctionne. L'Iran fait savoir qu'il a répondu à une nouvelle proposition américaine visant à sortir de l'impasse diplomatique et à mettre fin à la guerre. Nos préoccupations ont été transmises à la partie américaine, a fait savoir ce matin le porte-parole du ministère des Affaires étrangères à Téhéran. Côté américain, Donald Trump a proféré de nouvelles menaces d'anéantissement de l'Iran. Il n'en restera rien si ce pays n'arrive pas rapidement à un accord avec nous, a prévenu le chef de la Maison-Blanche. Un secteur est particulièrement exposé à la fermeture du détroit d'Ormuz, c'est celui des bâtiments et travaux publics. L'envolée des prix du pétrole et donc des dérivés a un impact considérable sur les chantiers. Les routes, les tunnels et autres parkings sont très exposés. L'enjeu est majeur quand on sait que le secteur représente environ 10% du PIB européen. Clotilde Hazard.
5: Verra-t-on des chantiers à l'arrêt dans les mois à venir? La question se pose car les prix des matériaux flambent en Europe, plus 30 à 100% d'augmentation, voire 120% même pour l'asphalte en République tchèque. Pour le moment, pas de projet suspendu, mais l'incertitude sur les prix pèse sur le secteur. Domenico Campogrande est directeur général de la Fédération européenne de la construction.
6: Beaucoup d'entrepreneurs, s'ils n'ont pas la certitude de pouvoir revoir leur prix à un certain moment, préfèrent attendre et ne pas signer de contrat. Donc on est vraiment dans une phase où les entrepreneurs préfèrent ne pas prendre ce type de risque. Au plus, évidemment, la crise va durer, au plus cela va se sentir jusqu'à un ralentissement très fort de l'activité de construction parce que les entrepreneurs n'auront pas la possibilité de prendre sur leurs épaules ces risques de coûts.
5: Dans certains pays, les marchés publics prévoient des clauses qui permettent d'ajuster automatiquement les prix en fonction du coût des matériaux. Les acteurs du secteur souhaitent que ce mécanisme soit appliqué plus largement, y compris dans le privé, faute de quoi les entreprises les plus fragiles pourraient faire faillite si la crise ne se résout pas rapidement.
2: C'était Clotilde Hazard du service économie. L'Ukraine fait état d'un mort et d'une trentaine de blessés après de nouvelles attaques russes lancées dans la nuit, des frappes aériennes et des tirs d'artillerie contre des villes comme Odessa dans le sud et Dnipro dans le sud-est. Dans la région de Zaporijja, également dans le sud-est de l'Ukraine, 3 personnes ont été blessées. Au total, et selon de sources ukrainiennes, la Russie a lancé plus de 500 drones et une vingtaine de missiles sur l'Ukraine. En football, les dés sont jetés. On jouait hier soir la 34e et ultime journée de Ligue 1, le championnat de France. On savait que le Paris Saint-Germain conserverait son titre et que Lens finirait deuxième. Lui aussi qualifié directement en Ligue des Champions, Lille, malgré sa défaite contre Auxerre 2-0, Lille finit au classement 3e, alors que Marseille jouera la Ligue Europa et que Nice devra jouer les barrages pour garder sa place dans l'élite. À Cannes, ce n'est pas un film qui fait l'événement ce lundi au Festival de cinéma, mais une polémique qui pourrait bien s'intituler « Représailles ». Le patron de Canal+ a en effet décidé que son groupe, grand soutien du cinéma français, ne travaillerait plus avec quelques 600 professionnels. Il leur reproche d'avoir signé une tribune s'opposant à l'actionnaire du groupe, Vincent Bolloré. Sophie Torlotin est l'une de nos envoyées spéciales à Cannes.
7: Rendu public le jour de l'ouverture du festival, la tribune n'avait jusqu'à présent pas provoqué plus de réactions. Ce qui a ulcéré le directeur de Canal+, Maxime Saada, c'est la façon dont son groupe est accueilli lors des projections. Lorsque le logo apparaît à l'écran, il suscite au mieux un silence glacial, au pire des sifflets et huées, jusqu'à une projection samedi soir où des insultes visant Vincent Bolloré ont été proférées. Le lendemain, le patron de Canal+, annonçait ne plus vouloir travailler avec les rebelles, une façon d'établir une liste noire. Pourtant, le réalisateur Arthur Harari, l'un des 600 frondeurs, l'affirme.
8: C'était pas une attaque contre Canal+. Heureusement que Canal+ est là. C'est un des piliers du cinéma français et de l'exception culturelle française. Ce qui m'a poussé à signer cette tribune, c'est la présence de plus en plus, à mes yeux, dangereuse de Bolloré et de l'Empire Bolloré, qui veut porter l'extrême droite au pouvoir. Canal+, c'est pas un instrument pour l'instant actif de cette dangerosité, mais Canal+ lui appartient et il veut posséder UGC. L'État français, qui a toujours été un État régulateur, devrait intervenir pour limiter la concentration des pouvoirs, notamment en termes de médias.
7: Le collectif Zappon Bolloré estime, lui, que ces menaces de représailles confirment leur crainte d'une perte d'indépendance de Canal+. Sophie Torlotin, Julien Boileau, Cannes, RFI.
2: Un tout dernier mot du navire de croisière Ondius, théâtre d'une épidémie d'antivirus. Navire néerlandais de retour, arrivé ce matin dans le port de Rotterdam où il sera minutieusement désinfecté. Voilà, c'est la fin du journal. L'information sur RFI revient à 13h. Tout de suite, 8 milliards de voisins avec vous, Emmanuel Bastier de Bonjour.
9: Bonjour Gilles Moreau. Prochain journal dans 50 minutes, on va parler des romances chez 8 milliards de voisins.
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C'est l'heure de votre agenda culturel quotidien et on commence par une information pas vraiment culturelle mais néanmoins importante. Dont de sang, l'établissement français du sang vous donne rendez-vous jeudi 21 mai à l'espace Liénart de 8h à 12h30. Vous pouvez donc donner votre sang, il faut venir muni d'une pièce d'identité. On enchaîne directement sur un rappel. Jeudi au Quinconce se tient la pièce Carmen de Chicos Mambo, une Carmen dans tous ses états, une version 2.0 sublimée par la fluidité des corps et la voix lyrique de haute volée du chanteur. Tout ça, c'est à Vals-les-Bains, au Quinconce, et les tarifs vont de 27 à 33 euros. Réservation en ligne. La saison culturelle continue à Chirol avec la chorale Pop Pop Pop qui vous offre une représentation au Fournil ce vendredi 22 mai à 20h30. Préparez-vous à lâcher vos cabas, la chorale Pop Pop Pop va vous faire vibrer avec des tubes qu'on aime et ce sans retenue. Un concert en participation libre qui se tiendra au Fournil vendredi à Chirol à 20h30.

Nouveau temps fort de la programmation des vivants et des morts. Ce week-end, ça se passe à la Blachère. Et au programme de ce temps fort, il y a un concert, un spectacle intimiste et un café mortel. Et encore des lectures et écoutes collectives. Et enfin, une conférence discussion. Comme d'habitude, avec le ressort, la programmation est très riche. Le concert, ça sera samedi 23 mai à l'église de la Blachère. C'est le groupe Babaou qui viendra vous chanter ses chants mortels de 14h à 14h30. Ça sera suivi à 15h du spectacle intimiste des vivantes et des mortes qui ça sera sur l'esplanade de l'église. Petit rappel pour ce spectacle, le spectacle intimiste, c'est la gardienne qui vous invite à boire le thé. Elle vit en caravane et elle vous propose de plonger dans son univers singulier, empli de mots, des voix et des objets des personnes qu'elle a croisées en chemin. Toutes ces rencontres l'ont bouleversée, déplacée, réparée.

mineurs, c'est accessible à partir de 12 ans. Et bon, les mineurs doivent être accompagnés d'un proche et ça dure 2 heures. Et donc le lendemain, dimanche 24 mai, toujours à la Blachère, ça commence à la Maison Bleue avec des lectures collectives de 11h à midi, des lectures tirées du livre fabriqué cette année. Voilà, une lecture collective des vivantes et des mortes, mise en regard dans un livre des réponses aux 10 cartes postales, 10 cartes qui interrogeaient notre rapport à la mort, à notre mort, à nos morts, au deuil et aux funérailles. Des voix vont leur donner vie. Laissez-vous surprendre, dimanche à 11h à la Maison Bleue à La Blachère. Ça sera suivi à 14h, cette fois à la passerelle, d'écoute collective. Alors les écoutes, c'est les écoutes d'un podcast en 6 épisodes où dialoguent les fragments de vie qui ont été confiés au ressort l'année dernière dans le cadre des vivants et des morts. Révéler la diversité et les similitudes des vécus face à la mort, faire jaillir de l'intime, l'universel. Une radiocassette va leur donner vie, embarquer dans ce voyage singulier. C'est dimanche 24 mai à 14h à la passerelle. Ça sera à l'écoute de l'épisode 3, Appréhender la mort, et de l'épisode 4, Se donner la mort. Et enfin, dernière proposition de ce temps fort, une conférence-discussion à 16h à la passerelle autour des directives anticipées et des dernières volontés. Ça sera animé par Thanatosphère. Et voilà pour le programme des vivants et des morts de ce week-end. Ça se passe à la Blachère, samedi et dimanche.

Cette semaine, vous pouvez découvrir les expositions qui sont visibles au mois de mai et juin à la médiathèque Jean Ferrat à Aubenas autour du thème « Celles et ceux que nous sommes ». Les mois de mai et juin explorent les questions d'égalité et de diversité avec des expositions, des films documentaires, des spectacles et la bibliothèque féministe Les Lynx qui s'invite dans les murs de la médiathèque. Une programmation engagée et ouverte à toutes et tous, et donc concernant les expositions, deux propositions. La première s'appelle « Les espaces ruraux publics ont-ils un genre ?» et c'est le CAUE de l'Ardèche qui questionne la place des femmes dans nos espaces publics ruraux. Le fruit d'une réflexion collective entre chercheuses, artistes, habitants, habitantes, élus. Une exposition qui invite à repenser l'aménagement de notre territoire. Et la deuxième exposition à découvrir, elle s'appelle Genre, elle a été créée par la Légothèque de l'Association des bibliothécaires de France. Pour en savoir plus sur le genre et plus largement sur l'égalité entre toutes et tous, des panneaux colorés et accessibles qui répondront à vos questions. C'est ainsi qu'on termine notre agenda culturel et on écoute Sinéad O'Brien, « There are good times coming ».

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2: Time Rewind, c'est une série qui vous plonge à chaque fois dans un voyage radiophonique fascinant en explorant les archives d'hier pour éclairer les questions sensibles d'aujourd'hui. Alors que se passe-t-il quand on interroge les archives de la RTBF sur le développement du nucléaire ? Time Rewind opère un retour dans le temps et nous emmène dans le monde d'avant, nous laissant découvrir comment des questions telles que l'enthousiasme face à l'énergie nucléaire, les accidents nucléaires et la question des déchets ont été abordés à différents moments au sein d'un organe de médias publics qui reflète forcément la façon de penser dominante de son époque. La plongée est saisissante et permet de mesurer le chemin parcouru ou pas. Time Rewind, c'est l'histoire qui se raconte quasi sans voix off, les archives s'articulent entre elles pour nous rappeler que les enjeux actuels ont des racines profondes dans notre passé. En les revisitant, Time Rewind apporte un éclairage essentiel sur notre présent. Extrait de l'épisode à découvrir cette semaine sur les ondes de votre radio locale et qui est donc consacré, on le disait, au nucléaire.
3: Voici une image extrêmement ralenti du phénomène. Un neutron s'est introduit dans un noyau d'uranium-235 et celui-ci s'est cassé en deux. Il se forme aussi deux à trois neutrons qui peuvent à leur tour servir de projectiles. Ceux-ci peuvent rencontrer deux ou trois noyaux d'uranium voisins qui vont subir chacun le même sort que le premier, avec production de nouveaux neutrons qui vont faire exploser d'autres noyaux d'uranium. Très rapidement, la réaction s'emballe. C'est une réaction en chaîne.
4: Mon Dieu.
5: I remembered the line from the Hindu scripture, the Bhagavad Gita.
6: Je me rappelle ces lignes d'un texte hindou, le Bhagavad Gita, qui disent:
5: Now I am become death.
6: Maintenant, je suis devenu la mort.
5: The destroyer of worlds.
6: Le destructeur des mondes.
3: On aboutit soit à une bombe atomique, soit à la pile atomique où ce phénomène est parfaitement contrôlé. Cette bombe atomique, outil de destruction aveugle, ces tableaux lumineux, ces usines, laboratoires, instruments de progrès, de confort. Cette centrale atomique où s'ébauche la science de demain. Cet appareil qui décalque nos organes. Tout cet arsenal de création, de sauvetage, de bien-être et de malheur, de crime aussi. C'est à la radioactivité que nous le devons.
2: Time Rewind est à retrouver sur les ondes de votre radio locale ce vendredi à 19h et samedi à 16h. C'est le moment de se replonger dans la question nucléaire alors que ce 18 mai s'ouvre l'enquête publique sur le futur centre de stockage des rebuts radioactifs à Bure, dernière étape réglementaire avant une probable autorisation de l'enfouissement à 500 mètres sous terre de nos déchets nucléaires. Un projet qui ressemble à la solution inachevée d'un problème sans fin, comme le dit Jeanne Lingard pour Mediapart.
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4: Bonjour et bienvenue sur Info RC. Aujourd'hui, nous parlons coiffure, un secteur passionnant et toujours en mouvement. Pour nous en dire un peu plus sur les formations en coiffure, nous accueillons Margot Lénaud, formatrice au CFA André Fargier à l'ANAS. Bonjour Margot.
5: Bonjour et merci de me recevoir.
4: Alors pour commencer, qui peut se former en coiffure?
5: Alors tout le monde, que vous soyez collégien en recherche d'orientation ou adulte en reconversion. Déjà dans le métier, souhaitant vous perfectionner, il y a toujours une formation adaptée.
4: Et justement, quelle formation vous proposez au CFA?
5: 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Le CAP coiffure, c'est la base pour devenir coiffeur ou coiffeuse. 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Nous avons aussi le BP coiffure, qui est un diplôme avancé pour ceux qui veulent gérer un salon et se perfectionner dans les techniques de coupe et de coloration. À ce moment-là, il y a 2 options possibles, soit la coiffure événementielle ou la coupe homme et taille de barbe.
4: Et en combien de temps, finalement, peut-on devenir coiffeur?
5: Avec un CAP, en 2 ans. Après, pour aller plus loin, le BP ajoute 2 années supplémentaires, mais dès le CAP, on peut travailler en salon.
4: Est-ce qu'il y a des débouchés après ces formations?
5: Oui, énormément. On peut être ouvrier en salon, travailler à domicile, devenir chef d'entreprise ou même travailler dans le milieu du spectacle et de l'événementiel.
4: On peut dire que c'est un métier d'avenir?
5: Complètement, il y a toujours besoin de coiffeurs. Les cheveux continueront à pousser. C'est un secteur qui évolue sans cesse avec les tendances et qui ne connaît pas la crise.
4: Alors on va passer aux infos pratiques. 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
4: Peut-être un dernier mot pour les auditeurs qui hésitent encore.
5: Si vous aimez la créativité, le contact humain et que vous voulez un métier passionnant, foncez. La coiffure, c'est un domaine riche et plein d'opportunités.
4: Merci Margot d'être venue pour répondre à nos questions sur Info RC. À très bientôt.
5: Merci.
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3: Alors tout d'abord, merci à Adrien et David d'avoir accepté cette invitation. David, c'était au dernier moment et on est super content qu'il soit là. Cette émission, elle est soutenue par le FSE du Collège Roca et par le département. Et donc, c'est le Club Radio qui vous invite à ce concert d'Adrien Sabadell. Donc, ils vont nous faire quelques chansons et puis ils vont répondre aux questions des élèves.
4: Qui êtes-vous ?
5: J'ai 33 ans. Je suis chanteur, j'essaye, dans plusieurs groupes de musique où je chante différentes choses et j'écris des paroles de chansons. Voilà, et des fois je fais un peu de musique et j'essaye, mais rarement seul. Voilà. Et David, alors, c'est un de mes amis de lycée qui est musicien aussi. Et ça fait des années, en fait, qu'on se dit qu'un de ces quatre, on devrait faire quelque chose ensemble. Et là, un peu au dernier moment, hier, on s'est vu pour travailler deux petites chansons ensemble pour vous les présenter. C'est des chansons qui existent déjà, qui étaient des chansons que j'ai fait dans un groupe. Et on les a remis un peu à une sauce différente, quoi, voilà, pour aujourd'hui.
4: Qui vous a donné envie d'être chanteur ?
5: Ah, je dirais quand même que c'est probablement au collège qu'il y a un truc qui s'est décidé et c'est probablement le chanteur du groupe Kyo. J'écoutais beaucoup ce groupe, beaucoup, beaucoup. Et je trouvais que c'était génial l'idée de faire ce qu'il faisait. C'était important pour moi d'écouter Kyo et je me disais un jour je ferai comme eux. Voilà, je pense que c'est ça.
6: Depuis quand êtes-vous chanteur ?
5: Alors, j'ai réfléchi à la question et... D'un côté, je pourrais dire, mais depuis enfant, parce que j'ai l'impression que tous les enfants chantent, des fois un peu tout seul, dans son coin, mais deux fois, on aime bien dire, oh, regardez, écoutez-moi. Du coup, depuis un peu tout le temps. Mais vraiment chanteur, où je dis, non, mais là, je rigole pas, maintenant, je suis adulte, donc je décide, j'ai dit que j'étais chanteur. Je dirais que ça fait une quinzaine d'années, à peu près. Ouais, une quinzaine d'années. Et pourtant, ça fait à peine 2 ans que je prends des cours de chant.
4: Depuis quand voulez-vous être chanteur ?
5: Je pense oui, que c'est un rêve que j'ai depuis sûrement le collège. Et là où j'ai dit non, mais il ne suffit pas d'en rêver, il faut le programmer, il faut se préparer, il faut faire un certain nombre de choses pour vraiment être chanteur. Je dirais que là, ça date depuis... je dirais que vraiment vers 2015, donc il y a une dizaine d'années en fait. Ah oui, ça fait bizarre. Hein. Enfin voilà, oui, c'est ça, je dirais ça. Ok. Alors, la première chanson, pour vous dire 2 mots avant, quoi, elle s'appelle Mélanie. C'est une chanson du groupe Paul et Mickey, un groupe où j'ai été chanteur, j'ai écrit les paroles, etc. Et la musique, elle est composée par d'autres musiciens. J'avais composé une petite guitare dessus et c'est mon frère, principalement, Baptiste, connu sous le nom d'artiste Bamsadouta, qui a fait la musique. Mais c'est une grosse production, c'est plein de musiques différentes, plein d'instruments différents. On a mixé ça dans un gros studio à Bordeaux, enfin masterisé ça là-bas. Et là, hier, j'ai appelé David et on s'est dit qu'on allait essayer d'en faire une version différente, juste guitare-voix. Et voilà, donc rien à voir avec l'original et on avait envie de vous présenter cette version-là. Voilà, c'est parti pour Mélanie.

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0: 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Merci beaucoup. Vous êtes très gentil. Je ne suis pas sûr que ce soit le genre de musique que vous écoutiez, mais vous êtes un bon public.
1: Depuis quand faites-vous partie d'un groupe ?
0: Le groupe Polémiqué, je l'ai constitué avec mon frère. Et puis, certains de nos amis se sont succédés à l'intérieur du groupe. Ça a commencé en 2009. Et le groupe Polémiqué de 2009 jusqu'à 2020. Puis après, le groupe Polaire de 2020 jusqu'à aujourd'hui. Et maintenant, j'ai aussi un groupe de hip-hop qui a commencé en 2023. Voilà, et qui est toujours en cours.
2: Combien êtes-vous dans le groupe ?
0: Alors, dans le groupe de hip-hop, il y a un rappeur, Elohim, et un beatmaker. C'est quelqu'un qui fabrique la musique sur un ordinateur. Ça fait qu'on trois. Dans le groupe Polaire, on est deux. Mon frère et moi, on fait tous les deux la musique et tous les deux on chante, on écrit nos paroles. Et le groupe Polémiqué, on a été 3, puis 4, puis de nouveau 3. Ça a bougé un petit peu. Voilà.
3: Quand avez-vous rencontré les membres du groupe ?
0: Alors mon frère, je l'ai rencontré très tôt à sa naissance. Et après, dans le groupe Polémiqué, Damien, c'était le guitariste, c'était un copain de maternelle. Dans le groupe Polaire, il n'y a que mon frère et moi. Et dans le groupe Alchemia, le rappeur, je le connais, on était assez jeunes aussi. Et en fait, il est de ma famille, c'est un cousin. Et du coup, on s'est connus jeunes, je devais avoir peut-être 8 ans. Voilà. C'est souvent des gens que je connais depuis longtemps.
3: Où vous produisez-vous en général ?
0: Alors, ça dépend des groupes. Le groupe Alchemia, le groupe de rap, on joue plutôt dans le secteur de Montélimar. Je ne sais pas si vous voyez où c'est dans la Drôme. On joue plutôt dans ce coin. Le groupe Polaire, on a plutôt joué dans la région lyonnaise et un petit peu en Ardèche aussi. Et le groupe Polémiqué, surtout dans la région lyonnaise les derniers temps sur le dernier album. Surtout dans Lyon et autour de Lyon. Voilà, et en Ardèche aussi. Alors la deuxième chanson, elle s'appelle Shinju. C'est une chanson du groupe Polaire. C'est un style un peu différent du premier groupe de la première chanson. Voilà. Et du coup, c'est mon frère qui a fait toute la musique, qu'il a enregistrée, et je vais la lancer sur l'ordi et chanter par-dessus. Ça s'appelle Shinju, et c'est un mot japonais. Et ça veut dire qu'on se sent un peu... C'est difficile, on se sent coupé en deux entre ce qu'on aimerait être et ce qu'on a l'impression que les autres, ils voudraient qu'on soit. Et voilà, et c'est un concept du Japon. Allez, c'est parti pour Shinju.

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0: Merci beaucoup. Et merci beaucoup.
1: Quand les groupes se sont-ils créés ?
0: Alors, un des groupes polémiqués s'est créé en 2009. Le groupe Polaire, pendant le confinement en fait. Et ouais, c'est au confinement qu'on a créé Polaire. Et Alchemia, c'est plus récent encore, c'est 2023. Voilà.
1: Quel est votre rôle dans le groupe ?
0: Alors, dans Polémiqué, mon rôle, c'était principalement de chanter et d'écrire les paroles. Et des fois, j'ai composé un peu de musique, mais je l'ai plus bricolé un peu à l'instinct et donné à d'autres, soit mon frère, soit mes amis, pour qu'ils retravaillent ça plus proprement ou qu'ils aient des idées qui sont encore meilleures. Et dans Polaire, là, je fais la musique, parfois, pas toutes les chansons, mais certaines. Je chante, j'écris les paroles. Et le groupe de hip-hop, je ne fais pas de musique. Je ne fais que chanter et écrire les paroles. Voilà.
1: Que faites-vous en dehors du groupe ?
0: J'ai souvent un travail en même temps que tout ça, un autre travail. Et ce que je fais souvent, c'est un travail d'éducateur spécialisé. Et éducateur spécialisé, qu'est-ce que c'est ? Pour dire vite et simplement du mieux que je peux, je dirais que c'est être auprès de personnes qui ont des situations de fragilité, de détresse, qui ont différents genres de problèmes et qui ont besoin qu'on les accompagne, on appelle ça comme ça, qu'on soit près d'eux et qu'on essaie de comprendre leurs problèmes et de les aider. Voilà.
1: De quel instrument jouez-vous ?
0: Alors, je joue un petit peu de guitare, mais je ne suis pas encore très fort, mais je m'entraîne, donc ça va venir. Et en fait, c'est souvent pareil avec d'autres instruments. Je fais un peu de batterie, un peu de piano, un peu de basse, un peu de balalaïka même, c'est une petite guitare russe. Mais je ne suis jamais très très fort, donc je m'entraîne pour le devenir, parce que ça me serait bien pratique quand même.
2: Eh bien, on passe à une autre chanson.
0: Allez, alors l'autre chanson... J'avais pensé à, pour vous montrer un peu différents genres de choses, à vous proposer une chanson du groupe Alchemia, où il y a un autre rappeur et un producteur de musique qui crée la musique. Et j'ai pensé que c'était bien de vous proposer ce qu'on appelle un medley. Ça veut dire que j'ai pris deux chansons, je les ai mélangées et j'ai changé la musique pour mettre les paroles des deux chansons mélangées un petit peu. Ça fait une petite démonstration. Voilà. Alors je vous propose ce medley et j'espère que le son sera pas trop fort. 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

0: et on n'y raconte pas le même genre de choses.
1: Quelle étude avez-vous suivie ?
0: Alors, c'est elles qui me suivent, hein, parce que je cours loin devant. Non, c'est pas vrai. Les études que j'ai suivies. J'ai fait un baccalauréat littéraire dans la classe de David. Et après le bac, je suis parti faire une année d'études d'histoire à l'université. J'ai changé, j'aimais pas trop l'université. J'ai réessayé quand même, j'ai fait une année d'études de lettres, les lettres modernes, c'est donc beaucoup du français, trucs comme ça. Et j'ai découvert le métier d'éducateur spécialisé et j'ai dit c'est ça que je veux faire. Et j'ai fait la formation d'éducateur spécialisé en même temps que j'ai été un peu au conservatoire. À l'ENM, c'est une école de musique en gros à Villeurbanne, musique, art dramatique, danse. Voilà les études que j'ai faites.
1: Quel est le plus grand concert auquel vous ayez participé ?
0: Alors, je pense que le plus gros concert que j'ai fait, c'était un concert dans un festival, qui est le Festival Aluna, un festival en Ardèche. Et j'ai joué une fois sur la petite scène et une fois sur la grande scène au Festival Aluna. Et je crois que c'est le plus gros concert que j'ai fait. Ouais, je dirais ça. Même si c'est pas mon préféré.
2: Avez-vous sorti vos albums et quel est le titre de votre dernier album ?
0: Oui, on a sorti entre guillemets des albums, mais sans producteur. Alors ça veut dire on s'est débrouillé nous-mêmes comme on pouvait. On en a sorti deux en physique, c'est-à-dire il y a une boîte, il y a un CD dedans. Il y en a un qu'on trouve à la Fnac. Mais le plus de chansons que ce qu'on a fait, c'est... Ils sont sortis sur Internet, en fait. On les sort sur YouTube. C'est gratuit. On met ça sur notre chaîne YouTube. Et on les met dans des playlists qui portent le nom des albums. Et le dernier que j'ai sorti, du coup, il s'appelle Bermude, comme le triangle des Bermudes.
3: Ça veut dire que vous êtes perdu ou...
0: Ça veut dire qu'on passe sous les radars. Mais c'est vrai qu'on pourrait dire on se perd, on aime bien se perdre.
1: Qui écrit et compose les textes et les mélodies de vos albums ?
0: Alors, le plus souvent, c'est mon frère, Bamsa Douta, pour Polaire. C'était aussi lui dans Polémiqué, et parfois un peu moi aussi, un peu sur Polaire, un peu sur Polémiqué. Et là, Alchemia, le groupe de hip-hop, c'est un beatmaker, du coup, qui est à l'extérieur. Il s'appelle Illicit Beats. Voilà. Et lui, il compose la musique, voilà. Ok, qu'est-ce qu'on fait ? Est-ce que vous préférez une chanson un peu avec une instru un peu de rap comme ça, sauf que je chante dessus, ou un truc avec la guitare et je chante dans un style un peu perché ? Ouais, moi j'irais ça comme ça. Guitare ou ? Bon, bah là on dirait que c'est la guitare qui l'emporte. Ouais, je sais pas comment dire. Non ? Ouais, c'est un style bizarre, moi je pense, mais bon. Ok. Ok. Hey, salut. 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

0: 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Merci beaucoup. Je crois que j'aurais préféré vous faire l'autre, moi, quand même. Mais c'est vous qui avez choisi. Merci David, c'était super.
1: Quel est votre style de musique préféré ?
0: J'ai du mal à répondre. En fait, je crois que j'aime bien les styles hybrides. C'est des styles qui mélangent les styles. Dernièrement, j'ai adoré l'album de Linkin Park. Il mélange du rock, du métal, du rap, de l'électronique, de la pop. J'adore ça. Mais peut-être que malgré moi, j'ai quand même une petite préférence pour ce qu'on appelle la pop ou la pop alternative. Voilà, je dirais peut-être ça. Mais j'aime bien le rock, j'aime bien le rap. C'est compliqué de choisir.
2: Qui s'occupe de la création du visuel de vos prochains albums ?
0: Des fois, on demande à nos compagnes de faire des photos et on essaie de traficoter les photos avec des logiciels, soit ça. Des fois, on a travaillé... Alors, il y a un album, c'est un peintre. Il m'a fait visiter. Je connaissais sa fille. Elle me dit « Viens voir mon père, il est peintre. » Il me fait visiter son grenier. Il y avait des tableaux de fous. Il y en a un, j'ai dit « Est-ce qu'on peut prendre ça ? Ça fait une pochette géniale. » Et une autre fois, c'est une fille à Lyon, une illustratrice. Elle fait des pochettes pour plein d'artistes, dont des artistes que j'aime bien. Et du coup, je lui ai dit, est-ce que tu veux pas, je te fais écouter un album, tu nous fais une pochette. Ah, on aimerait que ça parle de ça, on en a discuté. Et voilà, donc ça dépend. Des fois, on travaille avec des artistes et des fois, on essaie de... Eh ben, nos femmes se changent en artistes. Enfin voilà, je crois qu'on peut dire ça comme ça.
2: Quel thème abordez-vous dans vos différents morceaux ?
0: Je dirais que nos différents morceaux, ils abordent des thèmes des fois un peu tristes. Je dirais qu'il y a un peu comme thème la séparation, l'amour. Du coup aussi l'inverse, quoi. Se séparer, s'aimer. Des fois, c'est des trucs vraiment sombres, quoi. Genre la mort, l'angoisse, être seul ou être pas seul, être en groupe. Je pense que ça parle un peu de ça. Et du coup, des fois aussi de trucs qu'on trouve pas justes. Genre on dit dans la société, il y a ça, c'est pas juste. On va faire une chanson, on va le dire dedans. Voilà, je dirais ça. Alors, la dernière, c'est la dernière chanson qui est sortie de tous les projets sur lesquels je navigue. C'est une chanson qui vient du groupe de rap Alchemia. Et sauf que j'ai essayé de moins rapper, plus chanter, mélanger un peu les styles encore dessus. Et c'est la plus récente qui est sortie, voilà. Allez, c'est parti. 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

0: 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Voilà.
1: Merci beaucoup, merci.
2: Alors du coup, moi j'ai une dernière question. C'est qu'est-ce que tu penses d'avoir participé à une interview concert dans une radio en milieu scolaire?
1: Mais je trouve ça génial. Moi, je me suis régalé. Ça me fait plaisir que ça existe, en fait, l'idée que vous fassiez ça. Et je ne le savais même pas. Mais du coup, je serais curieux de pouvoir écouter après ce que vous faites, suivre un petit peu. Et je trouve ça génial. Et j'espère que ça va continuer, que ça va se développer et que vous allez pouvoir faire un peu ce que vous avez envie d'y faire, quoi. Vous exprimer, inviter qui vous voulez, poser des questions. C'est génial. Moi, j'ai passé un très bon moment, en tout cas. Merci beaucoup.
2: David.
1: Ah oui, David. Bravo. Merci beaucoup.
3: C'est très très chouette. C'est la première fois que j'entends ça, donc c'est cool. J'espère que ça continue aussi et qu'on aura peut-être l'occasion de revenir, on verra. T'sais.
1: Ouais, super. Avec plaisir en tout cas. Ouais, merci beaucoup.
2: Merci
1: à vous. Merci, bravo à vous. C'était super.
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0: sur la radio.
1: On va passer sur la radio.
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1: Et c'est l'heure de retrouver la librairie du tiers-temps. Cette semaine, on inaugure une forme un peu particulière, les libraires tendent le micro aux lectrices. Chaque mois, Anne, libraire passionnée de littérature ado, anime un club lecture ado au cœur de la librairie du tiers-temps. L'occasion pour les jeunes lectrices d'échanger sur leurs coups de cœur. Et elles ont eu envie à leur tour de les partager avec nous et de prendre les ondes du 88.6. C'est le roman « À croquer » de Anne-Fleur Multon qui a eu leur préférence. Voici les mots de Mélie, interviewée par Anne.
2: Ça raconte l'histoire d'une jeune fille qui, au début, pendant ses années de collège, elle était plutôt réservée, timide. Elle avait l'étiquette intello donnée par les autres parce qu'elle a des lunettes, parce qu'elle est forte en classe. Et elle a envie de changer parce qu'elle a envie que les autres, et surtout les garçons, la voient différemment. Donc quand elle va arriver au lycée, et bah, elle va s'habiller différemment, elle va mettre des jupes plus courtes, elle va montrer ses jambes, elle va mettre des robes. Elle va changer, elle va se maquiller, tout ça. Dans un but donc d'attirer, enfin pas d'attirer l'attention, mais de devenir quelqu'un parce qu'elle se sentait invisible, je pense.
3: Oui.
2: Et bah, je vous, c'est un livre qui m'a plu et touchée.
3: Ouais.
2: Vraiment, j'étais impliquée dans l'histoire. J'aime bien les livres parce que ça me permet de ressentir plein d'émotions, mais là surtout précisément avec lui parce que elle a à peu près mon âge, enfin elle rentre au lycée, moi aussi je suis au lycée, et ben on voit toutes ses pensées, elle est pas sûre d'elle, elle se pose des questions sur un peu sur sa sexualité, sur elle veut un peu suivre pas comme un mouton, mais enfin moi j'aime, enfin je dis ça souvent, c'est elle suit comme un mouton un peu. Elle voit que, par exemple, elle voit que tout le monde a déjà fait sa première fois et elle l'a pas faite. Et donc elle se dit, il faut à tout prix que je le fasse. Et enfin, moi c'est sur ça que je suis pas forcément d'accord avec elle, mais ça fait toujours plaisir de savoir ça. Enfin, d'avoir d'autres trucs, mais elle veut vraiment avoir sa première fois, n'importe la personne en gros avec qui elle
3: ouais.
2: fait. Bon, ça je suis pas très d'accord, mais
3: oui.
2: Mais en même temps, je comprends sa réflexion parce que c'est sûr qu'au fond de toi, si tu te sens différent. Et ben, si tu fais pas ce que les autres font, tu t'en tireras différent tout le temps.
3: Ouais.
2: Et du coup, voilà.
3: Et c'est quoi la particularité du livre ?
2: Ah oui, il est écrit en vers, donc c'est pas... Enfin, c'est pas des phrases, en gros. C'est des vers, c'est un peu écrit comme un poème, parfois en message, parfois juste des pensées.
3: Et qu'est-ce que ça a changé à ta lecture ?
2: Bah, la lecture, elle était parfois plus rapide, parce que sur certaines pages, il n'y a pas beaucoup d'écriture. Il y a aussi, des fois, c'est seulement des messages, des SMS qu'elle échange avec ses amis. Bah, ça le rend un peu plus vivant.
3: Ouais.
2: Genre, dans ta tête, quand tu lis, il y a moins de descriptions. Ouais, c'est ça, ça le rend plus vivant.
3: Et est-ce que tu trouves que l'autrice, elle s'est bien rapprochée de ce que c'est que d'être adolescent, alors ?
2: Ah bah, totalement, parce que j'avais l'impression, par moments, et souvent, que c'était un peu ma vie. Enfin, c'est comme si elle racontait mes pensées... tout ça, enfin c'était vraiment, c'est ça que j'ai surtout aimé en le lisant, c'est que on pouvait je sais plus c'est quoi le mot, mais se voir dans le personnage,
3: s'identifier,
2: ouais,
3: quoi,
2: s'identifier,
3: tu t'es vachement identifié.
2: Ouais, c'est ça,
3: c'est comme si elle avait mis des caméras dans ta chambre.
4: Peut-être, on sait pas.
3: Ok, merci Mélie.
1: À croquer de Anne-Fleur Multon, un roman publié dans la collection L'Ardeur des éditions Thierry Magnier. Il a eu beaucoup de succès au sein du club ado de la librairie du tiers-temps. Voici le regard porté par Jade.
5: Donc en fait, ça parle d'une fille qui est considérée un peu comme un intello, qui s'appelle Marie-Maude. À sa rentrée de première, elle se dit un petit relooking. Petit relooking, du coup, elle s'habille complètement différemment de comment elle s'habille de base. C'est-à-dire qu'elle s'habille plus pour attirer les garçons, en quelque sorte.
6: Ah oui, je me souviens,
5: voilà.
6: Maintenant.
5: Ah oui,
7: ça revient. Moi aussi, ça m'est revenu au même moment.
5: Et du coup, j'ai adoré le livre. C'est-à-dire que j'ai dû lire 3 ou 4 chapitres pendant le trajet quand j'étais en train d'aller en Italie. Mais après, le reste, j'ai tout lu en une soirée.
6: Wow.
5: Et c'est extrêmement rapide à lire.
6: Oui.
5: Extrêmement rapide.
2: Pourquoi wow. c'est rapide à lire
5: Parce que c'est fait en vers. Voilà, un petit verre. C'est un peu difficile, enfin c'est pas difficile à comprendre, c'est juste que parfois ça fait que c'est un petit peu plus bizarre que si c'était un roman qui était écrit comme ça en prose. Ça perturbe pas non plus, c'est-à-dire que ça se lit très vite et en même temps on comprend tout. Et ouais, voilà. j'ai kiffé. Juste au cas où il y a des petits trigger warnings. Bah, du coup, le trigger warning, c'est agression sexuelle. Donc, voilà, au cas où vous avez des petits soucis, bah, voilà. Mieux vaut pas.
3: Ok.
5: Mais... voilà.
2: Ok.
5: Non, mais c'est-à-dire que ça parle très bien de l'adolescence, mais ça peut ne pas correspondre à toutes les personnes. C'est-à-dire que moi, je me suis reconnue, je me suis dit à un moment, à la fin du livre, quand j'ai fini, j'étais là. Est-ce que moi aussi j'ai des trous? Est-ce que c'est considéré comme des trous? Est-ce que moi je suis plutôt Marie Maud ou est-ce que j'assume ma sexualité et donc c'est pour ça que je m'habille plus comme ça? Ou est-ce que je suis Marie Maud et que je fais exprès de m'habiller comme ça pour attirer les garçons? J'étais comme ça, j'étais là.
3: J'avais pas de question en fait.
5: Laissez-moi dormir.
3: Après, tu t'es questionnée sur toute ta vie en fait.
5: Ah, mais il était 23h30. J'ai commencé le livre, enfin le bout, j'en étais à 21h. J'ai fini à 23h30. Je me suis endormie à minuit après beaucoup de réflexions. Même le matin, j'ai été là.
3: Donc en fait, tu l'as lu 2h30 dans ce quoi.
5: Oui. C'était très très rapide. Vraiment, ouais. J'ai dévoré. De base, je lis une page recto verso en 4 minutes. Là, j'ai tout mangé.
3: Donc ouais, c'est hyper accrochant quoi.
5: Enfin, ça accroche. C'est-à-dire qu'à chaque chapitre t'es là. Qu'est-ce qui va se passer?
3: En fait c'était un peu moins quand même avec les Harry Potter quoi.
5: Exactement.
6: Moi aussi j'ai eu cet effet avec ce livre.
5: Oh,
6: ouais, j'ai fini en deux soirées.
5: Oh là là.
1: Le roman à croquer de Anne-Fleur Moulton est à retrouver à la librairie du Tiers-Temps, boulevard Gambetta à Aubenas.

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1: 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Il est midi en temps universel, 2 heures de plus ici à Paris. C'est l'heure du journal. Bonjour Sophie Pouzrat.
2: Bonjour Anne, bonjour à toutes et à tous.
1: Sophie, le monde n'est pas prêt face aux urgences sanitaires.
2: C'est le constat des experts de l'OMS alors que l'organisation ouvre son assemblée annuelle dans un contexte particulier entre l'épidémie d'Ebola en RDC et l'affaire du foyer d'Antavirus. Malgré le cessez-le-feu, Israël poursuit ses opérations dans le sud du Liban. De son côté, le Hezbollah libanais revendique une attaque sur le nord de l'État hébreu. Le président libanais, lui, qu'il fera l'impossible pour arrêter la guerre. À la une également, face au statu quo entre Téhéran et Washington, les marchés financiers dévissent, les investisseurs redoute que les répercussions économiques de la guerre au Moyen-Orient s'installent durablement à l'échelle mondiale. Et puis en France, c'était une promesse du maire de Paris pour en finir avec les violences dans le périscolaire. Emmanuel Grégoire lance une convention citoyenne sur les temps scolaires et les droits des enfants inscrits dans les écoles de la capitale.
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1: Le virus Ebola est donc de retour en République démocratique du Congo.
2: Les cas se comptent à présent par centaines. Un premier bilan évoque au moins 91 morts. L'Organisation mondiale de la santé a déclenché l'alerte sanitaire internationale, mais assure que le risque sanitaire lié à l'antavirus est faible alors que le navire de croisière foyer de la contamination a fini son voyage aux Pays-Bas. C'est donc sur fond d'Ebola d'un côté et d'antavirus de l'autre que l'Organisation mondiale de la santé ouvre son assemblée annuelle à Genève aujourd'hui. Forcément, la question des pandémies sera sur la table car un groupe d'experts mandaté par l'OMS constate que le monde n'est toujours pas suffisamment préparé pour faire face aux urgences sanitaires. Les conflits, les inégalités d'accès aux soins et l'érosion de la confiance entre population et gouvernement, tous ces facteurs rendent difficiles les indispensables réponses collectives. Et c'est d'autant plus dangereux, alertent les experts de l'OMS, que les grandes urgences sanitaires mondiales éclatent de plus en plus fréquemment et notamment pour des raisons écologiques. Stéphanie Schuller.
4: Oui, tout à fait. C'est notre façon de perturber, voire de détruire la nature qui cause notre propre vulnérabilité. Par exemple, comme nous brûlons des combustibles fossiles, le climat est en train de changer et avec lui, notre exposition aux maladies vectorielles. C'est ce qu'explique Matthew Stone. Il est épidémiologiste vétérinaire et membre du groupe d'experts de l'OMS.
5: Dans un monde plus chaud et humide à cause du changement climatique, les moustiques étendent leur aire de répartition géographique et accomplissent leur cycle de vie plus rapidement. Cela renforce donc leur capacité à transmettre des maladies telles que le Zika ou la dengue.
4: La perte de biodiversité et la dégradation des écosystèmes sont également de puissants facteurs qui causent la fréquence et l'ampleur des crises sanitaires.
5: Ebola, Mpox, Ebola, la variole du singe, le Covid sont des zoonoses. Leur réservoir naturel est constitué principalement d'animaux sauvages. À mesure que les humains empiètent sur les espaces sauvages avec leur ville ou par l'extension des surfaces agricoles, le risque de transmission de ce type d'agent à l'homme augmente.
4: Pour réduire ces risques, il faudra penser la santé de façon plus globale. La santé humaine, celle des animaux et celle des écosystèmes sont étroitement liées, rappellent les experts.
2: Stéphanie Schuller.
1: Les forces israéliennes ont intercepté une nouvelle flottille pour Gaza.
2: Cela s'est passé aujourd'hui au large de Chypre. Ce sont les organisateurs de la flottille qui l'ont annoncé. Le premier ministre israélien Benjamin Netanyahou l'a ensuite confirmé il y a quelques instants. Une cinquantaine de navires avaient quitté les côtes de Turquie la semaine dernière et Ankara condamne cette nouvelle interception, dénonce, je cite, un acte de piraterie. C'est la troisième tentative en un an de briser le blocus israélien imposé à l'enclave palestinienne. Israël qui multiplie ses opérations au Liban malgré la prolongation du cessez-le-feu entre Tel Aviv et Beyrouth. De son côté, le Hezbollah libanais revendique une attaque contre un objectif militaire dans le nord de l'État hébreu. Et dans ce contexte, la perspective d'un apaisement durable au Proche et Moyen-Orient reste très lointaine, Guillaume Deltaï.
6: Oui, entre le Liban et Israël, les multiples prolongations du cessez-le-feu annoncées par l'administration états-unienne ne masquent pas la réalité. La guerre entre Israël et le Hezbollah ne s'est jamais arrêtée. Ce matin encore, l'armée israélienne a bombardé différentes localités dans la région de Nabatieh, pourtant hors de la zone tampon imposée par Tel Aviv au sud Liban. Trois d'entre elles ont encore reçu des ordres d'évacuation dans la matinée et les attaques du Hezbollah contre Israël sont elles aussi quotidiennes. Ce lundi, le mouvement chiite, vous l'évoquiez, affirme avoir visé une plateforme du bouclier antimissile israélien. Il y a donc un fort décalage entre les déclarations de l'administration Trump et la réalité du terrain. Washington se veut optimiste sur les perspectives d'une paix durable entre les deux pays, mais pour le moment, le quotidien des Libanais est marqué par les bombardements israéliens, les ordres d'évacuation et des villages rasés. Sur le front iranien, là aussi, difficile d'évoquer un calme complet. Une explosion près de la centrale nucléaire de Baraka hier aux Émirats Arabes Unis, puis trois drones venus d'Irak interceptés par l'Arabie Saoudite. Pays de la région et forces belligérantes n'ont pas tourné la page de la guerre et le risque d'une reprise des hostilités dicte les politiques publiques.
2: Merci Guilhem Nelteï. Et dans un communiqué, le président libanais dit qu'il fera l'impossible pour arrêter la guerre. Sur le plan diplomatique, les négociations entre Washington et Téhéran sous médiation pakistanaise se poursuivent. Malgré les dernières menaces de Donald Trump d'anéantir l'Iran, Téhéran affirme avoir répondu à une nouvelle proposition américaine. Mais pour l'heure, les divergences entre les deux pays demeurent fortes, notamment sur le dossier du nucléaire iranien.
1: C'est une des conséquences du conflit au Moyen-Orient. Les marchés financiers sont dans le rouge depuis quelques jours.
2: En l'absence de progrès dans les discussions entre Américains et Iraniens, les investisseurs voient la fin du conflit s'éloigner et, conséquence, ils craignent que l'inflation, qui a déjà commencé à progresser de l'Asie à l'Amérique du Nord en passant par l'Europe, ne commence à avoir des conséquences durables. Anne Verdaguer.
7: Le signal d'alarme est venu du marché obligataire, ce marché qui régit le coût de la dette des États. Les taux d'intérêt sur 10 ans ont bondi du Japon aux États-Unis en passant par l'Europe. Pour Alexandre Baradez, analyste marché chez IG France, les investisseurs craignent notamment que la hausse des prix de l'énergie ne freine la croissance économique des États.
8: Le problème, c'est que plus les prix de l'énergie s'installent de manière durable, plus le risque que l'inflation en fait, pénètre dans tous les segments de l'activité économique, plus ce risque va s'accroître. C'est aussi la crainte de voir l'impact économique de cette crise au Moyen-Orient et de voir les États qui auront peut-être besoin de mettre un peu plus la main à la poche pour soutenir l'économie. Or, on sait très bien que les équilibres budgétaires ne sont pas là, notamment pour la France. C'est ça aussi que le marché craint, c'est de voir les États finalement subir un impact budgétaire supplémentaire. Mais globalement, ce qui stresse quand même le marché obligataire et qui fait que les taux se redressent, c'est quand même et avant tout les questions de pétrole avec l'impact potentiel sur l'inflation.
7: Les investisseurs anticipent aussi les hausses des taux d'intérêt des banques centrales pour contenir l'inflation, ce qui aura un impact direct sur le coût des emprunts des entreprises et des particuliers.
1: Et dans ce contexte, le G7 est au chevet de l'économie mondiale aujourd'hui à Paris.
2: Les ministres des Finances des pays membres vont tenter de s'accorder sur les réponses à apporter face aux conséquences économiques du conflit. Et l'Ukraine a saisi l'occasion pour demander à ses collègues du G7 de renforcer les sanctions contre la Russie alors que la guerre se poursuit entre les deux pays depuis plus de 4 ans.
1: La guerre au Moyen-Orient et le blocus du détroit d'Ormuz sont aussi au cœur de la réunion des 27 ministres européens des Affaires étrangères ce lundi.
2: Face à la rupture des chaînes d'approvisionnement en engrais et en hydrocarbures, les Européens craignent que la situation des populations en précarité dans le sud global s'aggrave. Mais une nouvelle crainte surgit, celle d'une accélération de l'entrisme chinois ou russe dans les pays en voie de développement à la faveur de la crise. Ils sont déjà largement présents, mais selon les Européens, ces pays pourraient profiter du moment pour signer des accords relatifs aux engrais, aux commerces ou encore à l'alimentation avec les pays en voie de développement. Pierre Benazé.
9: Effectivement, le service européen d'action extérieure avertit de l'activité potentiellement croissante de la Russie et de la Chine dans les pays en développement. Ces pays profiteraient du contexte commercial très tendu pour proposer des accords déséquilibrés en leur faveur et des accords politiquement motivés. Les Européens sont appelés à revoir et à augmenter leur aide au développement pour éviter une mise en coupe réglée des pays en développement. Maxime Prévost, ministre belge des Affaires étrangères.
10: Plutôt que de chercher, comme d'autres puissances, à vampiriser les ressources de l'autre, on doit pouvoir être dans une démarche de partenariat fondée sur les intérêts réciproques, mais ne pas se désengager. Il ne faut pas que l'Europe laisse du vide, y compris en Afrique, auquel cas d'autres prendront la place avec une approche encore plus transactionnelle. Et donc plus que jamais, continuons d'incarner cette coopération internationale qui cherche à bâtir un destin qui peut être bénéfique pour l'ensemble des populations. C'est un enjeu de stabilité, mais aussi de sécurité.
9: Les Européens fourniraient 2/3 de l'aide mondiale au développement et selon Kaya Kallas, la chef de la diplomatie de l'UE, elle doit en profiter pour devenir un véritable acteur géopolitique avec des partenariats qui vont de l'humanitaire au commerce en passant par la défense ou la sécurité.
2: Pierre Benazet en direct depuis Bruxelles pour RFI. Paris-LG calme le jeu ce lundi. Le ministre français de la Justice, Gérald Darmanin, se rend en Algérie. Un nouveau geste d'apaisement des tensions diplomatiques après la visite d'Alice Ruffo, ministre française déléguée aux armées. Le garde des Sceaux devrait discuter de la coopération judiciaire entre Paris et Alger, mais aussi du sort de Christophe Glaize, journaliste français emprisonné en Algérie depuis plusieurs mois, un dossier qui empoisonne les relations entre les deux pays.
1: Toujours dans l'actualité française, c'était une promesse du maire de Paris pour en finir avec les violences dans ce que l'on appelle le périscolaire.
2: Emmanuel Grégoire lance ce soir une convention citoyenne sur les temps scolaires et les droits des enfants inscrits dans les écoles de la capitale. Des écoles secouées depuis plusieurs mois par des cas de violences sexuelles dans le milieu périscolaire. C'est-à-dire le temps passé par l'enfant à l'école, mais en dehors des heures de classe. Le lancement de cette convention citoyenne à Paris laisse les parents d'élèves sceptiques. Baptiste Coulon.
11: 80 parents tirés au sort, des auditions d'experts, des visites d'école, la mairie de Paris promet un mois de discussion sans tabou. Sur les rythmes scolaires, notamment avec cette question, faut-il passer d'une semaine de 4 jours et demi à une semaine de 4 jours? Oui, répond Anne du collectif SOS Périscolaire, car cela permettrait, dit-elle, de dédier la seule journée du mercredi au temps périscolaire.
12: Le fait d'avoir une journée complète le mercredi permet de recruter des animateurs qui sont là toute la journée, qui sont probablement mieux formés parce qu'ils n'ont pas des horaires hachés, comme c'est le cas aujourd'hui. Ça peut créer déjà une professionnalisation.
11: Professionnaliser des animateurs périscolaires majoritairement vacataires, mesure demandée par les parents d'élèves pour lutter contre les violences sexuelles. Mais comme d'autres parents, Anne n'attend rien d'autre de cette convention citoyenne et demande toujours des mesures urgentes pour protéger les enfants.
12: En priorité, l'accès aux identités des animateurs, donc via des trombinoscopes, avec des photos qui permettent d'identifier quand il y a un problème les animateurs. Aujourd'hui, il y a des parents qui sont obligés de porter plainte contre X parce qu'ils n'arrivent même pas à savoir quel animateur était là à quel moment. Et puis, un recrutement massif.
11: La convention citoyenne rendra ses conclusions fin juin. Elle pourrait déboucher sur une nouvelle organisation du temps périscolaire dans les écoles parisiennes.
2: Les explications de Baptiste Coulon.
1: Le grand rendez-vous international du cinéma continue à Cannes, mais entre les projections et les montées du tapis rouge, une polémique enfle dans le milieu.
2: Oui, c'est la tribune contre Vincent Bolloré signée par plus de 600 professionnels du monde du cinéma et qui dénonce, je cite, l'emprise grandissante de l'extrême droite à travers le milliardaire qui est aussi actionnaire majoritaire de Canal+. Et la réponse du patron de Canal+, Maxime Saada, ne s'est pas fait attendre. En plein festival de Cannes, il a annoncé ne plus vouloir travailler avec les 600 signataires. Mais ce lundi, le président du Centre National du Cinéma appelle au calme, regrettant, lui, une réaction qui, je cite, aggrave les clivages.
1: Et puis ça n'est pas du cinéma, mais presque. On parle d'une affaire qui passionne l'Espagne depuis des années. Je suis pas loin avec le cinéma puisque ça a même inspiré une série télévisée.
2: Oui, tout à fait. Ce sont les démêlés de la chanteuse Shakira, la chanteuse colombienne, avec le fisc. En 2021, le tribunal économique administratif central avait imposé une amende millionnaire à l'artiste. L'audience nationale revient à présent sur cette décision et ordonne de rembourser Shakira à hauteur tout de même de 55 millions d'euros. François Musso à Madrid.
13: La star colombienne peut se frotter les mains. Elle a remporté une belle victoire dans son contentieux administratif et fiscal avec les autorités espagnoles. Il y a 4 ans, elle avait dû débourser 14,5 millions d'euros afin d'éviter 3 ans de prison. Or, suite à une demande de ses avocats, l'audience nationale, l'une des principales instances judiciaires du pays, lui a donné raison. En 2011, l'année sur laquelle portait le contentieux, Shakira n'a passé que 163 jours en Espagne, donc en deçà des 183 requis pour la considérer comme résidente. En outre, cette année-là, elle a effectué 120 concerts dans 37 pays différents et en Espagne, elle n'avait pas le siège de son entreprise. Conclusion, qu'elle ait ou non recouru à un paradis fiscal comme les Bahamas, cela importe peu. La seule chose qui importe, disent les magistrats de l'audience nationale, c'est qu'elle n'était pas alors résidente fiscale espagnole. Et en vertu de ce fait, elle ne peut en aucun cas être accusée de fraude selon la législation nationale. D'où le fait qu'elle doit être intégralement remboursée de tout ce qu'elle a déjà payé, en plus des dommages et intérêts. François Musso, Madrid RFI.
2: Et Shakira qui finira sa tournée mondiale, Las Mujeres Ya No Lloran, en français Les Femmes Ne Pleurent Plus, par une résidence de plusieurs concerts à Madrid en septembre. C'est son grand retour sur le sol espagnol après 8 ans d'absence. Shakira qui signe aussi l'hymne de la Coupe du Monde de Football 2026. 16 ans après le tube Waka Waka, la chanteuse est de retour sur les terrains avec Die Die.

0: On va tout de suite passer à l'actualité sportive, justement. Il est midi et 40 ans universel. Bonjour Cédric De Oliveira.
1: Et bonjour Anne.
0: On va parler de foot, mais d'abord du basket. C'est encore les playoffs en NBA, mais on connaît maintenant le nom du meilleur joueur de la saison.
1: Il s'appelle Shai Gilgeous-Alexander, MVP de la saison donc, meilleur joueur de la prestigieuse Ligue Nord-Américaine. Comme l'an dernier, le Canadien de la franchise d'Oklahoma City a été choisi et devance dans les votes le Serbe Nikola Jokic, déjà 4 fois titré, et le Français Victor Wembanyama, premier tricolore parmi les nominés. Gilgeous-Alexander, avec 31,1 points de moyenne par match, a été récompensé par un collège de 100 journalistes du monde entier, choisi comme votant par la NBA. Et c'est mérité, selon Georges Eddy, commentateur de la NBA depuis de longues années pour Canal Plus Afrique.
2: Il n'a pas failli du tout par rapport à la saison dernière. Déjà, il a tout raflé la saison dernière, meilleur marqueur, MVP, champion. Et il a continué sur le même niveau incroyablement élevé cette saison, même si un des joueurs majeurs, Williams, de son équipe a été absent presque toute la saison, ils sont restés au plus haut niveau, c'est-à-dire la meilleure équipe de la NBA de la saison régulière, même si leur avance n'est que de 2 victoires par rapport aux Spurs de San Antonio. Mais bon, il a rempli toutes les cases, il n'est pas le meilleur marqueur cette saison, mais je pense pas que ça change grand-chose. C'est lui l'homme à tout faire de la meilleure équipe de la NBA, c'est-à-dire il est fort en attaque, il distribue pour les autres, il est fort en défense, c'est un leader calme qui est très présent dans la communication à l'intérieur et à l'extérieur de l'équipe, et on ne peut pas dire qu'il ne mérite pas d'être MVP encore cette saison.
1: Georges Eddy avec Victor Misistrano. Shai Gilgeous-Alexander que l'on va retrouver la nuit prochaine avec OKC face à San Antonio et Victor Wembanyama pour la finale de la Conférence Ouest. Première rencontre entre les deux franchises. On rappelle qu'il faut 4 victoires pour se qualifier pour le tour suivant. Et à l'Est, justement, la nuit dernière, Cleveland s'est qualifié après un dernier succès 125-94 contre Détroit. Et les Cavs affronteront New York en finale de leur conférence.
0: En football, la Ligue 1 s'est conclue hier en France avec la 34e et dernière journée. Il restait un peu de suspense pour connaître les qualifiés pour la Ligue des Champions.
1: Oui, avec 9 matchs en simultané et une course à l'Europe endiablée, la dernière journée du championnat de France a été spectaculaire. 26 buts au total et des résultats inattendus comme la victoire de l'OM à domicile 3-1 face à Rennes. Ce qui permet au club à la dérive depuis plusieurs semaines de terminer à la 5e place, synonyme de Ligue Europa. À 2 points du podium, c'est la fin d'une saison frustrante pour les hommes d'Habib Bey. L'attaquant Amine Gouiri a visiblement souffert cette saison. Il a réagi avec les larmes aux yeux au micro de nos confrères de Ligue 1+.
3: On avait à cœur de bien finir dans ce poster, par une bonne note, par une victoire, c'est chouette. Bien sûr, on voulait la Ligue des Champions, mais bon, on a l'Europa League.

0: Strasbourg a dominé Monaco 5-4 dans un match au scénario fou. 1 partout entre Brest et Angers. Le Havre est allé battre Lorient 2-0. Le Paris FC a renversé le PSG 2-1 pour une victoire anecdotique et Nice, tenu en échec 0-0 par Metz, jouera les barrages pour tenter de se maintenir. À noter que le terrain a été envahi quelques secondes après le coup de sifflet final par des supporters mécontents. Même scène de chaos à Nantes opposée à Toulouse qui a conduit à l'interruption définitive du match. Pas de Shakira dans ce match.
1: Non, là c'est dommage. Il n'y a pas d'hymne pour la Ligue 1. On pourrait en chercher quand même. Merci Cédric d'Oliveira.
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1: On va revenir maintenant sur la visite à Alger du ministre français de la Justice. Gérald Darmanin est le troisième ministre à faire le déplacement en quelques mois. On aura l'occasion de parler de ce réchauffement des relations dans un quart d'heure dans Afrique Midi. Mais pour l'heure, on va s'arrêter sur la coopération judiciaire parce que c'est le cœur des discussions qui sont prévues pour cette visite-là. Bonjour Pierre Vermeren.
3: Bonjour.
1: Vous êtes professeur d'histoire contemporaine du Maghreb et du Moyen-Orient à l'université Paris 1 Panthéon-Sorbonne. Vous venez de publier le livre « France-Algérie de 1962 à nos jours, histoire d'une relation pathologique ». C'est paru aux éditions Talendier. Alors là, Gérald Darmanin est accompagné par plusieurs magistrats et par la procureure nationale contre la criminalité organisée. C'est l'un des sujets donc qui préoccupe Paris, le trafic de drogue, notamment la lutte contre des groupes comme celui de la DZ Mafia. Les autorités françaises estiment que les principaux responsables de ce groupe se trouvent en Algérie. Est-ce qu'il existe déjà une coopération dans des dossiers comme celui-là ou pas du tout ?
3: Bien sûr, traditionnellement, avec les pays du Maghreb, notamment le Maroc et l'Algérie, vous avez une coopération judiciaire de haut niveau, parce que les affaires sont nombreuses, étant donné les très nombreuses diasporas et la circulation intense entre les deux pays. Et aussi évidemment en termes économiques, officiels ou délictueux. Mais il se trouve que depuis quelques années, depuis plus de 2 ans, cette coopération judiciaire très ancienne était entrée en crise et quasiment à l'arrêt en réalité. On a vu le ministre Darmanin se rendre au Maroc en février pour les mêmes raisons et dans les mêmes circonstances, après aussi une interruption de la coopération judiciaire.
1: Là, la justice française dit avoir formulé une dizaine de demandes dans cette affaire de la DZ Mafia. Est-ce que, selon vous, l'Algérie pourrait accepter d'arrêter et d'extrader les responsables qui sont incriminés par Paris ?
3: Traditionnellement, l'Algérie n'expulse pas... C'est nationaux, si vous voulez. Donc, oui, la justice française en aurait recensé un peu plus de 120 ou 125 actuellement présents en Algérie, c'est-à-dire nationaux algériens qui sont accusés d'actes criminels en France, mais très rarement il y a des expulsions. Donc, peut-être dans le cadre d'un marchandage global, mais disons que c'est quelque chose qui ne se fait pas, en principe, de la part d'Algérie.
1: Ou en tout cas, si ça se fait, ça sera au cas par cas, si je comprends bien.
3: Certainement. N'est d'ailleurs qu'un des dossiers sur la table, évidemment. Hein.
1: Oui, il y en a d'autres et les choses bougent déjà, hein, en tout cas, puisque les autorités françaises font état d'une reprise dite importante de ce que l'on appelle les laissez-passer consulaires pour les expulsions d'individus dangereux vers l'Algérie, qui sont passés de 0 à quelques centaines en quelques mois. On parle là de quel type de profil ?
3: Alors vous avez tout, hein. Vous avez actuellement à peu près 100 000 OQTF en vigueur en France, je crois qu'au bout de 2 ans les OQTF ne sont plus valides, donc vous avez un nombre considérable d'OQTF de personnes de nationalité algérienne.
1: Donc les OQTF donc, ce sont les ordres pour quitter le territoire français ?
3: Absolument. Pour quitter le territoire, quelles que soient les raisons, ça peut être des gens qui sont là tout simplement sans papier, d'autres qui ont commis des actes délictueux, d'autres qui font du prosélytisme religieux. Enfin, vous voyez, vous avez des raisons très nombreuses et très variées. Bien sûr que la minorité la plus dangereuse et la plus suspecte d'attenter à la sécurité du territoire français ou de la population, soit pour des raisons terroristes, soit pour des raisons de criminalité, de grande délinquance, sont évidemment les cas les plus pressants. S'il s'agit de l'expulsion de quelques centaines de ces personnes les plus dangereuses, c'est évidemment beaucoup, mais à ma connaissance, on n'a pas les détails sur la nature des personnes qui ont été expulsées. Et c'est évident que vu l'ampleur du problème dans les centres de détention en France, de rétention des étrangers en France sur le point d'être expulsés, c'est une question majeure parmi d'autres que le ministre Darmanin doit traiter.
1: Il y a une autre question qui doit être évoquée, c'est le cas de Christophe Glaise, ce journaliste sportif qui a été condamné à 7 ans de prison en Algérie, qui espère maintenant une grâce présidentielle. Est-ce qu'on s'attend à une annonce, là, aujourd'hui ou dans les prochains jours ?
3: À mon avis, alors, on n'a strictement aucun signe annonciateur, mais vu l'effet de mise en scène recherché,

0: cherchée par les deux pays et notamment par les deux présidents de la République. Il est probable que cet événement intervienne, mais on sait que ça risque d'être mis en balance par Alger, par la libération aussi, ou l'échange, en tout cas, ou l'envoi d'un responsable consulaire algérien retenu en France pour une tentative d'enlèvement il y a plus d'un an. Donc, vous voyez, c'est un mécano complexe. En fait, c'est une sorte de mikado très complexe avec beaucoup de parties. Et évidemment, chaque fois qu'on touche une pièce, cela fait bouger les autres. C'est possible. C'est probablement en cours, à mon avis, parce que ça serait symboliquement très fort en France. Mais évidemment, à condition qu'il ne s'exprime pas en France sur les conditions et les causes de sa rétention, c'est une autre affaire.
1: Avec d'autres demandes côté algérien, on réclame depuis longtemps déjà l'extradition de l'ancien ministre Abdeslam Bouchouareb, qui a été condamné par contumace pour corruption et pour trafic d'influence. Est-ce qu'on sait là si le ministre français en parlera et si la position française peut bouger ?
0: Alors là aussi, traditionnellement, la France n'expulse pas les personnes qui sont réfugiées sur son territoire. Peut-être pour des raisons délictuelles avérées, ça peut aussi peut-être évoluer, je ne sais pas. Mais ce qui est certain, c'est que derrière ce dossier, c'est celui des fonds mal acquis qui ont été investis en France, notamment, et que l'Algérie officielle voudrait récupérer, notamment tout ce qui s'est passé à l'époque Bouteflika. Il y a eu beaucoup de condamnations en Algérie d'officiers, de ministres, de responsables politiques divers. Une grande partie d'entre eux ont fait migrer des fonds vers la France, et les autorités algériennes voudraient en récupérer une partie. Là aussi, on voit que ça engage des choses très complexes, puisque c'est le droit privé français, c'est le droit commercial, c'est l'immobilier, la question des notaires. Donc, évidemment, il y a ce qui est dans les banques. L'expérience des printemps arabes nous a appris que c'était très difficile de faire sortir des capitaux mal acquis, mais si la volonté est partagée par les deux pays, évidemment, des choses sont faisables.
1: Merci beaucoup, Pierre Vermeeren, d'avoir été en ligne avec nous. Je redonne le titre de votre livre, France-Algérie de 1962 à nos jours, histoire d'une relation pathologique. C'est publié par les éditions Talendier. Merci.
0: Merci beaucoup.
1: Il est 14h26 à Berlin où le chancelier répète qu'il souhaite renvoyer les Syriens réfugiés en Allemagne dans leur pays, 800 000 personnes d'ici à 2030. Et dans les régions dirigées par le Parti conservateur, on s'y prépare. À Munich, par exemple, des travaux d'extension de l'aéroport doivent bientôt commencer. Le site va se doter d'un nouveau terminal qui sera exclusivement réservé aux expulsions, conçu pour gérer jusqu'à 50 vols par jour. Opal von Kaiser.
2: Dans le très moderne aéroport munichois, on observe les avions décoller depuis un patio vitré. C'est non loin de ce terminal 2 que devrait être construit un terminal supplémentaire dédié aux expulsions. Un projet mené par la police fédérale et la société aéroportuaire, salué par Andreas Spiegel, porte-parole du ministère de l'Intérieur bavarois.
3: L'objectif est de pouvoir renvoyer, par exemple, deux personnes en expulsion individuelle, mais aussi organiser des vols charter collectifs pour lesquels on loue un avion et l'on peut renvoyer, disons, 50 ou 100 personnes vers le pays concerné. Nous souhaitons qu'une décision négative dans une procédure d'asile soit suivie d'effet.
2: Être expulsé d'Allemagne, c'est ce dont est menacé Bodak, qui préfère témoigner sous un nom d'emprunt. Il y a 5 ans, le jeune homme a dû fuir le Congo Kinshasa, dont il est originaire.
4: J'ai quitté mon pays parce que ma vie était en danger. J'avais un shop où je vendais des articles. J'avais des problèmes avec un groupe d'assaillants qui cherchaient à tout prix de me ravir tout le bien que j'avais. J'allais même perdre ma vie parce que ce sont des gens armé. Quand je passais mon interview, 3 semaines après, ils m'ont répondu. J'avais un résultat négatif. J'avais fait un recours, malgré ça, mais on me fait la pression pour déposer mon passeport.
2: Obtenir son passeport permettrait aux autorités d'expulser Bodak, un étau qui se resserre particulièrement en Bavière. Pour Gisela Zengel, chef de file des Verts dans ce land, le fait que ce terminal soit établi à Munich n'est pas un hasard.
5: La Bavière est un land qui a toujours mené une politique d'accueil des réfugiés inhumaine et médiocre. Et la CSU est tout simplement un parti conservateur déjà très orienté à droite dans ce domaine et qui veut adopter une ligne très stricte. Le terminal d'expulsion à l'aéroport de Munich n'a pour moi en réalité qu'une seule fonction. Il doit servir de moyen de dissuasion et je trouve que c'est un argument très grave. On ne traite pas les êtres humains comme ça, tout simplement.
2: Un effet d'annonce, mais surtout une quantité d'expulsions prévues irréalisable, explique la députée verte. En Allemagne, 2 expulsions programmées sur 3 n'aboutissent pas du fait des difficultés opérationnelles liées aux freins administratifs. À cela s'ajoute la complexité des liens diplomatiques avec certains pays qui rendent les retours impossibles. Gisela Zengel, tout comme les 45 organisations du collectif anti-terminal d'expulsion, espère que la récente élection d'un maire écologiste à la ville de Munich pourra faire fléchir ce projet de terminal. Opal von Kaiser, Munich, RFI.
1: Et vous pourrez écouter une version longue de ce reportage tout à l'heure dans l'émission Accent d'Europe à 19h40 temps universel.
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6: Breaking news, le président Trump a été enlevé. Nous avons une vidéo de l'enlèvement en direct prise par des manifestants. S'il vous plaît, en régie, la vidéo.
7: Nous sommes au lycée Marcel Gimond. Le 23 janvier dernier, les élèves de préparation Sciences Po.
8: Le lycée propose un partenariat avec les Sciences Po du réseau de Lyon.
7: Thomas Guadadin, professeur d'anglais au lycée Marcel Gimond.
8: Les mercredis après-midi, les élèves ont 2 heures d'atelier de préparation à ce concours en histoire, questions contemporaines et anglais. Et c'est un programme égalité des chances et démocratisation, donc qui aide les élèves un petit peu moins favorisés socialement ou géographiquement pour accéder à des hautes études.
7: Ont eu pour mission de fabriquer un journal télévisé sous forme théâtrale. Ils étaient accompagnés pour cela par une compagnie de théâtre professionnelle.
8: L'idée, c'était en fait qu'on a des élèves qui ont des bons résultats scolaires, qui travaillent bien à l'école, etc., mais qui sont peut-être un peu timides et qui sont intéressés par les sciences politiques. Donc ça permettait un petit peu de faire d'une pierre deux coups, à la fois de parler de politique de manière ludique et aussi de la jouer, de questionner la manière dont on fabrique l'information, dont on influence l'opinion, dont on joue avec les codes aussi des médias, mais tout ça sous la forme du jeu théâtral, histoire d'avoir des élèves qui soient peut-être un petit peu plus à l'aise à l'oral, un petit peu plus à l'aise entre eux. Voilà, un petit peu le projet qui était le point de départ de cette association et de ce partenariat.
9: Moi, je suis Julien, je suis comédien et metteur en scène, et moi, j'interviens dans la compagnie Cassandre, puisque souvent avec Sébastien, moi, je construis des spectacles avec lui, alors pas sur tous les spectacles, mais en tout cas, là, je suis assistant sur des spectacles. Et puis là, on mène des ateliers, enfin des médiations, en lien aussi avec le spectacle qui est en train de tourner, qui s'appelle « L'art d'avoir toujours raison ». Donc l'idée, c'est quand même de construire un journal télévisé en l'espace d'une journée. Voilà, donc ça, après, je peux vous expliquer un petit peu le contenu, mais tout dépend des questions. Mais voilà.
10: Peut-être qu'on peut parler du spectacle, l'art d'avoir toujours raison, que vous avez joué à la fois à Valsebin et à Privas cette semaine.
9: Alors, c'est pas moi qui le joue, c'est Sébastien.
7: Cette construction de journal télévisé au lycée Marcel Gimond s'inscrivait dans un projet plus global proposé par l'équipe éducative du lycée, puisqu'une centaine d'élèves, ceux de l'option théâtre, les premières HLP, humanité, littérature et philosophie, et ceux de la préparation Sciences Po, sont allés voir la veille le spectacle « L'art d'avoir toujours raison » au théâtre de Privas.
9: Le spectacle tient sur comment réussir une élection présidentielle. C'est une association qui permet à des gens de gagner une élection présidentielle. Et comme on la gagne, il y a plusieurs éléments qui sont déployés, notamment sur l'oratoire, et puis comment travailler avec les mots, comment travailler tout ça. Et donc du coup, c'est une formation que passe le public justement pour pouvoir gagner l'élection présidentielle. Donc Sébastien, il développe des choses qui lui tiennent très à cœur, et notamment sur comment un politicien peut, par le langage, détourner les choses et comment il peut les retransformer le réel pour amener les choses à lui. C'est tout un art. L'idée, c'est quand même de partir d'une arme qui est aussi l'humour, le comique, mais qui vient dénoncer très au cœur, en tout cas, ce propos de la manipulation.
11: Mon travail, il part souvent de questionnements, à partir de matériaux scientifiques. Et là, la question qui m'a habité pour ce spectacle, c'est la question de la propagande.
7: Sébastien Valignat, metteur en scène et comédien de la pièce « L'art d'avoir toujours raison », extrait d'une vidéo diffusée par le Théâtre du Parc d'Andrézieux-Boutéon enregistrée lors d'un échange avec le public.
11: Quand on dit propagande, souvent, enfin, je ne sais pas ce que ça vous évoque, mais souvent on pense un peu aux dictatures, on passe un imaginaire à la Russie soviétique ou peut-être celle de Poutine ou des choses comme ça. Et en fait, globalement, on se comporte un peu comme si la propagande, c'était un peu toujours chez les autres. Et quand on lit ce qu'écrivent les spécialistes de la propagande aujourd'hui, David Collomb par exemple, il explique qu'en fait, nous, en France, aujourd'hui, on n'a jamais été soumis à autant de messages de propagande de toute l'histoire. Et ça veut dire à Noam Chomsky, c'est un intellectuel américain qui s'est intéressé à la fabrique du consentement, que si on était dans des démocraties qui marchent bien, vu qu'il y a autant de propagande, on devrait donner des cours d'autodéfense intellectuelle à l'école pour apprendre à se protéger contre toute cette propagande. Et le point de départ du spectacle, c'est ça. Je me dis, tiens, à quoi ça ressemblerait un cours d'autodéfense intellectuelle au théâtre ? Bon, après, le truc, c'est qu'on ne va pas faire un cours au théâtre. Il fallait trouver une façon de faire un truc un peu plus léger, un peu plus rigolo. Et je me suis dit, bah, ce qui pourrait être amusant, plutôt que de faire un cours pour apprendre comment se protéger des manipulations, faire l'inverse. Une conférence pour apprendre aux gens à manipuler. Donc, la situation, ce serait la suivante. On imaginerait que vous, le public, vous seriez un groupe de candidats, de candidates désireux de l'emporter lors d'une future élection, et vous viendriez suivre une formation rapide auprès de deux chercheurs du groupe international de recherche pour automatiquement fédérer les électeurs, la girafe, hein, des chercheurs qui prétendent avoir trouvé une méthode qui, si elle est appliquée, permet de gagner n'importe quelle élection à coup sûr. C'est scientifique. Et donc vous allez apprendre au cours de cette formation c'est quoi avoir un bon programme, comment ramasser des voix au maximum, hein, comment réussir sa communication et surtout l'art le plus difficile de tous, même quand on a tort, comment avoir toujours raison.
10: On est quelque part entre la conférence gesticulée et puis la pièce de théâtre documentée, on pourrait dire ça.
9: C'est très documenté, Sébastien se documente vraiment beaucoup, c'est quelque chose qui le passionne énormément et qui l'attriste aussi sur d'autres choses. Mmh. Et c'est très emprunt, évidemment, des médias, des interviews. Et c'est sûr que c'est très documenté et très... Oui, il a besoin de le faire. Même si c'est le ton de l'humour, il faut aussi à l'intérieur que les choses soient comme des coups de poing. Donc, et on réalise à quel point aussi il y a des techniques qui sont utilisées justement pour duper, pour éviter les questions, comment on retourne un argument, comment voilà, et qui est utilisé vraiment de manière très très on se voit pas manipuler. Et pourtant, ça a une espèce de poids qui écrase l'opinion.
10: Alors c'est marrant parce que vous faites ce projet avec l'option sciences politiques. Finalement, est-ce que vous les formez à manipuler de masse ou c'est vraiment l'objectif d'avoir l'esprit critique ?
9: Non, pas du tout. En fait, cet atelier, ça permet vraiment déjà, on leur présente un JT, enfin c'est un faux JT, mais dans le sens où ils arrivent à voir les éléments qu'on y met à l'intérieur. Donc il y a des interviews, il y a les invités, il y a les reporters, et puis il y a le contenu, et puis il y a aussi l'objectif, c'est-à-dire qu'ils choisissent un sujet. Soit c'est un sujet documenté, soit c'est un sujet qui nécessite de l'action, enfin qui est pris sur le vif. Hein. Et qu'est-ce que ça crée sur l'opinion publique ? Et après, ils doivent créer une espèce de déroulé comme ça, où, mine de rien, à travers différentes étapes, comment on peut développer un sujet et qu'est-ce que ça vient apporter comme dualité d'opinion. Voilà, et en même temps, ça leur permet de décortiquer le sujet et de savoir un petit peu ce qu'ils en pensent.
3: Nous sommes maintenant en présence d'Anaconda, ministre de la Défense. Selon vous, plusieurs mesures doivent être prises vis-à-vis des Martiens. Dites-nous en plus.
12: En effet, totalement. Les Martiens ne viennent pas en amis, ils viennent en conquérants. C'est pour cela qu'on a créé la Brigade Interspatiale contre le terrorisme extraterrestre, la BIT. Ne les laissons pas nous envahir, nous piller, nous remplacer. L'homme ne sera plus le maître de la Terre, mais le souverain. Il faut qu'il retourne à Mars pour éviter les émeutes, la violence et le dérèglement de notre société. Alors protégeons notre monde et exterminons les Martiens.
3: Merci. Retour à nous.
9: Attends, parce qu'elle dit exterminer les Martiens. Vous avez trouvé comme solution ? Oui, je trouve qu'il faut...
12: Oui !
9: Mais il faut qu'il y ait une conviction un peu plus...
12: Moi, je dis oui. Tu dis vous pouvez développer, je dis oui.
9: Ouais, bah attends, juste oui, ça ne marche pas. C'est oui, je trouve que c'est trop dangereux pour nous. Okay. Vous rendez compte des impacts que ça peut... Tu vois ?
3: Retour à notre envoyé spécial qui se trouve en ce moment même sur les lieux de violentes manifestations anti-martiennes.
9: Donc ça nécessite à fouiller, à trouver des arguments, que les choses qu'ils amènent ne sont pas des choses au hasard, mais c'est des choses qui sont choisies, c'est des points de vue. Qu'est-ce qu'on choisit ? Qu'est-ce qu'on met dedans comme argument pour que on aille jusqu'au bout de notre objectif, c'est dénoncer ça. Voilà. Et là, ils ont chacun choisi des sujets, soit qu'ils ont inventés, soit qu'ils ont pris de la réalité, en tout cas de l'actualité, et ils construisent sur toute une journée, avec notre aide, non seulement leur passage au plateau, mais aussi le contenu d'un petit temps improvisé qui va durer presque 7-8 minutes. Et qui parle du sujet qu'ils auront choisi.
10: Alors, comment vous en êtes arrivé à ce stade? Vous êtes là depuis ce matin, en fait. Est-ce que vous pouvez nous expliquer un peu le déroulement, ce que vous avez fait depuis ce matin?
9: Alors, ce matin, déjà, on s'est présenté. Et puis, surtout, on a parlé aussi de la compagnie, aussi du travail de Sébastien. Et puis après, on est très vite parti sur un objet de médiation qui était justement un faux journal télévisé qui est ici du teaser du spectacle.
13: Devenir président de la République. Un rêve pour beaucoup d'entre nous, mais qui pourrait bien devenir réalité. C'est en tout cas ce que propose un regroupement de chercheurs qui affirme avoir trouvé une méthode pour remporter n'importe quelle élection. Depuis 6 mois, les scientifiques du groupe interdisciplinaire de recherche pour l'accession aux fonctions électorales donnent des formations à travers toute la France, formations qui attirent de plus en plus de monde. Un reportage à Villeurbanne de François Pipeau et Florence Même-Pavray.
14: Des participants de plus en plus nombreux, obligeant les organisateurs à changer leur...
9: Donc ils ont fait un teaser, et voilà, c'est un JT. Et donc, à partir de là, ils ont pu voir de quoi était composé ce journal télévisé. On a décortiqué tout ça. Et puis après, on leur a proposé de venir déposer des sujets. Des sujets qui les préoccupent, des sujets qui les intéressent. Et puis même, pourquoi pas d'en inventer. Par exemple, il y en a qui ont donné comme exemple d'événement, ça serait la démission du président Macron. Et donc, ils ont choisi chacun par groupe. On a fait des petits groupes. Ils ont chacun choisi un intitulé. Et à partir de là, ils doivent, en suivant le déroulé d'un journal télévisé, ils doivent se l'approprier pour ensuite décortiquer le sujet qu'ils ont choisi. Voilà, donc au début, ils choisissent un peu un scénario. Ils le font vite et mal. Comme ça, ils peuvent se rendre compte aussi de ce qui est développé ou de ce qui reste à développer, de ce qui manque et de ce qui a marché. Et puis, donc, comme une espèce de brouillon. Et après, on leur fait des retours. Et après, ils précisent évidemment leur brouillon pour que ça devienne une scène un peu plus construite, un peu plus choisie, un peu plus étoffée. Voilà, il y en a certains qui mettent des costumes, d'autres qui écrivent leurs textes. Ils doivent choisir un générique, donc ils choisissent la musique. C'est surtout un travail, je dirais, collectif. C'est comment, à plusieurs, on se met d'accord sur une organisation interne qui est liée au plateau, c'est-à-dire à un moment théâtral, donc qui est donné aux autres à voir.
10: Alors c'est un projet qui est hyper intéressant, on l'entend au niveau des compétences qu'ils développent, que ce soit l'éducation aux médias ou certainement la prestation devant d'autres personnes, au niveau du collectif. Qu'est-ce que vous aimeriez, vous, qu'ils retiennent de votre journée?
9: Eh bien déjà qu'ils ont pu le faire, ça c'est hyper important parce que souvent on se retranche derrière où on se dit qu'on n'est pas capable d'eux, ou on préfère se mettre en retrait. C'est comme dans tous les ateliers de théâtre, où souvent on est derrière un bureau, quand on est à l'école, on vous fout la paix. Mais en même temps, on vient vous chercher pour être dans la capacité d'être dans les performances d'eux, etc. Et là, nous, ça serait de mettre chacun une petite pierre à un objet, qui est l'objet de médiation, et qu'ils puissent se sentir investis dans un truc collectif. Et puis qu'ils aient de l'amusement aussi. Parce que souvent, on est dans des trucs, des rendis très, on va dire, scolaires. Et là, je les vois, là, ils commencent à répéter, je les vois faire. Et voilà, déjà, je vois qu'ils s'amusent. Donc voilà, ça passe par là, parce que je leur dis, on leur a dit ce matin, on leur a dit, vous savez, notre métier, c'est de jouer. Mais jouer, le terme jouer, c'est vraiment jouer. C'est-à-dire de retrouver un peu la capacité de s'amuser. Et on peut s'amuser avec des choses très sérieuses. L'humour, c'est très sérieux. Et comme disait Fab Caro, il ne faut pas le laisser entre les mains de rigolo. Donc il faut qu'il y ait du contenu, il faut qu'il y ait du fond, et ça ne vous empêchera pas de vous amuser dans les postures et dans les dialogues que vous allez écrire. Et voilà.
15: Je m'appelle Soël Marquis, j'ai 16 ans, je suis en terminale, du coup au lycée. Je m'appelle Mathis Hénoux, j'ai 17 ans et je suis en terminale également.
16: Pour ce JT, vous avez préparé quoi ?
17: Nous, on a préparé la police ICE aux États-Unis et on le tourne en humour pour dénoncer ce qu'ils font.
15: On va utiliser les fake news de Trump contre lui, comme quoi les migrants ont mangé des chats sur des choses, des trucs exorbitants que personne ne devrait croire normalement. Et on va démontrer sur scène vraiment une scène de violence de l'ICE sur un migrant. C'est vraiment, on va montrer la violence pour que ce soit frappant, et parce que c'est vraiment comme ça que ça se passe justement dans l'actualité. Il y a eu deux militants qui ont été tués par l'ICE, des militants qui n'étaient pas des migrants, même les migrants ne devraient pas être tués par l'ICE, ça se souvient, mais c'est, on laisse passer ça et ça ne devrait pas rester comme ça.
16: Qu'est-ce que vous pensez de ce projet que vous menez, auquel vous participez au lycée Marcel Gimond ?
17: Ben, c'est super intéressant. Moi, j'avais jamais fait de théâtre et franchement, on y prend jeu. Et c'est super enrichissant.
15: C'est vrai que c'est enrichissant parce que je ne me suis jamais vraiment intéressé au monde du théâtre avant. Et ça m'a permis de découvrir toute sa complexité. Ce n'est pas que des gens qui s'amusent sur une scène. Il y a tout un métier derrière, tout un art. C'était intéressant à découvrir et j'ai hâte de le
16: jouer.
15: Oui, de jouer également.
18: Bonjour, je m'appelle Antoine de Première 6.
19: Je m'appelle Malvérac et je suis en première générale.
20: Moi, je trouve ça très intéressant. Parce que on voit les choses d'une autre manière. D'habitude, l'option, c'est plus vraiment des cours. Et là, on voit, du coup, on fait une sorte de pièce de théâtre. Et je trouve que ça nous fait voir les choses différemment par rapport aux actualités. Et en plus, moi, ça me fera bénéfique parce que je vais peut-être aller dans le journalisme. Donc,
18: moi, franchement, je trouve que c'est un beau projet. Puis ça permet aux élèves de voir autre chose. Et franchement, je trouve ça pas mal. Surtout quand on nous a fait sortir, on nous a fait voir une pièce de théâtre. Ça permet de développer de la culture pour tout le monde, même pour ceux qui n'ont pas forcément les moyens. Donc ouais, je trouve ça plutôt bénéfique qu'autre chose.
20: Qu'est-ce que vous avez appris aujourd'hui ?
18: J'ai appris à retenir un texte, parce que honnêtement, je ne savais pas trop le faire. Puis ça m'a aussi appris à travailler avec les autres. C'était plutôt bien.
20: Bah pareil, travailler avec les autres, mais aussi l'improvisation qu'on a fait tout à l'heure. Si on est dans des situations délicates, tout ça peut nous servir.
17: C'est super intéressant pour l'aisance à l'oral, parce qu'il y a certains concours où il y a un oral après. Même à être plus à l'aise pour se présenter, pour parler de certains sujets, c'est hyper intéressant.
15: Ça aide pour l'aisance à l'oral et surtout que là, on travaille sur des sujets d'actualité politique. Donc ça nous permet de revoir aussi et de détourner un peu, d'enlever ce côté super sérieux.
21: Avec l'humour.
15: Ouais, un peu moins de gravité avec l'humour et ça évite que ça soit déprimant.
7: Développer l'analyse critique, la créativité, l'imagination, la réflexion sur la dimension politique d'un journal, travailler en collaboration ou encore découvrir et vivre les fondamentaux du théâtre, tels étaient les objectifs du projet « L'art d'avoir toujours raison » proposé par le lycée Marcel Gimond à ses élèves de prépa sciences politiques. Merci à la compagnie Cassandre, à l'équipe du lycée et aux jeunes d'avoir donné de la voix pour ce reportage au micro d'Info RC.
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0: Nous participons à l'atelier instrumental.
1: Cet atelier est animé par Madame Giron, notre professeure de musique.
2: Parmi les activités auxquelles les élèves peuvent participer, nous avons mis en place, toujours durant la pause méridienne, un atelier de pratique musicale de groupe avec instrumentistes et chanteurs. Cet atelier est également ouvert à tous les élèves qui le souhaitent. Certains arrivent déjà avec une pratique instrumentale et d'autres apprennent à jouer d'un ou plusieurs instruments au fur et à mesure de l'année.

0: L'atelier instrumental se passe entre midi et 2, le vendredi.
1: Il y a divers instruments. Par exemple, il y a du violon, de la guitare et de la batterie et du piano aussi. Et on fait des chansons que nous, on propose.
2: On fait aussi des concerts durant l'année, par exemple au sein de l'établissement pour la semaine des talents.
3: Du coup, on peut jouer, on accompagne un groupe de chanteurs, tous les instruments.

0: peut jouer ensemble, en harmonie, en rythme, c'est trop bien.
1: Moi j'aime beaucoup parce que donc au début je savais pas trop jouer un instrument, c'est quand même pas très compliqué ce que je fais, mais c'est cool aussi parce que le groupe il est assez sympa et du coup tu te sens responsable de l'instrument que t'as un peu et enfin c'est bien de faire de la musique, c'est rigolo.
2: Bah moi j'aime bien parce que ça fait du bien de pouvoir jouer avec d'autres instruments parce que tous les instruments s'accordent ensemble et ça fait c'est assez joli.
3: Et aussi moi j'aime beaucoup parce que là il y a un accordéon et moi avant bah j'en avais pas trop vu et du coup bah là j'en ai vu un et c'est très joli.
4: Et moi ça me plaît parce que la musique c'est une énorme passion pour moi et que bah ça je peux en faire même quand je suis à l'école.
5: Merci de nous avoir écoutés.
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2: Jeudi 21 mai, rendez-vous à 20h30 au Quinconce, au théâtre de Vals-les-Bains. Ils nous ont enthousiasmés la saison dernière avec leur spectacle Tutu. Les Chicos Mambo reviennent au Quinconce avec leur version 2.0 de Carmen, le célèbre opéra de Georges Bizet. Le chorégraphe Philippe Lafeuille revisite avec fantaisie, tendresse et dérision cette œuvre flamboyante. Les 8 danseurs, accompagnés par un chanteur, se jouent du masculin et du féminin. Cette Carmen moderne est sublimée par la fluidité des corps ainsi que la voix lyrique de haute volée du chanteur évoluant dans un tourbillon de couleurs. Dans ce show chorégraphique, humour, chant, clown, théâtre d'objets et vidéos se mélangent. Carmen, c'est bien plus qu'un simple spectacle, c'est une explosion artistique où la danse rencontre l'humour, le théâtre flirte avec le clown et la vidéo danse avec la réalité. Un vrai faux Bizet, terriblement drôle et génial, nous dit encore l'équipe du Quinconce. Préparez-vous à être ébloui par ce spectacle extravagant et totalement inédit. Il devait se jouer à l'automne dernier et il se joue finalement ce jeudi 21 mai à 20h30. C'est au théâtre de Vals-les-Bains, les Quinconces, et les tarifs vont de 27 à 33 euros. Rendez-vous jeudi.

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2: Une bonne nouvelle, Rodrigo Sorogoyen, le réalisateur de As Bestas et de la série Los Años Nuevos, revient avec un nouveau film qui s'appelle L'être aimé. Il est en compétition au Festival de Cannes, mais surtout, il est en salle au navire en ce moment.
3: Hola.
4: ¿Cómo estás?
3: ¿Qué tal?
4: Bien, ¿y tú?
3: Hace muchos años, ¿no?
4: 13 años.
3: Bueno, la película se llama Desierto. Y que me encantaría que fueras parte de ella y que fueras el personaje de Gabriela.
5: Vale, corta.
4: ¿La gente de la peli sabe que eres mi padre o qué sabe?
3: No, vamos, eso no va a ser nunca un problema, Emilia.
4: Bueno, para mí sí, quizás.
2: Réalisateur mondialement célèbre, Esteban Martinez revient en Espagne pour tourner son nouveau film. Il en offre le rôle principal à une jeune actrice inconnue, sa fille, qu'il n'a pas vue depuis 13 ans. La jeune femme accepte cette formidable opportunité, mais sait qu'à l'occasion de ce tournage, elle va se confronter à un homme qu'elle n'a jamais pu considérer comme un père. Le poids du passé menace de rouvrir leurs blessures.
6: How is she working out for you? I think there's something missing.
3: No, I don't think there's nothing missing. I think she's fine. And she's doing things that are not easy to do. Este fin de semana, ¿qué haces? No, es que viene mi familia.
4: Ay, the lemon one was my favorite too.
7: Okay.
4: ¿Tú sabías eso?
3: ¿El qué?
4: Que mi favorito era el de limón.
3: ¿Cámara o qué? No me des tanto suelo, por favor.
4: Que no hace falta hablar así, con esta violencia.
3: ¿Perdón?
4: He venido aquí a trabajar, a ser actriz en tu película, pero no he venido a ser tu hija.
2: Pour retrouver la manière dont Sorogoyen, rendez-vous au navire pour découvrir L'être aimé, ce nouveau film qui met à l'affiche Javier Bardem, Victoria Luengo et Raúl Arévalo. Le film passe ce soir à 20h45, demain à 14h45, 17h45, 20h45 et il est programmé toute la semaine au navire. Également à l'affiche ce soir, La Vénus électrique à 20h45, Le Diable s'habille en Prada 2 à 18h en version française sous-titrée SME, Mortal Kombat 2 c'est à 18h et 20h45, Pour le plaisir 18h et 20h45, C'est quoi l'amour 20h45, Histoire parallèle 20h45 et on le disait L'être aimé 20h45 également.
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2: Flamme Folklore, c'est le nouvel album de Cocagna et c'est notre album de la semaine. On le découvre ensemble tous les jours et vous pouvez aussi le retrouver à partir d'aujourd'hui sur la page d'accueil de notre site inforc.fr. Cocagna, c'est un groupe qui chante en occitan et on va découvrir une première chanson aujourd'hui qui s'appelle Remena Nuech. Excusez-moi pour la prononciation probablement très mauvaise. Écrite et composée par Cocagna, Remena Nuech puise ses mélodies dans deux chants traditionnels occitans. Elle fait aussi écho à un conte et au motif médocain, Lo Chivo Telet. Le morceau redonne vie ainsi à un riche patrimoine narratif occitan, mais comme toujours avec Cocagna, à travers une transformation contemporaine. Le morceau rend hommage aux marches de nuit, imaginées d'abord par les féministes des années 70, manifestées de nuit pour reprendre nos droits sur nos corps, nos cœurs, se réapproprier la nuit comme le jour. Et déjà à l'époque, on en faisait des chansons. Je vous conseille d'écouter notamment Reclaim the Night

Je ne parle pas l'occitan, mais je ne crois pas trop m'avancer en disant que Remena Nuetch, c'est une traduction assez littérale de Reclaim the Night, réclamer la nuit. Et dans cette réinterprétation, Cocagna nous raconte l'histoire d'un groupe de femmes du quartier de Palificat à Toulouse qui apprivoise un cheval mythologique dont le dos s'allonge miraculeusement à chaque nouvelle cavalière. Ensemble, elles traversent la ville dans une cavalcade nocturne joyeuse et libératrice, chantant à pleine voix. Une fois encore, Cocagna nous prouve que la musique trad peut être du côté des forces émancipatrices.

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1: C'est l'heure de votre agenda culturel quotidien et on commence par une information pas vraiment culturelle mais néanmoins importante. Dont 200, l'établissement français du sang vous donne rendez-vous jeudi 21 mai à l'espace Liénart de 8h à 12h30. Vous pouvez donc donner votre sang, il faut venir muni d'une pièce d'identité. On enchaîne directement sur un rappel. Jeudi, au Quinconce se tient la pièce Carmen de Chicos Mambo, une Carmen dans tous ses états, une version 2.0 sublimée par la fluidité des corps et la voix lyrique de haute volée du chanteur. Tout ça, c'est à Vals-les-Bains, au Quinconce, et les tarifs vont de 27 à 33 euros. Réservation en ligne. La saison culturelle continue à Chirol avec la chorale Pop-Pop-Pop qui vous offre une représentation au Fournil ce vendredi 22 mai à 20h30. Préparez-vous à lâcher vos cabas, la chorale Pop-Pop-Pop va vous faire vibrer avec des tubes qu'on aime et ce sans retenue. Un concert en participation libre qui se tiendra au Fournil vendredi à Chirol à 20h30.

Nouveau temps fort de la programmation des vivants et des morts. Ce week-end, ça se passe à la Blachère. Et au programme de ce temps fort, il y a un concert, un spectacle intimiste et un café mortel. Et encore des lectures et écoutes collectives. Et enfin, une conférence, discussion, comme d'habitude avec le ressort, la programmation est très riche. Le concert, ça sera samedi 23 mai à l'église de la Blachère. C'est le groupe Babaou qui viendra vous chanter ses chants mortels de 14h à 14h30. Ça sera suivi à 15h du spectacle intimiste des vivantes et des mortes qui ça sera sur l'esplanade de l'église. Petit rappel pour ce spectacle, le spectacle intimiste, c'est la gardienne qui vous invite à boire le thé. Elle vit en caravane et elle vous propose de plonger dans son univers singulier, empli de mots, des voix et des objets des personnes qu'elle a croisées en chemin. Toutes ces rencontres l'ont bouleversée, déplacée, réparée, et elle a très envie de vous les partager. Vous pourrez donc explorer, ouvrir ses tiroirs, vous asseoir sur son lit, lire ses carnets et écouter ses enregistrements cassettes. Un spectacle fabriqué à partir du recueil de témoignages effectué l'an dernier par Le Ressort. Et puis, après ce spectacle intimiste, de 18h à 20h, Café Mortel au Café du Siècle. Un Café Mortel, c'est un rendez-vous informel, un temps convivial pour parler de la mort, permettant et favorisant une parole authentique, vivante et vivifiante. C'est animé par Thanatosphère, c'est accessible à partir de 12 ans. Et bon, les mineurs doivent être accompagnés d'un proche et ça dure 2 heures. Et donc le lendemain, dimanche 24 mai, toujours à la Blachère, ça commence à la Maison Bleue avec des lectures collectives de 11h à midi, des lectures tirées du livre fabriqué cette année. Voilà, une lecture collective des vivantes et des mortes, mise en regard dans un livre des réponses aux 10 cartes postales, 10 cartes qui interrogeaient notre rapport à la mort, à notre mort, à nos morts, au deuil et aux funérailles. Des voix vont leur donner vie. Laissez-vous surprendre, dimanche à 11h à la Maison Bleue à La Blachère. Ça sera suivi à 14h, cette fois à la passerelle d'écoute collective. Alors les écoutes, c'est les écoutes d'un podcast en 6 épisodes où dialoguent les fragments de vie qui ont été confiés au ressort l'année dernière dans le cadre des vivants et des morts. Révéler la diversité et les similitudes des vécus face à la mort, faire jaillir de l'intime, l'universel. Une radiocassette va leur donner vie. Embarquer dans ce voyage singulier, c'est dimanche 24 mai à 14h à la passerelle. Ça sera à l'écoute de l'épisode 3, Appréhender la mort, et de l'épisode 4, Se donner la mort. Et enfin, dernière proposition de ce temps fort, une conférence-discussion à 16h à la passerelle autour des directives anticipées et des dernières volontés. Ça sera animé par Thanatosphère. Et voilà pour le programme des vivants et des morts de ce week-end. Ça se passe à la Blachère, samedi et dimanche.

Cette semaine, vous pouvez découvrir les expositions qui sont visibles au mois de mai et juin à la médiathèque Jean Ferrat à Aubenas autour du thème « Celles et ceux que nous sommes ». Les mois de mai et juin explorent les questions d'égalité et de diversité avec des expositions, des films documentaires, des spectacles et la bibliothèque féministe Les Lynx qui s'invite dans les murs de la médiathèque. Une programmation engagée et ouverte à toutes et tous. Et donc, concernant les expositions, deux propositions. La première s'appelle « Les espaces ruraux publics ont-ils un genre ?» et c'est le CAUE de l'Ardèche qui questionne la place des femmes dans nos espaces publics ruraux. Le fruit d'une réflexion collective entre chercheuses, artistes, habitants, habitantes, élus. Une exposition qui invite à repenser l'aménagement de notre territoire. Et la deuxième exposition à découvrir, elle s'appelle « Genre ». Elle a été créée par la Légothèque de l'Association des bibliothécaires de France. Pour en savoir plus sur le genre et plus largement sur l'égalité entre toutes et tous. Des panneaux colorés et accessibles qui répondront à vos questions. C'est ainsi qu'on termine notre agenda culturel et on écoute Sinéad O'Brien, « There are good times coming ».

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2: Time Rewind, c'est une série qui vous plonge à chaque fois dans un voyage radiophonique fascinant en explorant les archives d'hier pour éclairer les questions sensibles d'aujourd'hui. Alors que se passe-t-il quand on interroge les archives de la RTBF sur le développement du nucléaire ? Time Rewind opère un retour dans le temps et nous emmène dans le monde d'avant, nous laissant découvrir comment des questions telles que l'enthousiasme face à l'énergie nucléaire, les accidents nucléaires et la question des déchets ont été abordés à différents moments au sein d'un organe de médias publics qui reflète forcément la façon de penser dominante de son époque. La plongée est saisissante et permet de mesurer le chemin parcouru ou pas. Time Rewind, c'est l'histoire qui se raconte quasi sans voix off, les archives s'articulent entre elles pour nous rappeler que les enjeux actuels ont des racines profondes dans notre passé. En les revisitant, Time Rewind apporte un éclairage essentiel sur notre présent. Extrait de l'épisode à découvrir cette semaine sur les ondes de votre radio locale et qui est donc consacré, on le disait, au nucléaire.
3: Voici une image extrêmement ralenti du phénomène. Un neutron s'est introduit dans un noyau d'uranium-235 et celui-ci s'est cassé en deux. Il se forme aussi deux à trois neutrons qui peuvent à leur tour servir de projectiles. Ceux-ci peuvent rencontrer deux ou trois noyaux d'uranium voisins qui vont subir chacun le même sort que le premier, avec production de nouveaux neutrons qui vont faire exploser d'autres noyaux d'uranium. Très rapidement, la réaction s'emballe. C'est une réaction en chaîne.
4: Mon Dieu.
5: I remembered the line from the Hindu scripture, the Bhagavad Gita.
6: Je me rappelle ces lignes d'un texte hindou, le Bhagavad Gita, qui disent:
5: Now I am become death.
6: Maintenant, je suis devenu la mort.
5: The destroyer of worlds.
6: Le destructeur des mondes.
3: On aboutit soit à une bombe atomique, soit à la pile atomique où ce phénomène est parfaitement contrôlé. Cette bombe atomique, outil de destruction aveugle, ces tableaux lumineux, ces usines, laboratoires, instruments de progrès, de confort. Cette centrale atomique où s'ébauche la science de demain. Cet appareil qui décalque nos organes. Tout cet arsenal de création, de sauvetage, de bien-être et de malheur. De crime aussi. C'est à la radioactivité que nous le devons.
2: Time Rewind est à retrouver sur les ondes de votre radio locale ce vendredi à 19h et samedi à 16h. C'est le moment de se replonger dans la question nucléaire alors que ce 18 mai s'ouvre l'enquête publique sur le futur centre de stockage des rebuts radioactifs à Bure, dernière étape réglementaire avant une probable autorisation de l'enfouissement à 500 mètres sous terre de nos déchets nucléaires. Un projet qui ressemble à la solution inachevée d'un problème sans fin, comme le dit Jeanne Lingard pour Mediapart.
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4: Mettons-nous en action. Nous vivons dans une société où acheter neuf est devenu un réflexe. Un vêtement passé de mode, un téléphone un peu ralenti, un meuble abîmé, et bien souvent l'objet est remplacé avant même d'être réellement inutilisable. Pourtant, derrière chaque objet du quotidien se cachent des matières premières, de l'énergie, des transports et donc des émissions de gaz à effet de serre. Fabriquer un ordinateur, un jean ou encore un canapé nécessite d'extraire des ressources, de transformer des matériaux et de transporter des marchandises, parfois à l'autre bout du monde. Le problème, c'est que beaucoup d'objets encore fonctionnels finissent à la poubelle ou dorment dans les placards, par habitude, par manque de temps ou simplement parce que notre modèle de consommation nous pousse en permanence à renouveler ce que nous possédons. Mais une autre manière de consommer existe, favoriser la seconde main et le réemploi.
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4: Diminuons notre empreinte carbone.
2: Chaque année en France, des millions d'objets sont jetés, alors qu'ils pourraient encore être utilisés, réparés ou réemployés. Selon l'ADEME, près de 10 millions de tonnes d'objets et de mobilier sont jetés chaque année dans notre pays. Nous produisons toujours plus de déchets, au point parfois d'oublier la valeur des objets que nous jetons. Et dans le même temps, nous continuons de gaspiller des matières premières encore parfaitement réutilisables, alors même que la surconsommation épuise les ressources de la planète. L'industrie textile, par exemple, est aujourd'hui l'une des plus polluantes au monde. Entre la production du coton, les teintures, les transports et les déchets, notre manière de nous habiller a un coût environnemental colossal. En moyenne, un Français achète plus de 40 vêtements par an, dont une partie ne sera portée que quelques fois. Même constat pour les équipements électroniques. Téléphones, ordinateurs, téléviseurs, électroménagers. Leur fabrication nécessite des métaux rares, extraits dans des conditions souvent très lourdes pour l'environnement et les populations locales. Et pourtant, beaucoup de ces appareils sont remplacés alors qu'une simple réparation pourrait prolonger leur durée de vie de plusieurs années. Car prolonger la vie d'un objet est souvent l'un des gestes les plus efficaces pour réduire son impact écologique. Mais le réemploi ne concerne pas uniquement l'écologie, c'est aussi une démarche économique, solidaire et locale. Derrière la seconde main, il y a des recycleries, des ressourceries, des ateliers de réparation, des associations et des bénévoles qui redonnent vie aux objets tout en recréant du lien social. On y partage des savoir-faire, on apprend à réparer, à bricoler, à faire durer. Alors concrètement, comment agir ? On peut déjà commencer par réparer plutôt que remplacer. Un grille-pain, une cafetière, un aspirateur ou un vélo peuvent souvent être remis en état pour quelques euros seulement. Sur le bassin albenacien, nous avons la chance d'avoir des associations qui permettent d'apprendre à réparer soi-même avec l'aide de bénévoles. J'en profite pour faire une petite dédicace à l'association Bicyclar qui propose des ateliers de réparation de vélos ainsi qu'à la ressourcerie Les Recyclars à Uzer qui organise régulièrement des ateliers de réparation d'objets. On peut aussi acheter d'occasion. Les recycleries, ressourceries, friperies et dépôts solidaires regorgent d'objets encore en très bon état. Meubles, vaisselle, vêtements, livres, outils ou électroménagers. Et les initiatives voisonnent sur notre territoire. L'Art des Chaux à Villeneuve-de-Berg, le Trimaran à Privas, 1-2-3 Je Recycle ou l'Art du Choix à l'Alvade, Changement de Cap à Aubenas, Les Rescapés à Rosières ou encore Histoire à Suivre à Vallon-Pont-d'Arc, certaines structures sont même spécialisées, comme le tiers-lieu La Ringarderie, véritable recyclerie du bricolage et des matériaux, ou encore Samsap à Pont-de-Bonnat où l'on trouve des vêtements de seconde main, ainsi qu'un atelier couture permettant de réparer, transformer ou redonner vie aux vêtements oubliés dans nos placards. Les vides-greniers et les plateformes de seconde main permettent également de donner une seconde vie à ce que nous n'utilisons plus. Un objet oublié dans un garage ou au fond d'un placard peut encore servir à quelqu'un d'autre. Et parfois, il suffit simplement d'un peu d'imagination. Repeindre une vieille commode, réparer une chaise, transformer des palettes en mobilier, relooker un vêtement usé. Le réemploi peut aussi devenir une manière de créer, de personnaliser son intérieur et de retrouver le plaisir de faire soi-même. Consommer autrement ne signifie pas revenir en arrière ou se priver de tout. C'est peut-être simplement apprendre à faire durer, à partager et à redonner de la valeur aux choses. Réparer plutôt que jeter, transmettre plutôt qu'accumuler, faire durer plutôt que remplacer. Derrière ces gestes simples se dessine peut-être une autre manière d'habiter le monde.
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2: Et justement, cette idée de faire mieux avec moins, de réparer plutôt que de jeter, de privilégier des solutions simples, durables et accessibles à tous, c'est au cœur de la démarche portée par le Low-Tech Lab. Depuis plusieurs années, cette association explore et met en lumière des innovations low-tech partout dans le monde, des technologies utiles, sobres, réparables et pensées pour répondre à nos besoins essentiels, tout en limitant leur impact sur l'environnement. Dans un monde très dépendant aux technologies complexes et à la consommation permanente, le mouvement low-tech nous invite finalement à nous poser une question simple: de quoi avons-nous réellement besoin pour bien vivre? Pour en parler, Kevin Leslie du Low-Tech Lab Grenoble.
5: Alors Low-Tech Lab, c'est une association initialement qui est née à Concarneau en Bretagne en 2013, avec pour idée de recenser tout autour du monde tous les systèmes qu'on qualifie de low-tech. Donc c'est des systèmes qu'on veut utiles, accessibles et durables. Utiles parce qu'ils répondent à des besoins de base, donc l'accès à l'eau, l'énergie, l'alimentation, le confort thermique, la santé, etc. Accessibles parce que très généralement on essaye de documenter tout ça sous des licences libres, donc personne n'est propriétaire intellectuellement des plans qu'on fournit, etc. Tout est disponible en ligne. Accessible également en termes de savoir-faire, des choses qu'on peut faire simplement à plusieurs avec un minimum d'outils et de matériaux qu'on peut récupérer facilement. Et durable parce que on va essayer de chercher à construire des choses qui puissent être réparables, robustes, modulées, démontées, avec le plus souvent possible des matériaux de réemploi ou qui respectent un certain nombre de critères environnementaux, et des choses qui vont aussi dans une dynamique pour nous de sobriété, donc qui permettent de nous réapproprier un peu différemment la question de la technologie dans nos modes de vie, un peu différemment de ce qu'on nous propose dans des magasins.
2: Donc lab, c'est pour laboratoire, je suppose. Est-ce que ça veut dire que vous testez aussi, que vous faites de la recherche quelque part ?
5: Oui, notre démarche, elle est structurée sur trois grands piliers. Donc d'abord, c'est l'exploration. Donc, comme dit, on va essayer d'aller recenser tout ce qui existe dans le monde, parce qu'en fait, on pense qu'on a atteint déjà un niveau technique très très élevé et qu'il y a plein de systèmes qui méritent d'être beaucoup mieux connus, qui répondent déjà aux besoins de plein de gens sur la planète. Et donc, on va explorer pour rechercher tous ces systèmes. C'est une phase dans la SAUB qui est continuelle, mais qui a vraiment été marquée entre 2013 et 2017-2018, avec notamment le Nomade des Mers, qui était un gros bateau exploratoire qui est piloté par Corentin de Châtel-Perron, et d'où l'idée était d'aller recenser plein de low-tech autour du monde. Donc c'est la partie exploration, ensuite expérimentation, où les systèmes qu'on a recherchés, on va les essayer, parce qu'on ne veut pas documenter des choses qu'on n'a pas essayées. Et donc on essaye tout, on essaye plein de trucs, on est très très attaché à l'expérimentation sur soi, donc on essaye sur nous-mêmes, on se prête en tant que cobaye au jeu, on essaye, on teste différents matériaux, différents cas d'usage, etc. Et l'ensemble des systèmes qui nous paraissent pertinents, et il y en a beaucoup, on les documente, Alors, sachant qu'on va documenter des choses qui nous servent directement à nous dans notre contexte, mais on sait aussi que des fois, y a des choses qui nous paraissent pertinentes, pas forcément dans le contexte français ou européen, mais qui peut être pertinente dans notre pays, inversement. Donc on documente le plus de choses possible. Et après, on a un réseau de traducteurs aussi et de traductrices en ligne qui vont traduire nos tutoriels dans plein de langues différentes pour les rendre accessibles à des gens qu'on connaît même pas forcément, mais qui peuvent retrouver ces infos sur notre site.
2: C'était quoi l'idée de départ de l'association?
5: L'idée, c'est que on souhaite donner l'envie et les moyens à tout le monde de pouvoir s'approprier les techniques nécessaires à répondre à ses besoins sans dépendre de plein d'acteurs différents, mais sur lesquels on a très peu de prise. Et un des premiers pas pour ça, c'était déjà savoir quels sont les besoins des gens. Donc c'est vraiment notre point de départ de questionner le besoin, de quoi est-ce qu'on a besoin. C'est une question qui est hyper individuelle. Alors il y a plein de théories philosophiques, sociologiques là-dessus, mais nous on reprend le truc vraiment de manière un questionnement individuel, et c'est le cheminement qu'on a fait aussi pour se diriger après vers quelles sont les différentes solutions qui peuvent répondre à ce besoin-là qui est exprimé. Et nous, notre rôle, c'est des passeurs de savoir. On se vante souvent de ne rien inventer, enfin on voit des choses intéressantes, on les documente si on a le droit, parce que des fois il y a des gens qui veulent garder la propriété intellectuelle de leurs inventions et ils ont tout à fait le droit. Mais il y a des gens dans une approche humaniste qui très souvent ont envie de partager leurs inventions, qui ont envie qu'elles soient juste utilisées. Et donc avec eux, on prend ce travail-là qui est souvent long de documenter, soit par vidéo, soit par tutoriel écrit, prendre des photos, faire de la documentation technique. C'est un boulot qui est souvent long et que les inventeurs ou inventrices ne font pas toujours. Et donc on fait ce maillon-là de la chaîne. Et après, ça nous arrive aussi de faire de la diffusion. C'est la dernière étape de notre processus. Explorer, expérimenter, diffuser. Ou comme aujourd'hui, on organise des stages de formation pour les personnes à qui la documentation suffit pas. Il y a plein de personnes qui aujourd'hui qui se sentent pas forcément à l'aise d'utiliser des outils, d'aller chercher des matériaux et tout. Et donc ponctuellement, on essaye de mettre de l'énergie à faire des stages, des formations pour accompagner les gens directement dans la pratique et qu'après ils et elles puissent se sentir plus légitimes et plus autonomes de faire ça individuellement ou en collectif localement, mais se passer de nous. On fait des ateliers donc sur Grenoble, très locaux dans les quartiers, sur les questions de précarité énergétique, où là on va faire des low-tech qui pour le coup sont très utiles directement en appartement. On fait des réflecteurs pour des radiateurs, des moustiquaires. Là c'est des ateliers qui nous sont très demandés en ce moment parce que on travaille beaucoup sur la question du confort thermique, et l'été le confort thermique il est super dépendant de pouvoir ventiler sa maison la nuit. Sauf qu'avec les populations de moustiques qui augmentent, ça devient compliqué d'ouvrir sa fenêtre le soir. Donc en fait, on se rend compte que construire une moustiquaire, ça permet d'avoir plus frais la nuit, quoi. Il y a plein d'usages comme ça où on arrive à trouver des réponses en prenant un peu de recul sur le problème initial. On se serait dit, il faut juste mettre des clims, si on avait réfléchi certaines personnes le font. Et en fait, non, installer des moustiquaires, ça permet aux gens d'avoir un meilleur confort thermique la nuit. Alors c'est sûr, on va pas avoir 17 degrés dans la maison juste avec des moustiquaires et la journée ça règle pas le problème, mais c'est un petit pas qui est passif énergétiquement parlant, qui demande pas beaucoup de moyens à construire, qui est facilement modulaire et surtout qui réchauffe pas la ville comme le font les clims qui en fait refroidissent l'intérieur mais augmentent encore les effets d'îlots de chaleur urbains, etc. Donc ils sont un peu un déplacement du problème initial. Donc les moustiquaires, on fait aussi, moi je suis spécialisé dans toute la question de cuisine au feu de bois, donc la cuisine individuelle ou collective et le chauffage, donc on fait des poêles roquettes pour faire de la cuisson, et ça c'est des ateliers, des stages qu'on peut proposer aussi. On a un autre gros projet sur la question du solaire à concentration, qui est là plus à destination de professionnels, notamment de professionnels de la boulangerie. On construit des très gros fours qui permettent de faire du pain de manière professionnelle avec de l'énergie solaire. Donc là, on a des concentrateurs qui font entre 4 et 10 mètres carrés de miroirs. C'est une machine qui s'appelle la Light Fire et qui concentre toute cette énergie dans un gros four dans lequel on peut faire des fournées à sortir entre 50 et 100 kilos de pain par jour. Donc là, ça commence à des applications. On peut avoir une activité économique liée à ça. Et nous, on accompagne des boulangères et des boulangers qui veulent se lancer là-dedans à construire leur machine. Et comme ça, après, ils ont un système, notamment en ces périodes de crise énergétique, et on a entendu beaucoup de boulangeries qui ont dû mettre la clé sous la porte à cause des factures d'électricité très élevées. Et ben, quand on a des outils de production comme ça, alors ça demande de réorganiser son travail autour de ça. Évidemment, on ne sort pas une baguette chaude à 6h du matin, cuite au solaire. Mais on peut sortir d'autres types de pains, des pains qui se gardent plus longtemps, des pains qui se gardent une semaine, et faire du pain quand il y a du soleil, en fait. Quand l'énergie est disponible, plutôt que de chercher à stocker l'énergie, etc., ben on réorganise le travail, et c'est plein de choses qui sont en recherche actuellement.
2: Votre documentation, du coup, on peut la trouver où ?
5: Alors, toute la communauté low-tech, qui est un grand ensemble d'inventrices, d'inventeurs autour du monde, et des associations. Donc on est une vingtaine d'associations en France. Il y a l'association Mère à Concarneau et plusieurs antennes, dont la nôtre à Grenoble. On documente tous nos systèmes sur le wiki du Low-Tech Lab, donc c'est wiki.lowtechlab.org. C'est facile à trouver, enfin, si on tape low-tech, donc L-O-W-T-E-C-H, comme l'inverse de high-tech, sur internet, on tombe facilement sur le site du Low-Tech Lab, qui détaille un peu les différentes actions de l'asso, où est-ce qu'on peut trouver des relais locaux, des antennes locales comme nous à Grenoble, et où est-ce qu'on peut trouver de la documentation. Et il y a tout un agenda de la low-tech aussi en France, si on veut voir s'il y a des événements autour de chez nous. Et donc c'est un bon moyen pour trouver des stages ou des formations sur ce type de système.
2: Rendez-vous donc sur lowtechlab.org.
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2: 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Dans la continuité des alternatives low-tech et des pratiques de réemploi explorées dans ce numéro, j'ai choisi On lâche rien, chanson emblématique du groupe français HK et les Saltimbanques, sortie en 2010. Hymne de contestation sociale, elle est devenue un chant populaire, repris dans de nombreuses manifestations en France et dans le monde francophone. Cette chanson ne parle pas directement d'écologie, mais elle fait sens dans le contexte de crise climatique. Car réduire notre dépendance aux ressources matérielles, c'est aussi questionner les logiques d'inégalité et de domination qui traversent nos sociétés. Les crises écologiques ne touchent pas tout le monde de la même manière. Ce sont souvent les populations les plus précaires qui subissent le plus durement les effets du réchauffement climatique, alors même que c'est elle qui contribue le moins.

lâche rien de HK, c'est une chanson qui porte la voix de la résistance et de la dignité face aux injustices sociales et qui fait écho par son énergie à celles et ceux qui refusent la résignation écologique comme sociale. Parce qu'il ne s'agit pas seulement de faire autrement, mais aussi de faire face ensemble à des déséquilibres profondément injustes.

0: fabriquer un nichoir pour accueillir les martinets. C'est un bel exemple de solution low-tech et une bonne transition pour la suite de ce magazine.
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0: Oiseaux migrateurs, les martinets noirs survolent la région Auvergne-Rhône-Alpes d'avril à août. On peut facilement les confondre avec les hirondelles, mais leurs longues ailes en forme de boomerang les rendent bien reconnaissables. Leur plumage est brun, très foncé, presque noir, avec une petite tache plus claire au niveau de la gorge. Ils se distinguent aussi par leurs cris caractéristiques et leur vol groupé qui accompagne nos soirées d'été. Le véritable super pouvoir du martinet noir, c'est le vol. C'est un oiseau fait pour voler. En effet, ses pattes sont très courtes et ne lui permettent pas de marcher normalement. D'où son nom, Dapus apus, qui signifie « sans pied ». Le martinet est un oiseau quasiment incapable de vivre au sol. Il fait donc tout en vol. Il est capable de passer des mois sans jamais se poser. Il attrape les insectes en volant pour se nourrir et s'hydrater. Il boit l'eau de pluie, il dort et s'accouple dans les airs. Pour dormir, il utilise un sommeil hémisphérique, unilatéral. Cela lui permet d'endormir un hémisphère de son cerveau et de garder l'autre éveillé. Les phases de repos sont ainsi très courtes et discontinues. Elles ont généralement lieu en groupe et de manière entrecoupée à la tombée de la nuit. Les martinets s'envolent jusqu'à 2000 mètres d'altitude et planent toute la nuit avant de redescendre le lendemain matin. La forme particulière de ses ailes lui permet d'atteindre des vitesses démesurées, l'érigeant ainsi comme l'un des oiseaux les plus rapides en vol. Mais malgré ses capacités extraordinaires, l'espèce connaît un déclin depuis plusieurs années. Exclusivement insectivore, la raréfaction des insectes réduit fortement ses ressources alimentaires et la rénovation des bâtiments et l'isolation des façades font progressivement disparaître les cavités où les martinets installaient leur nid. Pourtant, c'est un allié naturel de nos jardins et surtout, il mange les moustiques. Alors n'hésitez pas à intégrer des nichoirs chez vous ou préserver des accès sous votre toiture pour leur offrir le refuge indispensable à leur nidification.
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0: Et pour prolonger cette réflexion sur la seconde main, le réemploi et plus largement notre manière d'habiter le monde, voici quelques idées de lecture. L'âge des low-tech de Philippe Bioui. C'est un livre devenu une référence sur ces questions. Dans cet essai, Philippe Bioui, ingénieur spécialiste des ressources, interroge notre dépendance aux technologies toujours plus complexes, toujours plus énergivores et souvent très fragiles. Son idée est simple mais forte. Et si le progrès ne passait pas forcément par plus de technologies, mais par des technologies plus sobres, plus simples, plus réparables, plus adaptées à nos besoins? Il défend donc le concept de low-tech, des objets, des systèmes pensés pour durer, être compris, réparés et adaptés aux ressources limitées de la planète. Autre ouvrage éclairant, Ralentir ou périr, l'économie de la décroissance. Le livre s'inscrit dans le courant de la pensée écologique et critique, l'obsession de la croissance du PIB comme indicateur de prospérité. L'économiste français Timothée Parig y développe l'idée que la survie écologique et sociale de nos sociétés exige de ralentir volontairement l'économie pour respecter les capacités de régénération de la planète. Ralentir ou périr a rencontré un fort écho dans les milieux académiques et militants de la transition écologique. Il est salué pour sa rigueur intellectuelle et sa clarté pédagogique. L'ouvrage contribue à populariser la notion de décroissance dans le débat public francophone en la présentant non comme une récession subie, mais comme un choix de société orienté vers le bien-être collectif et la justice écologique. Et un petit dernier, changement de registre, avec un roman cette fois-ci, mais toujours autour de notre rapport à la nature, Nature humaine, c'est un livre

0: de Sergencourt. On suit une famille d'agriculteurs dans le sud-ouest de la France sur plusieurs décennies, de la fin des années 70 jusqu'à aujourd'hui. À travers leur histoire, c'est toute la transformation du monde rural qui se dessine. Modernisation agricole, dépendance aux machines, éloignement progressif de la terre, jusqu'aux crises écologiques récentes. C'est un livre très incarné, très vivant, qui montre comment un choix collectif transforme les paysages, les métiers et les vies humaines. C'est un roman sensible qui a d'ailleurs reçu le prix Femina en 2020. C'était La Belle Verte sur Info RC. Merci de l'avoir suivi avec nous. Il était dédié cette semaine au réemploi et au low-tech, à retrouver également sur notre site internet.
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2: Jeudi 21 mai, rendez-vous à 20h30. Au Quinconce, au théâtre de Vals-les-Bains. Ils nous ont enthousiasmés la saison dernière avec leur spectacle Tutu. Les Chicos Mambo reviennent au Quinconce avec leur version 2.0 de Carmen, le célèbre opéra de Georges Bizet. Le chorégraphe Philippe Lafeuille revisite avec fantaisie, tendresse et dérision cette œuvre flamboyante. Les 8 danseurs, accompagnés par un chanteur, se jouent du masculin et du féminin. Cette Carmen moderne est sublimée par la fluidité des corps ainsi que la voix lyrique de haute volée du chanteur évoluant dans un tourbillon de couleurs. Dans ce show chorégraphique, humour, chant, clown, théâtre d'objets et vidéos se mélangent. Carmen, c'est bien plus qu'un simple spectacle, c'est une explosion artistique où la danse rencontre l'humour, le théâtre flirte avec le clown et la vidéo danse avec la réalité. Un vrai faux Bizet, terriblement drôle et génial, nous dit encore l'équipe du Quinconce. Préparez-vous à être ébloui par ce spectacle extravagant et totalement inédit. Il devait se jouer à l'automne dernier et il se joue finalement ce jeudi 21 mai à 20h30. C'est au théâtre de Vals-les-Bains, les Quinconces, et les tarifs vont de 27 à 33 euros. Rendez-vous jeudi.

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2: Une bonne nouvelle, Rodrigo Sorogoyen, le réalisateur de As Bestas et de la série Los Años Nuevos, revient avec un nouveau film qui s'appelle L'être aimé. Il est en compétition au Festival de Cannes, mais surtout, il est en salle au Navire en ce moment.
3: Hola.
4: ¿Cómo estás?
3: ¿Qué tal?
4: Bien, ¿y tú?
3: Hace muchos años, ¿no?
4: 13 años.
3: Bueno, la película se llama Desierto. Y que me encantaría que fueras parte de ella y que fueras el personaje de Gabriela.
5: Vale, corta.
4: ¿La gente de la peli sabe que eres mi padre o qué sabe?
3: No, vamos, eso no va a ser nunca un problema, Emilia.
4: Bueno, para mí sí, quizás.
2: Réalisateur mondialement célèbre, Esteban Martinez revient en Espagne pour tourner son nouveau film. Il en offre le rôle principal à une jeune actrice inconnue, sa fille, qu'il n'a pas vue depuis 13 ans. La jeune femme accepte cette formidable opportunité, mais sait qu'à l'occasion de ce tournage, elle va se confronter à un homme qu'elle n'a jamais pu considérer comme un père. Le poids du passé menace de rouvrir leurs blessures.
6: How is she working out for you? I think there's something missing.
3: No, I don't think there's nothing missing. I think she's fine. And she's doing things that are not easy to do. Este fin de semana, ¿qué haces? No, es que viene mi familia.
4: Ay, the lemon one was my favorite too.
7: Okay.
4: ¿Tú sabías eso?
3: ¿El qué?
4: Que mi favorito era el de limón.
3: ¿Cámara o qué? No me des tanto suelo, por favor.
4: Que no hace falta hablar así, con esta violencia.
3: ¿Perdón?
4: He venido aquí a trabajar, a ser actriz en tu película, pero no he venido a ser tu hija.
2: Pour retrouver la manière dont Sorogoyen, rendez-vous au Navire pour découvrir L'être aimé, ce nouveau film qui met à l'affiche Javier Bardem, Victoria Luengo et Raúl Arévalo. Le film passe ce soir à 20h45, demain à 14h45, 17h45, 20h45 et il est programmé toute la semaine au Navire. Également à l'affiche ce soir, La Vénus électrique à 20h45, Le Diable s'habille en Prada 2 à 18h en version française sous-titrée SME, Mortal Kombat 2 c'est à 18h et 20h45, Pour le plaisir 18h et 20h45, C'est quoi l'amour 20h45, Histoire parallèle 20h45 et on le disait L'être aimé 20h45 également.
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2: Flamme Folklore, c'est le nouvel album de Cocagna et c'est notre album de la semaine. On le découvre ensemble tous les jours et vous pouvez aussi le retrouver à partir d'aujourd'hui sur la page d'accueil de notre site inforc.fr. Cocagna, c'est un groupe qui chante en occitan et on va découvrir une première chanson aujourd'hui qui s'appelle Remena Nuech. Excusez-moi pour la prononciation probablement très mauvaise. Écrite et composée par Cocagna, Remena Nuech puise ses mélodies dans deux chants traditionnels occitans. Elle fait aussi écho à un conte et au motif médocain, Lo Chivo Telet. Le morceau redonne vie ainsi à un riche patrimoine narratif occitan, mais comme toujours avec Cocagna, à travers une transformation contemporaine. Le morceau rend hommage aux marches de nuit, imaginées d'abord par les féministes des années 70, manifester de nuit pour reprendre nos droits sur nos corps, nos cœurs, se réapproprier la nuit comme le jour. Et déjà à l'époque, on en faisait des chansons. Je vous conseille d'écouter notamment Reclaim the Night.

Je ne parle pas l'occitan, mais je ne crois pas trop m'avancer en disant que Remena Nuech, c'est une traduction assez littérale de Reclaim the Night, réclamer la nuit. Et dans cette réinterprétation, Kokania nous raconte l'histoire d'un groupe de femmes du quartier de Palificat à Toulouse qui apprivoise un cheval mythologique dont le dos s'allonge miraculeusement à chaque nouvelle cavalière. Ensemble, elles traversent la ville dans une cavalcade nocturne joyeuse et libératrice, chantant à pleine voix. Une fois encore, Kokania nous prouve que la musique trad peut être du côté des forces émancipatrices.

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1: Bonjour à toutes et à tous, à l'écoute d'RFI en direct de Paris, il est 18h.
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1: Lundi 18 mai, ravi de vous retrouver pour une nouvelle semaine du journal en français facile. Voici les titres de cette édition. Il faut faire vite, le mot d'ordre des autorités en RDC. Vite pour lutter contre l'épidémie d'Ebola. Le virus de cette maladie mortelle se propage à une vitesse rapide, déjà 91 morts. Le point sur la situation avec notre correspondante qui nous attend à Kinshasa. Le ministre français Gérald Darmanin est à Alger. Il vient d'annoncer la reprise de la coopération judiciaire entre les deux pays, la France et l'Algérie. Dans l'actualité française, en finir avec les violences sur les élèves à l'école. Le nouveau maire de Paris lance une réflexion ouverte à tous. On en parle avec notre journaliste Baptiste Coulon. Et puis enfin, une star pas comme les autres au Festival de Cannes. Un petit chien, un chihuahua à de très nombreux admirateurs et admiratrices, nous racontera Léa Boutin-Rivière à la fin de cette édition. La RDC face à Ebola. La République démocratique du Congo fait donc face au retour du virus Ebola. Cette maladie souvent mortelle sévit, fait des ravages principalement en ce moment dans la province de l'Est Ituri, à Bunia, la capitale provinciale, mais aussi dans la zone minière de Mongwalou à 90 km environ plus au nord. Des cas ont aussi été détectés au nord Kivu et dans le pays voisin, l'Ouganda. Selon les chiffres du ministère de la Santé, 91 décès probables, 350 cas suspects. Paulina Zidi, bonjour.
4: Bonjour.
1: À Kinshasa pour RFI, Paulina, sur le terrain, la riposte s'organise et il faut aller vite.
4: Oui, la réponse actuellement se décline sur deux axes. D'abord, il faut détecter les cas, les confirmer et les tracer. Le but, c'est de remonter les chaînes de contamination pour limiter la propagation du virus. Et c'est un travail colossal. Chaque jour, il y a des nouvelles alertes sur lesquelles il faut enquêter. L'objectif, c'est d'avoir une cartographie, si l'on peut dire, de cette épidémie pour établir des zones de contrôle prioritaires, des limitations de flux et savoir ou installer le deuxième axe de la réponse.
1: Ce deuxième axe, Paulina, c'est toute l'infrastructure, tous les moyens qu'il faut déployer pour prendre en compte cette épidémie.
4: Par exemple, il faut importer dans les zones touchées des laboratoires mobiles pour dépister au plus vite les cas positifs. Il faut aussi monter des centres de traitement Ebola. Pour l'instant, il n'y en a pas à Bunia ni à Mongwalou, épicentre de cette flambée. En général, il faut entre 10 à 15 jours pour mettre en place une telle structure. Selon le ministre de la Santé, 3 centres devraient être rapidement opérationnels en Ituri. Beaucoup de matériel est déjà en cours d'achèvement. Cheminement vers Bunia, du matériel de protection qui fait défaut aux équipes médicales actuellement, des intrants pour soigner les symptômes d'Ebola. C'est actuellement le seul traitement, si l'on peut dire, à la disposition du corps médical.
1: Paulina Zidi en direct de Kinshasa pour RFI. Au Kenya, la colère gronde face à l'augmentation des prix de l'essence. Une hausse des prix à la pompe due à la guerre en Iran. Aujourd'hui, grève nationale des transports publics, des manifestations à Nairobi, Mombasa. Certaines d'entre elles ont dégénéré. On apprend à l'instant qu'il y a 4 morts et plus de 30 blessés lors de ces manifestations contre la hausse des prix du carburant. Il est arrivé à Nuuk, capitale du Groenland. Et le moins que l'on puisse dire, c'est qu'il n'est pas le bienvenu. Jeff Landry, l'émissaire, l'envoyé spécial de Donald Trump au Groenland, s'est invité sur le territoire autonome aujourd'hui. Il y a quelques mois, Donald Trump, on s'en souvient, avait déclenché une crise avec le Groenland et le Danemark en annonçant vouloir prendre le contrôle de ce territoire. Il ne faut pas attendre grand-chose de la visite de Jeff Landry, explique Mico Blujon-Mérède, il est chercheur à l'Université du Québec.
3: On ne sait pas trop ce qui peut en ressortir pour deux raisons. D'une part, parce qu'on a vu qu'il n'a eu aucun honneur et il n'a pas été invité par les autorités groenlandaises, donc qui sont mises devant le fait accompli. Ça, c'est le premier élément. Et le deuxième élément, c'est qu'en fait, il arrive un petit peu les mains vides. C'est-à-dire qu'il n'a pas d'annonce à faire. Il n'a pas non plus de budget à proposer, pas d'investissement particulier. Il a simplement dit à son arrivée sur le territoire à la presse danoise et groenlandaise qu'il était là pour écouter, pour découvrir le territoire.
1: Le représentant de Donald Trump a depuis été reçu par le Premier ministre groenlandais. Jens Frederik Nielsen se dit satisfait de cette rencontre tout en rappelant « Nous avons clairement dit que le peuple groenlandais n'était pas à vendre ».
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1: 18h05 à Paris, venons-en aux relations entre la France et l'Algérie. Une nouvelle étape entre les deux pays. Le ministre français de la Justice, Gérald Darmanin, s'est entretenu aujourd'hui à Alger avec son homologue Lofti Boudjema. Et à l'issue de cette rencontre, les deux hommes ont acté, après deux années d'interruption totale, la reprise concrète des coopérations judiciaires entre les deux pays. L'actualité en France, c'était une promesse du maire de Paris pour en finir avec les cas de violences sexuelles qui se multiplient dans le périscolaire. Le périscolaire, c'est ce temps passé par l'enfant à l'école, mais en dehors des heures de classe. Pour répondre à ce scandale qui touche des dizaines d'écoles parisiennes, Emmanuel Grégoire lance ce soir une convention citoyenne, une réflexion commune sur le sujet. Baptiste Coulon, bonsoir.
5: Bonsoir.
1: Pendant un mois, plusieurs parents d'élèves vont travailler sur le sujet.
5: Oui, 80 parents d'élèves vont être choisis au hasard ce soir pour former cette convention citoyenne. Et pendant un mois, ils vont interroger des experts, visiter des écoles et faire des propositions à la ville de Paris pour améliorer la situation. Parmi les sujets évoqués, il y aura le rythme scolaire. Faut-il passer d'une semaine de 4 jours et demi, comme c'est le cas aujourd'hui, à une semaine de 4 jours seulement dans les écoles parisiennes? Plusieurs parents d'élèves sont d'accord avec cette idée, car cela permettrait de regrouper le temps périscolaire sur une seule journée, celle du mercredi. Anne est membre du collectif SOS Périscolaire.
6: Le fait d'avoir une journée complète le mercredi permet de recruter des animateurs qui sont là toute la journée, qui sont probablement mieux formés parce que ils n'ont pas des horaires hachés, comme c'est le cas aujourd'hui. Ça peut créer déjà une professionnalisation.
5: Professionnaliser, mieux former les animateurs périscolaires, c'est une demande des parents d'élèves pour lutter contre les violences sexuelles. Cette convention citoyenne est donc une bonne chose, mais Anne, comme d'autres parents, veut aussi et surtout des mesures urgentes pour protéger les enfants.
6: En priorité, l'accès aux identités des animateurs, donc via des trombinoscopes, avec des photos qui permettent d'identifier quand il y a un problème les animateurs. Aujourd'hui, il y a des parents qui sont obligés de porter plainte contre X parce qu'ils n'arrivent même pas à savoir quel animateur était là à quel moment, et puis un recrutement massif.
5: Et pour connaître les conclusions de cette convention citoyenne, eh bien il faudra attendre le 22 juin prochain.
1: Baptiste Coulon, refermons ce journal à Cannes. Cannes, son festival, son tapis rouge, ses paillettes, son cinéma, mais aussi ces plages. À l'occasion du festival, la ville de Cannes a décidé d'inaugurer aujourd'hui une plage Brigitte Bardot, hommage à l'actrice et militante de la cause animale. Cette plage est, une fois n'est pas coutume, autorisée aux chiens. Il faut dire que sur la Croisette et à Cannes, les toutous, chiens et autres kleps sont nombreux et certains ont même acquis le statut de star, comme un certain chihuahua que notre envoyé spécial Léa Boutin-Rivière a rencontré.
7: Sur la Croisette, difficile de louper Savannah, un chihuahua d'1,6 kg, arborant un petit chapeau rose et un bandana de la même couleur.
8: Ah si, c'est bien mon cœur.
7: Quand Savannah est là, sa meilleure amie humaine, Cécile, n'est jamais très loin.
8: J'aime pas trop le mot propriétaire ou maître, on est vraiment un binôme, c'est un membre de notre famille.
7: Depuis plusieurs années, le duo assiste à de nombreuses montées des marches.
8: Le festival, elle connaît parce qu'elle est presque née dedans.
7: Au point d'acquérir une certaine notoriété.
8: Par exemple, Monsieur Lafitte. Il a remonté la rangée de spectateurs et il a dit « Et le chien, il est où ?» Monsieur Lelouch aussi, ce matin, qui m'a dit « Mais oui, je la connais. »
7: Laurent Lafitte, Gilles Lelouch, mais aussi Robert Pattinson ou Angelina Jolie, la petite Savannah a côtoyé les plus grands et a même appris le vocabulaire du tapis rouge.
8: Elle connaît le mot « photo ». Je la préviens, on va faire une photo, tu vas avoir une gratouille et tu auras ta récompense. Et si j'oublie de lui donner, elle me regarde jusqu'à ce qu'elle l'ait. Donc en fait, pendant le festival, elle prend quelques kilos.
7: En plus du tapis rouge, Savannah n'hésite pas à donner de la voix pour ses droits. Elle est ambassadrice de l'association fondée par son binôme Culture de Ouf. Première victoire, l'inauguration aujourd'hui de la plage Brigitte Bardot. Un petit pas pour l'homme, un grand pas pour le canidé. Julien Boileau, Léa Boutin-Rivière, Cannes, RFI.
1: Ainsi se referme ce journal que vous pouvez retrouver à tout moment pour le lire et l'écouter sur notre site internet françaisfacile.rfi.fr.
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1: C'est l'heure de votre agenda culturel quotidien et on commence par une information pas vraiment culturelle mais néanmoins importante. Dont 200, l'établissement français du sang vous donne rendez-vous jeudi 21 mai à l'espace Liénart de 8h à 12h30. Vous pouvez donc donner votre sang, il faut venir muni d'une pièce d'identité. On enchaîne directement sur un rappel. Jeudi au Quinconce se tient la pièce Carmen de Chicos Mambo, une Carmen dans tous ses états, une version 2.0 sublimée par la fluidité des corps et la voix lyrique de haute volée du chanteur. Tout ça, c'est à Vals-les-Bains, au Quinconce, et les tarifs vont de 27 à 33 euros. Réservation en ligne. La saison culturelle continue à Chirol avec la chorale Pop Pop Pop qui vous offre une représentation au Fournil ce vendredi 22 mai à 20h30. Préparez-vous à lâcher vos cabas, la chorale Pop Pop Pop va vous faire vibrer avec des tubes qu'on aime et ce sans retenue. Un concert en participation libre qui se tiendra au Fournil vendredi à Chirol à 20h30.

Nouveau temps fort de la programmation des vivants et des morts. Ce week-end, ça se passe à la Blachère. Et au programme de ce temps fort, il y a un concert, un spectacle intimiste et un café mortel. Et encore des lectures et écoutes collectives. Et enfin, une conférence discussion, comme d'habitude avec le ressort. La programmation est très riche. Le concert, ça sera samedi 23 mai à l'église de la Blachère. C'est le groupe Babaou qui viendra vous chanter ses chants mortels de 14h à 14h30. Ça sera suivi à 15h du spectacle intimiste des vivantes et des mortes qui ça sera sur l'esplanade de l'église. Petit rappel pour ce spectacle, le spectacle intimiste, c'est la gardienne qui vous invite à boire le thé. Elle vit en caravane et elle vous propose de plonger dans son univers singulier, empli de mots, des voix et des objets des personnes qu'elle a croisées en chemin. Toutes ces rencontres l'ont bouleversée, déplacée, réparée, et elle a très envie de vous les partager. Vous pourrez donc explorer, ouvrir ses tiroirs, vous asseoir sur son lit, lire ses carnets et écouter ses enregistrements cassettes. Un spectacle fabriqué à partir du recueil de témoignages effectué l'an dernier par Le Ressort. Et puis, après ce spectacle intimiste, de 18h à 20h, Café Mortel au Café du Siècle. Un Café Mortel, c'est un rendez-vous informel, un temps convivial pour parler de la mort, permettant et favorisant une parole authentique, vivante et vivifiante. C'est animé par Thanatosphère, c'est accessible à partir de 12 ans. Et bon, les mineurs doivent être accompagnés d'un proche et ça dure 2 heures. Et donc le lendemain, dimanche 24 mai, toujours à la Blachère, ça commence à la Maison Bleue avec des lectures collectives de 11h à midi, des lectures tirées du livre fabriqué cette année. Voilà, une lecture collective des vivantes et des mortes, mise en regard dans un livre des réponses aux 10 cartes postales, 10 cartes qui interrogeaient notre rapport à la mort, à notre mort, à nos morts, au deuil et aux funérailles. Des voix vont leur donner vie. Laissez-vous surprendre, dimanche à 11h à la Maison Bleue à La Blachère. Ça sera suivi à 14h, cette fois à la passerelle d'écoute collective. Alors les écoutes, c'est les écoutes d'un podcast en 6 épisodes où dialoguent les fragments de vie qui ont été confiés au ressort l'année dernière dans le cadre des vivants et des morts. Révéler la diversité et les similitudes des vécus face à la mort, faire jaillir de l'intime, l'universel. Une radiocassette va leur donner vie. Embarquer dans ce voyage singulier, c'est dimanche 24 mai à 14h à la passerelle. Ça sera à l'écoute de l'épisode 3, Appréhender la mort, et de l'épisode 4, Se donner la mort. Et enfin, dernière proposition de ce temps fort, une conférence-discussion à 16h à la passerelle autour des directives anticipées et des dernières volontés. Ça sera animé par Thanatosphère. Et voilà pour le programme des vivants et des morts de ce week-end. Ça se passe à la Blachère, samedi et dimanche.

Cette semaine, vous pouvez découvrir les expositions qui sont visibles au mois de mai et juin à la médiathèque Jean Ferrat à Aubenas autour du thème « Celles et ceux que nous sommes ». Les mois de mai et juin explorent les questions d'égalité et de diversité avec des expositions, des films documentaires, des spectacles et la bibliothèque féministe Les Lynx qui s'invite dans les murs de la médiathèque. Une programmation engagée et ouverte à toutes et tous. Et donc, concernant les expositions, deux propositions. La première s'appelle « Les espaces ruraux publics ont-ils un genre ?» et c'est le CAUE de l'Ardèche qui questionne la place des femmes dans nos espaces publics ruraux. Le fruit d'une réflexion collective entre chercheuses, artistes, habitants, habitantes, élus. Une exposition qui invite à repenser l'aménagement de notre territoire. Et la deuxième exposition à découvrir, elle s'appelle Genre. Elle a été créée par la Légothèque de l'Association des bibliothécaires

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2: Time Rewind, c'est une série qui vous plonge à chaque fois dans un voyage radiophonique fascinant en explorant les archives d'hier pour éclairer les questions sensibles d'aujourd'hui. Alors que se passe-t-il quand on interroge les archives de la RTBF sur le développement du nucléaire ? Time Rewind opère un retour dans le temps et nous emmène dans le monde d'avant, nous laissant découvrir comment des questions telles que l'enthousiasme face à l'énergie nucléaire, les accidents nucléaires et la question des déchets ont été abordés à différents moments au sein d'un organe de médias publics qui reflète forcément la façon de penser dominante de son époque. La plongée est saisissante et permet de mesurer le chemin parcouru ou pas. Time Rewind, c'est l'histoire qui se raconte quasi sans voix off, les archives s'articulent entre elles pour nous rappeler que les enjeux actuels ont des racines profondes dans notre passé. En les revisitant, Time Rewind apporte un éclairage essentiel sur notre présent. Extrait de l'épisode à découvrir cette semaine sur les ondes de votre radio locale et qui est donc consacré, on le disait, au nucléaire.
3: Voici une image

0: extrêmement ralenti du phénomène. Un neutron s'est introduit dans un noyau d'uranium-235 et celui-ci s'est cassé en deux. Il se forme aussi deux à trois neutrons qui peuvent à leur tour servir de projectiles. Ceux-ci peuvent rencontrer deux ou trois noyaux d'uranium voisins qui vont subir chacun le même sort que le premier, avec production de nouveaux neutrons qui vont faire exploser d'autres noyaux d'uranium. Très rapidement, la réaction s'emballe, c'est une réaction en chaîne.
1: Mon Dieu.
2: Je me rappelle ces lignes d'un texte hindou, le Bhagavad Gita, qui disent « Maintenant, je suis devenu la mort, le destructeur des mondes. »
0: On aboutit soit à une bombe atomique, soit à la pile atomique où ce phénomène est parfaitement contrôlé. Cette bombe atomique, outil de destruction aveugle, ces tableaux lumineux, ces usines, laboratoires, instruments de progrès, de confort. Cette centrale atomique où s'ébauche la science de demain. Cet appareil qui décalque nos organes. Tout cet arsenal de création, de sauvetage, de bien-être et de malheur, de crime aussi. C'est à la radioactivité que nous le devons.
3: Time Rewind est à retrouver sur les ondes de votre radio locale ce vendredi à 19h et samedi à 16h. C'est le moment de se replonger dans la question nucléaire alors que ce 18 mai s'ouvre l'enquête publique sur le futur centre de stockage des rebuts radioactifs à Bure, dernière étape réglementaire avant une probable autorisation de l'enfouissement à 500 mètres sous terre de nos déchets nucléaires. Un projet qui ressemble à la solution inachevée d'un problème sans fin, comme le dit Jeanne Lingard pour Mediapart.
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2: Bonjour et bienvenue sur Info RC. Aujourd'hui, nous parlons coiffure, un secteur passionnant et toujours en mouvement. Pour nous en dire un peu plus sur les formations en coiffure, nous accueillons Margot Lénaud, formatrice au CFA André Fargier à l'ANAS. Bonjour Margot.
3: Bonjour et merci de me recevoir.
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3: 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Déjà dans le métier, souhaitant vous perfectionner, il y a toujours une formation adaptée.
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3: 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À ce moment-là, il y a 2 options possibles, soit la coiffure événementielle ou la coupe homme et taille de barbe.
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3: Avec un CAP, en 2 ans. Après, pour aller plus loin, le BP ajoute 2 années supplémentaires, mais dès le CAP, on peut travailler en salon.
2: Est-ce qu'il y a des débouchés après ces formations ?
3: Oui, énormément. On peut être ouvrier en salon, travailler à domicile, devenir chef d'entreprise ou même travailler dans le milieu du spectacle et de l'événementiel.
2: On peut dire que c'est un métier d'avenir ?
3: Complètement, il y a toujours besoin de coiffeurs. Les cheveux continueront à pousser. C'est un secteur qui évolue sans cesse avec les tendances et qui ne connaît pas la crise.
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3: Si vous aimez la créativité, le contact humain et que vous voulez un métier passionnant, foncez. La coiffure, c'est un domaine riche et plein d'opportunités.
2: Merci Margot d'être venue pour répondre à nos questions sur Info RC. À très bientôt.
3: Merci.
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1: Bonjour Olivier, alors aujourd'hui tu vas nous parler d'un jeu d'ambiance qui s'appelle Mouton Mouton.
2: Oui, tout à fait. Mouton Mouton, c'est le dernier jeu de l'éditeur ATM Game, donc c'est ceux qui font aussi Speedback, entre autres. On est sur un jeu d'ambiance, ado-adulte, mais on va pas trop mettre les enfants autour de la table, on va dire qu'on est plutôt à partir de 13-14 ans, on va dire, avec une mécanique très simple. Donc là, on est vraiment sur le jeu d'apéro parfait, c'est-à-dire qu'on n'est pas obligé de débarrasser la table, il va juste y avoir une seule carte qui va être utilisée par tour. L'idée, c'est que c'est un jeu qui va se jouer en équipe.
1: Mouton Mouton est un jeu coopératif pour 3-9 joueurs. Dans ce jeu de société à la fois fun et périlleux, vous devez compléter les phrases avec la même idée que vos ou votre partenaire pour remporter un maximum de cartes.
2: Donc on va faire deux équipes. L'équipe d'en face va choisir une phrase, par exemple l'animal préféré des Français. On va compter jusqu'à 3. 1, 2, 3. Et à 3, tout le monde donne une réponse. Le but du jeu, c'est qu'on soit des moutons et que donc on donne la même réponse. Si on y arrive, bah très bien, on va marquer des points au dos de la carte. Voilà, des fois c'est marqué un point, des fois c'est des questions à 2 points, 3 points, ça va varier en fonction un peu de la difficulté de la catégorie. Si on est tous d'accord, on a remporté la carte, ça nous fait un point. Si on n'est pas d'accord, bah on n'a pas marqué de points et c'est à nous de choisir une carte pour l'équipe d'en face.
1: Chaque carte comprend plusieurs phrases incomplètes. On commence par la première. Les membres de l'équipe doivent simultanément donner une réponse, un mot, pour la compléter. Si les mots concordent, c'est gagné. Mais vous pouvez décider de continuer ou de sécuriser les points. C'est-à-dire que vous pouvez choisir de garder la carte et de gagner les points correspondants ou de continuer avec la phrase qui suit. Plus vous enchaînez les bonnes réponses, plus la récompense grimpe, mais un seul mot différent annule tout. Une seule erreur peut donc tout faire capoter.
2: Donc on est vraiment sur du jeu d'ambiance pur, tout simple, ça va jouer sur plein de choses. Voilà. L'animal préféré des Français, par exemple, il y en a en Mongolie. La femme d'Homer Simpson s'appelle. Quand le feu orange, on... Voilà, si je vous dis Danton, vous dites etc., etc. Donc on est sur de l'humour second degré, c'est pour ça que je disais plutôt ado-adulte. On est un peu dans la veine des top 10, des jeux comme Pigeon-Pigeon, Blanc-Manger-Coco, genre de choses. C'est vraiment, vraiment assez drôle, ça fonctionne très bien. Et puis c'est le gros avantage, c'est qu'on est sur des jeux qui peuvent se jouer à partir de 3 joueurs. Là, ils mettent 9 sur la boîte, mais concrètement, une fois qu'on fait des équipes, on peut jouer à bien plus nombreux sans problème, quoi.
1: C'est des équipes de combien ?
2: Eh ben, on va équilibrer les équipes, mais si vraiment, par exemple, on voulait jouer à nombreux, on ferait par exemple 3 équipes. Mmh. L'idée, c'est quand on est déjà 4 dans une équipe, c'est déjà pas mal, quoi. 4, réussir à être d'accord sur une question sans se concerter, parce que du coup, l'idée, elle est là. C'est qu'on nous donne la proposition. On compte jusqu'à 3, et à 3, on balance. Donc on n'a pas le temps de se concerter ou de se mettre d'accord. C'est bien le principe du jeu que de réussir à avoir un peu ce côté association d'idées, quoi.
1: Qu'est-ce qui te plaît, toi, dans ce jeu ?
2: Moi, ce que j'aime bien, c'est qu'on est sur des... Alors, le côté pratique, dans le sens où on a vraiment un jeu... Là, comme je vous dis, on n'est pas obligé de débarrasser la table. On peut tout à fait là, être à côté du barbecue ou en train de tartiner les toasts. On sort les cartes, on joue, ça pose pas de problème. Donc, il y a ça qui est vraiment, vraiment chouette, un peu comme Top 10 ou ce genre de jeu. Et puis, le côté vraiment fun et très drôle. Parce que du coup, forcément, ce qui va se passer, c'est quand on n'est pas d'accord, on va commencer à s'engueuler en disant « Mais attends, quand même, pourquoi t'as répondu ça ? Ça, c'était tellement plus évident, etc. » Donc c'est assez drôle pour ça et c'est vraiment efficace. Moi je l'ai fait tourner souvent en soirée jeu et il marche très très bien.
1: Le jeu s'appelle Mouton Mouton. Il a obtenu le Grand Prix du Jouet 2025 dans la catégorie jeu d'équipe.
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0: Alors tout d'abord, merci à Adrien et David d'avoir accepté cette invitation. David, c'était au dernier moment, mais on est super content qu'il soit là. Cette émission, elle est soutenue par le FSE du Collège Roca et par le département. Et donc, c'est le Club Radio qui vous invite à ce concert d'Adrien Sabadell. Donc, ils vont nous faire quelques chansons et puis ils vont répondre aux questions des élèves.
1: Qui êtes-vous ?
2: J'ai 33 ans. Je suis chanteur, j'essaye, dans plusieurs groupes de musique où je chante différentes choses et j'écris des paroles de chansons. Voilà, et des fois je fais un peu de musique, j'essaye, mais rarement seul. Voilà. Et David, alors, c'est un de mes amis de lycée qui est musicien aussi. Et ça fait des années, en fait, qu'on se dit qu'un de ces quatre, on devrait faire quelque chose ensemble. Et là, un peu au dernier moment, hier, on s'est vu pour travailler deux petites chansons ensemble, pour vous les présenter. C'est des chansons qui existent déjà, qui étaient des chansons que j'ai faites dans un groupe. Et on les a remis un peu à une sauce différente, quoi, voilà, pour aujourd'hui.
1: Qui vous a donné envie d'être chanteur ?
2: Ah, je dirais quand même que c'est probablement au collège qu'il y a un truc qui s'est décidé et c'est probablement le chanteur du groupe Kyo. J'écoutais beaucoup ce groupe, beaucoup, beaucoup. Et je trouvais que c'était génial l'idée de faire ce qu'il faisait. C'était important pour moi d'écouter Kyo et je me disais un jour je ferai comme eux. Voilà, je pense que c'est ça.
3: Depuis quand êtes-vous chanteur ?
2: Alors, j'ai réfléchi à la question et... D'un côté, je pourrais dire, mais depuis enfant, parce que j'ai l'impression que tous les enfants chantent, des fois un peu tout seul, dans son coin, mais des fois, on aime bien dire, oh, regardez, écoutez-moi. Du coup, depuis un peu tout le temps. Mais vraiment chanteur, où je dis, non, mais là, je rigole pas, maintenant, je suis adulte, donc je décide, j'ai dit, j'étais chanteur. Je dirais que ça fait une quinzaine d'années, à peu près. Ouais, une quinzaine d'années. Et pourtant, ça fait à peine 2 ans que je prends des cours de chant.
1: Depuis quand voulez-vous être chanteur ?
2: Je pense oui, que c'est un rêve que j'ai depuis sûrement le collège. Et là où j'ai dit non, mais il ne suffit pas d'en rêver, il faut le programmer, il faut se préparer, il faut faire un certain nombre de choses pour vraiment être chanteur. Je dirais que là, ça date depuis... je dirais que vraiment vers 2015, donc il y a une dizaine d'années en fait. Ah oui, ça fait bizarre. Hein. Enfin voilà, oui, c'est ça, je dirais ça. Ok. Alors, la première chanson, pour vous dire 2 mots avant, quoi, elle s'appelle Mélanie. C'est une chanson du groupe Paul et Mickey, un groupe où j'ai été chanteur, j'ai écrit les paroles, etc. Et la musique, elle est composée par d'autres musiciens. J'avais composé une petite guitare dessus et c'est mon frère, principalement, Baptiste, connu sous le nom d'artiste Bamsadouta, qui a fait la musique. Mais c'est une grosse production, c'est plein de musiques différentes, plein d'instruments différents. On a mixé ça dans un gros studio à Bordeaux, enfin masterisé ça là-bas. Et là, hier, j'ai appelé David et on s'est dit qu'on allait essayer d'en faire une version différente, juste guitare-voix. Et voilà, donc rien à voir avec l'original et on avait envie de vous présenter cette version-là. Voilà, c'est parti pour Mélanie.

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0: 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Merci beaucoup. Vous êtes très gentil. Je suis pas sûr que ce soit le genre de musique que vous écoutiez, mais vous êtes un bon public.
1: Depuis quand faites-vous partie d'un groupe ?
0: Le groupe Polémiqué, je l'ai constitué avec mon frère. Et puis certains de nos amis se sont succédés à l'intérieur du groupe. Ça a commencé en 2009. Et le groupe Polémiqué de 2009 jusqu'à 2020. Puis après, le groupe Polaire de 2020 jusqu'à aujourd'hui. Et maintenant, j'ai aussi un groupe de hip-hop qui a commencé en 2023, voilà, et qui est toujours en cours.
2: Combien êtes-vous dans le groupe ?
0: Alors, dans le groupe de hip-hop, il y a un rappeur, Elohim, et un beatmaker, c'est quelqu'un qui fabrique la musique sur un ordinateur. Ça fait qu'on trois. Dans le groupe Polaire, on est deux, mon frère et moi, on fait tous les deux la musique et tous les deux on chante, on écrit nos paroles. Et le groupe Polémiqué, on a été 3, puis 4, puis de nouveau 3. Ça a bougé un petit peu. Voilà.
3: Quand avez-vous rencontré les membres du groupe ?
0: Alors mon frère, je l'ai rencontré très tôt à sa naissance. Et après, dans le groupe Polémiqué, Damien, c'était le guitariste, c'était un copain de maternelle. Dans le groupe Polaire, il n'y a que mon frère et moi. Et dans le groupe Alchemia, le rappeur, je le connais, on était assez jeunes aussi. Et en fait, il est de ma famille, c'est un cousin. Et du coup, on s'est connus jeunes, je devais avoir peut-être 8 ans. Voilà. C'est souvent des gens que je connais depuis longtemps.
3: Où vous produisez-vous en général ?
0: Alors, ça dépend des groupes. Le groupe Alchemia, le groupe de rap, on joue plutôt dans le secteur de Montélimar. Je ne sais pas si vous voyez où c'est dans la Drôme. On joue plutôt dans ce coin. Le groupe Polaire, on a plutôt joué dans la région lyonnaise et un petit peu en Ardèche aussi. Et le groupe Polémiqué, surtout dans la région lyonnaise, les derniers temps, sur le dernier album. Surtout dans Lyon et autour de Lyon. Voilà, et en Ardèche aussi. Alors, la deuxième chanson, elle s'appelle Shinju. C'est une chanson du groupe Polaire. C'est un style un peu différent du premier groupe de la première chanson. Voilà. Et du coup, c'est mon frère qui a fait toute la musique, qu'il a enregistrée, et je vais la lancer sur l'ordi et chanter par-dessus. Ça s'appelle Shinju, et c'est un mot japonais. Et ça veut dire qu'on se sent un peu... C'est difficile, on se sent coupé en deux entre ce qu'on aimerait être et ce qu'on a l'impression que les autres, ils voudraient qu'on soit. Et voilà, et c'est un concept du Japon. Allez, c'est parti pour Shinju.

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0: Merci beaucoup. Et merci beaucoup.
1: Quand les groupes se sont-ils créés ?
0: Alors, un des groupes polémiqués s'est créé en 2009. Le groupe Polaire, pendant le confinement en fait. Et ouais, c'est au confinement qu'on a créé Polaire. Et Alchemia, c'est plus récent encore, c'est 2023. Voilà.
1: Quel est votre rôle dans le groupe ?
0: Alors, dans Polémiqué, mon rôle, c'était principalement de chanter et d'écrire les paroles. Et des fois, j'ai composé un peu de musique, mais je l'ai plus bricolé un peu à l'instinct et donné à d'autres, soit mon frère, soit mes amis, pour qu'ils retravaillent ça plus proprement ou qu'ils aient des idées qui sont encore meilleures. Et dans Polaire, là, je fais la musique, parfois, pas toutes les chansons, mais certaines. Je chante, j'écris les paroles. Et le groupe de hip-hop, je fais pas de musique. Je fais que chanter et écrire les paroles. Voilà.
1: Que faites-vous en dehors du groupe ?
0: J'ai souvent un travail en même temps que tout ça, un autre travail. Et ce que je fais souvent, c'est un travail d'éducateur spécialisé. Et éducateur spécialisé, qu'est-ce que c'est ? Pour dire vite et simplement du mieux que je peux, je dirais que c'est être auprès de personnes qui ont des situations de fragilité, de détresse, qui ont différents genres de problèmes et qui ont besoin qu'on les accompagne, on appelle ça comme ça, qu'on soit près d'eux et qu'on essaie de comprendre leurs problèmes et de les aider. Voilà.
1: De quel instrument jouez-vous ?
0: Alors, je joue un petit peu de guitare, mais je ne suis pas encore très fort, mais je m'entraîne, donc ça va venir. Et en fait, c'est souvent pareil avec d'autres instruments. Je fais un peu de batterie, un peu de piano, un peu de basse, un peu de balalaïka même. C'est une petite guitare russe. Mais je ne suis jamais très très fort. Donc, je m'entraîne pour le devenir parce que ça me serait bien pratique quand même.
2: Eh bien, on passe à une autre chanson.
0: Allez. Ah, alors l'autre chanson, j'avais pensé à, pour vous montrer un peu différents genres de choses, à vous proposer une chanson du groupe Alchemia, où il y a un autre rappeur et un producteur de musique qui crée la musique. Et j'ai pensé que c'était bien de vous proposer ce qu'on appelle un medley. Ça veut dire que j'ai pris deux chansons, je les ai mélangées, et j'ai changé la musique pour mettre les paroles des deux chansons mélangées un petit peu. Ça fait une petite démonstration. Voilà. Alors je vous propose ce medley et j'espère que le son sera pas trop fort. 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
0: Merci beaucoup. Vous voyez, c'est un style différent, et du coup, même l'écriture, je trouve qu'elle se fait différemment, et on n'y raconte pas le même genre de choses.
1: Quelle étude avez-vous suivi ?
0: Alors, c'est elles qui me suivent, hein, parce que je cours loin devant. Non, c'est pas vrai. Les études que j'ai suivies. J'ai fait un baccalauréat littéraire dans la classe de David. Et après le bac, je suis parti faire une année d'études d'histoire à l'université. J'ai changé, j'aimais pas trop l'université. J'ai réessayé quand même, j'ai fait une année d'études de lettres, les lettres modernes. C'est donc beaucoup du français, trucs comme ça. Et j'ai découvert le métier d'éducateur spécialisé. Et j'ai dit, c'est ça que je veux faire. Et j'ai fait la formation d'éducateur spécialisé. En même temps que j'ai été un peu au conservatoire, à l'ENM, c'est une école de musique, en gros, à Villeurbanne. Musique, art dramatique, danse. Voilà les études que j'ai faites.
4: Quel est le plus grand concert auquel vous ayez participé ?
0: Alors, je pense que le plus gros concert que j'ai fait, c'était un concert dans un festival, qui est le Festival Aluna, un festival en Ardèche. Et j'ai joué une fois sur la petite scène et une fois sur la grande scène au Festival Aluna. Et je crois que c'est le plus gros concert que j'ai fait. Ouais, je dirais ça. Même si c'est pas mon préféré.
5: Avez-vous sorti vos albums et quel est le titre de votre dernier album ?
0: Oui, on a sorti, entre guillemets, des albums, mais sans producteur. Alors, ça veut dire qu'on s'est débrouillé nous-mêmes comme on pouvait. On en a sorti deux en physique, c'est-à-dire il y a une boîte, il y a un CD dedans. Il y en a un qu'on trouve à la FNAC. Mais le plus de chansons que ce qu'on a fait, c'est... ils sont sortis sur Internet, en fait. On les sort sur YouTube. C'est gratuit. On met ça sur notre chaîne YouTube. Et on les met dans des playlists qui portent le nom des albums. Et le dernier que j'ai sorti, du coup, il s'appelle Bermude, comme le triangle des Bermudes.
6: Ça veut dire que vous êtes perdu ou...
0: Ça veut dire qu'on passe sous les radars. Mais c'est vrai qu'on pourrait dire on se perd, on aime bien se perdre.
1: Qui écrit et compose les textes et les mélodies de vos albums ?
0: Alors, le plus souvent, c'est mon frère, Bamsadouta, pour Polaire. C'était aussi lui dans Polémiqué et parfois un peu moi aussi, un peu sur Polaire, un peu sur Polémiqué. Et là, Alchemia, le groupe de hip-hop, c'est un beatmaker du coup qui est à l'extérieur, il s'appelle Illicit Beats. Voilà, et lui, il compose la musique, voilà. Ok, qu'est-ce qu'on fait ? Est-ce que vous préférez une chanson un peu avec une instru un peu de rap comme ça, sauf que je chante de

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0: 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Merci beaucoup. Ah, je crois que j'aurais préféré vous faire l'autre, moi, quand même. Mais c'est vous qui avez choisi. Merci, David, hein, c'était super.
1: Quel est votre style de musique préféré ?
0: Ah, j'ai du mal à répondre. En fait, je crois que j'aime bien les styles hybrides. C'est des styles qui mélangent les styles. Dernièrement, j'ai adoré l'album de Linkin Park. Il mélange du rock, du métal, du rap, de l'électronique, de la pop. J'adore ça. Mais... peut-être que, malgré moi, j'ai quand même une petite préférence pour ce qu'on appelle la pop ou la pop alternative. Voilà, je dirais peut-être ça. Mais j'aime bien le rock, j'aime bien le rap. C'est compliqué de choisir.
2: Qui s'occupe de la création du visuel de vos prochains albums ?
0: Des fois, on demande à nos compagnes de faire des photos. Et on essaie de traficoter les photos avec des logiciels. Soit ça, soit des fois on a travaillé, alors il y a un album, c'est un peintre, il m'a fait visiter, je connaissais sa fille, elle me dit viens voir mon père, il est peintre, il me fait visiter son grenier, il y avait des tableaux de fous, il y en a un, j'ai dit est-ce qu'on peut prendre ça, ça fait une pochette géniale. Et une autre fois, c'est une fille à Lyon, une illustratrice, elle fait des pochettes pour plein d'artistes, dont des artistes que j'aime bien. Et du coup, je lui ai dit, est-ce que tu veux pas, je te fais écouter un album, tu nous fais une pochette. Ah, on aimerait que ça parle de ça, on en a discuté. Et voilà, donc ça dépend. Des fois, on travaille avec des artistes, et des fois, on essaie de... Eh ben, nos femmes se changent en artistes. Enfin, voilà, je crois qu'on peut dire ça comme ça.
2: Quel thème abordez-vous dans vos différents morceaux ?
0: Je dirais que nos différents morceaux, ils abordent des thèmes des fois un peu tristes. Je dirais qu'il y a un peu comme thème la séparation, l'amour. Du coup aussi l'inverse, quoi. Se séparer, s'aimer. Des fois, c'est des trucs vraiment sombres, quoi. Genre la mort, l'angoisse, être seul ou être pas seul, être en groupe. Je pense que ça parle un peu de ça. Et du coup, des fois aussi de trucs qu'on trouve pas juste. Genre on dit dans la société, il y a ça, c'est pas juste. On va faire une chanson, on va le dire dedans. Voilà, je dirais ça.
3: Alors,

La dernière, eh ben, c'est la dernière chanson qui est sortie de tous les projets sur lesquels je navigue. C'est une chanson qui vient du groupe de rap Alchemia. Et sauf que j'ai essayé de moins rapper, plus chanter, mélanger un peu les styles encore dessus. Et c'est la plus récente qui est sortie, voilà. Allez, c'est parti. 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

0: 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Voilà. Ouais.
1: Merci beaucoup, merci. Merci.
2: Alors, du coup, moi j'ai une dernière question. C'est qu'est-ce que tu penses d'avoir participé à une interview concert dans une radio en milieu scolaire?
1: Mais je trouve ça génial. Moi, je me suis régalé. Et ouais, ben ça me fait plaisir que ça existe en fait, l'idée que vous fassiez ça, et je le savais même pas. Mais du coup, je serais curieux de pouvoir écouter après ce que vous faites, suivre un petit peu, et je trouve ça génial. Et ouais, et j'espère que ça va continuer, que ça va se développer, et que vous allez pouvoir faire un peu ce que vous avez envie d'y faire, quoi. Vous exprimer, inviter qui vous voulez, poser des questions, c'est génial. Moi j'ai passé un très bon moment en tout cas, merci beaucoup.
2: David.
1: Ah oui, David. Bravo. Merci beaucoup.
3: C'est très très chouette. C'est la première fois que j'entends ça, donc c'est cool. J'espère que ça continue aussi et qu'on aura peut-être l'occasion de revenir, on verra. T'sais.
1: Ouais, super. Avec plaisir en tout cas. Ouais, merci beaucoup.
2: Merci.
1: Merci à vous. Merci, bravo à vous. C'était super, vraiment, c'est régalé.
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4: Do, ré, mi, fa, sol, la, si, do tient lieu de bé à bas de la musique. Comme on apprend les 26 lettres de l'alphabet pour apprendre à lire, on parcourt les 7 notes de la gamme do, ré, mi, fa, sol, la, si, comme la base du langage musical, au risque de croire que cette série de 7 syllabes serait la base de toute musique. Or, il existe bien des musiques dans le monde qui fonctionnent sur des modes de 5, 6, 8 ou 9 degrés. La gamme à 7 tons pourrait d'ailleurs passer pour un marqueur de la musique occidentale, encore qu'en Occident, la gamme n'a pas toujours eu 7 tons, il y a eu toute une période où on n'avait que Do, Ré, Mi, Fa, Sol, La. Ce numéro, solsifié de métaclassique, se propose de retracer l'histoire de l'apparition de la septième note qui, avant d'être réellement une note, a d'abord été une septième syllabe dont on a longtemps dit qu'elle avait été inventée en 1666, justement l'année du millénaire qui avait le plus de fois le son si. Pour comprendre pourquoi et comment la transition a opéré, nous allons passer une heure avec le musicologue Grégory Rauber, qui est l'auteur aux éditions Brepols du livre Chanté par le si en France au XVIIe siècle.

0: Terence Charleston au clavecin dans la Fantasia Sopra Outre Mi Fa Sol La de Johann Jakob Froberger. Bonjour Grégory Rauber.
1: Bonjour David Christoffel.
0: Alors on va commencer par corriger une sorte d'erreur, enfin non, une erreur. Je disais, bah voilà, quand on n'avait que six syllabes de Ré Mi Fa Sol La, alors on n'avait que des gammes à six tons où je laissais entendre ça, mais en fait non, on chantait déjà avec sept hauteurs alors qu'on n'avait que six syllabes.
1: Exactement, c'est toute la question finalement d'une musique où les octaves sont composées de sept note diatonique, mais pendant très longtemps, du XIe siècle jusqu'à l'époque baroque, environ le XVIIe siècle, on n'avait majoritairement en Occident que six syllabes pour chanter ces sept notes.
0: Mais comment on faisait pour chanter sept notes avec six syllabes alors ?
1: Alors on transposait ces six syllabes ut, ré, mi, fa, sol, la,
0: oui,
1: qui sont articulées autour du demi-ton mi-fa, qui est la principale difficulté quand on apprend à chanter la musique, c'est de bien entonner ce demi-ton mi-fa, eh bien, on fait correspondre ce demi-ton à toutes les situations dans lesquelles il se présente.
0: Donc c'est en fait un jeu de transposition emboîté.
1: Exactement.
0: Qui fait qu'on multiplie le nombre de hauteurs, même au-delà de 7.
1: Oui, tout à fait. Par exemple, si on veut juste rester dans le cadre d'une gamme, au lieu de chanter do, ré, mi, fa, sol, la, si, do, comme on fait aujourd'hui, on emboîtait différents hexacordes et on chantait ut, ré, mi, fa, sol, ré, mi, fa. On passait d'un hexacorde à l'autre pour aller plus ou moins haut que ces six syllabes en faisant toujours correspondre le demi-ton mi-fa partout où il se rencontre dans les tons.
0: Ça veut dire que ce do, ré, mi, fa, sol là n'était pas tant une gamme que justement un hexacorde. Mais c'est quoi un hexacorde ?
1: Eh bien, c'est tout simplement une série de six syllabes et c'est un dispositif pédagogique qui fonctionne très très bien à l'époque médiévale et jusqu'à la Renaissance pour chanter du chant grégorien, pour chanter des mélodies qui sont diatoniques, qui n'ont tout au plus qu'un seul bémol. Et il n'y a pas de problème par rapport à ça. C'est un dispositif pédagogique qui fonctionne bien, mais qui devient moins approprié dès que la musique devient plus complexe, c'est-à-dire qu'on arrive à une époque où la polyphonie se fait de plus en plus croissante, où les altérations qu'on appelle ficta, c'est-à-dire nos dièses et nos bémols, commencent à consteller le discours musical, et ben il se trouve qu'on doit toujours transposer notre hexacorde pour faire correspondre le demi-ton mi-fa, chanter mi-fa, partout où des demi-tons se rencontrent dans la musique, et ça devient un peu, passez-moi l'expression, mais un peu prise de tête.
0: Oui.
1: Et donc, des solutions sont proposées de ci, de là, au XVIe siècle.
0: Sauf que nous, au XXIe siècle, on a tellement pris l'habitude d'associer ces syllabes-là à des hauteurs, ce qu'on ne faisait pas, ça rend complètement contre-intuitif d'avoir le ré que vous venez de chanter sur une hauteur qui coïncide au cycle qu'on connaît.
1: Absolument. On a pris l'habitude de concevoir la musique de manière totalement absolue,
0: oui,
1: mondialisée si on veut. Or, à l'époque, avant le XVIIe et le XVIIIe siècle, la musique, son écriture et sa compréhension étaient hautement relatives. On pouvait chanter plusieurs syllabes sur un même son et le même son recevoir plusieurs syllabes également, ce qui amène des commentateurs au XVIIe siècle à dire « mais en fait, on marche un peu sur la tête ». Pareil pour la question du rythme. Un symbole musical peut prendre plusieurs valeurs en fonction du contexte dans lequel on se trouve. Donc tout est relatif et c'est vrai que de réapprendre à penser la musique de cette manière, c'est quelque chose de tout à fait contre-intuitif pour nous autres qui sommes habitués à une conception absolue des choses.
0: Alors l'autre chose qu'il va falloir réajuster par rapport à ce que j'ai pu dire pour inaugurer l'émission, c'est l'histoire de la date. Parce que je disais 1666, ça a l'avantage d'être effectivement un peu mnémotechnique puisque c'est une date bourrée du son-ci. C'est Sébastien de Brossard et Fétis qui vont dire qu'en effet c'est le moment où apparaît ce qu'on dirait cette note, mais ce qu'on disait à l'époque être cette syllabe. Et en fait, c'est plus compliqué que ça. Il faut se méfier du piège de l'inventeur unique. Et c'est surtout que le débat avait démarré dès la fin du XVIe siècle.
1: Exactement. Il se trouve qu'en France, en 1666, paraît une méthode qui consacre le si, la méthode facile pour apprendre à chanter la musique par un maître célèbre de Paris. On ne sait toujours pas
0: lequel,
1: qui est ce maître célèbre. Mais c'est la première méthode imprimée, et j'insiste, c'est important, qui recommande et qui argumente en faveur de l'utilisation de la septième syllabe si, c'est-à-dire faire correspondre sept syllabes aux sept degrés diatoniques de la gamme pour mettre de côté ces hexacordes anciens qui compliquaient l'apprentissage de la musique, qui compliquaient l'accès au chant pour les enfants qui apprenaient la musique. Et depuis la fin du XVIIe siècle et durant tout le XIXe, beaucoup ont écrit en se demandant « mais qui est ce maître célèbre de Paris ? Quelle est son identité ?» Et on a fait de cette date 1666 le point de départ de l'utilisation du « si » en France. Et dans mon livre, j'essaie de montrer que les choses sont en effet plus compliquées que ça.
0: Que c'était plutôt le point de départ de sa démocratisation.
1: De sa démocratisation, mais plutôt en fait la validation dans un recueil imprimé en France d'une pratique qui avait déjà cours dans le royaume et à plus forte raison encore dans l'Europe à la fin du XVIe siècle déjà. Mais il se trouve que c'est uniquement en France que la pratique du « si » s'est maintenu de manière pérenne. Il faut attendre beaucoup plus tard, jusqu'au XIXe siècle, pour que l'Italie se départisse de ses hexacordes au profit de la gamme française, ce qu'on appelle la méthode de chant à la française à l'époque.
0: Alors, on va refaire pour voir comment est-ce que le si a pu advenir. L'histoire d'abord du do, ré, mi, fa, sol, la, qui est d'abord un ut, ré, mi, fa, sol, la. Ça vient d'un texte d'un poète qui s'appelle Paul Diacre du 8e siècle. Mais le fait d'associer ces syllabes à des notes, ça vient de Guido d'Arezzo.
1: Exactement. Le texte de Paul Diacre est consacré à Saint Jean, « Ut queant laxis resonari fibris mira gestorum », qui traduit en français pourrait être « pour qu'ils puissent chanter d'une voix libérée, considère les actes de tes serviteurs et absous leurs lèvres polluées du péché, Saint Jean. » La thématique labiale, la thématique du chant est importante et effectivement, Guido d'Arezzo, au XIe siècle, un moine italien, reprend ce texte et lui attribue, lui crée une mélodie dans laquelle chaque vers commence un degré plus haut que le précédent, sauf pour le milieu où là on est à un demi-ton plus haut, et puis les vers commencent chacun par une des syllabes qui sera isolée ensuite, ut, ré, mi, fa, sol, la. Donc en connaissant bien cette mélodie, on pouvait l'appliquer à une musique notée qu'on ne connaissait pas et en déduire le contour.
0: Alors ce que vous avez fait, Grégory Raubert, c'est de regarder comment le passage de l'hexacorde à l'heptacorde, donc un système à 7 degrés plutôt que 6, est apparu de façon diverse selon les endroits européens. Dans le dictionnaire de musique au XVIIIe siècle, Jean-Jacques Rousseau dit que dans le siècle dernier, donc le XVIIe, pour lui, on ajouta en France la syllabe si, mais chez toutes les autres nations, où selon l'esprit du métier, les musiciens prennent toujours leur vieille routine pour la perfection de l'art, on n'a point adopté le si. Sauf qu'il nous dit aussi que en Italie, en Espagne, en Allemagne, en Angleterre, et c'est pas une géographie hasardeuse hein, de sa part, c'est bien là qu'étaient les foyers de modification de ces questions, et bien les muants, c'est-à-dire les passages d'un hexacorde à l'autre avec les mêmes six syllabes, serviront longtemps à la désolation des commençants. Donc en fait, il disait que ces muances avaient quelque chose de compliqué, et que le si avait la vertu de simplifier l'apprentissage de la musique.
1: Exactement. Et on est avec ce dictionnaire en 1768. On est relativement tard par rapport
0: on a digéré la question,
1: au sujet. Ouais. En France, ça fait longtemps, ça fait presque un siècle, en fait, que le si s'est intégré dans la pédagogie, dans le vocabulaire de la musique. Et comme nous le dit Rousseau, ce n'est pas le cas ailleurs. Et en effet, quand il s'agit, pour chanter de la musique, de transposer cet hexacorde, de passer d'un hexacorde à l'autre continuellement.
0: Ce qu'on appelle la muance. Donc,
1: la muance, ouais. Exactement, faire des muances d'hexacordes aux autres. C'est extrêmement compliqué pour des étudiants, pour des jeunes qui apprennent à chanter, bien plus en tout cas, selon Rousseau, que le système français qui lui a intégré ce si, cette septième syllabe, qui peut être soit bémol, soit bécart, et qui correspond aux 7 degrés de la gamme diatonique.
0: Alors le passage de 6 à 7 degrés, on l'a dit, c'est pas fait du jour au lendemain et pas que en 1666. Vous, ce que vous faites, c'est de regarder dans le dernier quart du 16e siècle et de voir qu'entre 1570 et 1599, on a deux systèmes qui cohabitent. On a l'impression que la réforme luthérienne y est pour quelque chose. Et peut-être est-ce que le fait que les notes de musique viennent de l'hymne à Saint-Jean a comme préacheminé que le 6 serait quasiment une invention protestante ?
1: Alors, c'est une hypothèse qui existe, qui me séduit, je dois bien l'avouer. Et en effet, donc là, on parlait de Rousseau tout à l'heure, en 1768, l'affaire commence pratiquement deux siècles avant, c'est-à-dire dans le dernier quart du XVIe siècle, où on voit apparaître des propositions pour réformer cette pédagogie de la musique, se défaire des hexacordes au profit de séries de sept syllabes qui correspondent aux sept notes diatoniques de la gamme. Et les premiers exemples viennent des Flandres et des territoires germaniques, en fait, qui sont pour la plupart réformés, calvinistes, luthériens. Et en effet, l'hypothèse que tout l'ancrage de la tradition du solfège guidonien, donc qui remonte à Guido d'Arezzo, à cet hymne à Saint Jean, est profondément ancré dans la tradition grégorienne de la musique liturgique catholique, et le fait que des protestants proposent, pour les premiers en tout cas, des alternatives en coupant un peu le cordon, si on veut, avec cette tradition catholique, ne pouvait être que plus facile en fait pour eux. Mais c'est évidemment trop facile de dire ça comme ça.
0: Oui, parce qu'il y a forcément des exceptions. C'est-à-dire il y a certains catholiques, hein, vous les citez, Ricius Puteanus, Adriano Manchieri, qui sont catholiques, donc qui adoptent la gamme à cette note, et puis des protestants qui en restent au système hexacordal.
1: Oui, absolument. Et Manchieri, par exemple, en Italie, propose lui de chanter bi pour notre si bécard moderne et ba pour le si bémol. Il crée tout un narratif qui raccroche cette idée-là aux traditions guidoniennes, à l'hymne à Saint-Jean, Ut quernt laxis, pour montrer que c'est dans une suite logique finalement. Mais par contre, cette idée de Banchieri ne sera suivie par personne en Italie, et les musiciens italiens resteront encore fermement attachés à l'hexacorde jusqu'à la fin du XVIIIe siècle. Et pareil, à Anvers, on a une communauté protestante dont émanent certaines idées pour réformer la solmisation. Et parmi eux, on a ce Ericius Puteanus qui propose de lui chanter bi également pour le si bécard, il ne propose pas d'alternative pour le bémol. Lui est un humaniste catholique, fermement catholique. Donc voilà, on a évidemment plusieurs choses comme ça.
0: Mais alors lui, il a un traité de 1599 où il ne dit pas do ré mi fa sol la si. Lui, il dit bossedi gallo mano.
1: Bossedi gallo mani.
0: Ah, gallo mani.
1: Exactement.
0: Et en fait, ça lui vient d'un certain Hubert Wallrandt.
1: Exactement, Hubert Wallrandt, qui est le premier nom en fait qui se dégage quand on se penche sur la question, identifié de personne qui a enseigné autre chose que ce système des hexacordes et des muances. Lui, il a eu deux solutions. Soit c'était d'ajouter le si à l'hexacorde, ud ré mi fa sol la si, voire même le o pour distinguer les deux bornes de l'octave, le ut en bas et le o en haut, pour ne pas qu'il y ait de confusion entre ces deux notes, et le si évidemment pour éviter les muances. Et en parallèle, selon les témoignages, il a également ajouté ce qu'on appelle la bossédisation, cette syllabe nouvellement forgée à Anvers vers 1574-74.
0: Je fais dans le polyglottisme. Vous traduisez en suisse, oui.
1: Exactement. des nouvelles syllabes, bossédi gallomanie, tout à fait nouvelle. Et pourquoi pas finalement, puisque les arguments qui sont avancés, c'est puisqu'on propose quelque chose de nouveau, autant que ce soit totalement nouveau et pas construit sur de l'acquis, mais l'histoire montrera bien que c'est ce qui a jeté de profondes racines qui finalement s'imposera, c'est-à-dire l'hexacorde guidonien auquel on ajoute une syllabe et non pas une révision totale du système.
0: Voici Musicien qui chantait à plaisir de ce Hubert Wallrandt, une composition de 1589.

0: Musicien qui chantait à plaisir de Hubert Wallrand, celui-là même qui invente donc la bossédisation, qui est une solmisation alternative. On disait ça dans le fait qu'elle a été mise en avant par Eristius Pouteanus, qu'on prenait en exemple de catholique qui défend le système à 7 notes plutôt que 6, alors qu'on était sur le point de dire que c'était quand même une invention protestante. À ceci près que la dite bossédisation, elle est justement promue par un cantor de Leipzig, donc un représentant de la Réforme, qui est Cèce Calvisius, qui est le sixième cantor avant Bach.
1: Exactement, tout à fait. Cette bossédisation donc née à Anvers, inventée vraisemblablement par Hubert Wallrand, qui était un pédagogue, un chanteur, compositeur et imprimeur de musique. Et on a choisi cet exemple, musicien qui chantait à plaisir, qui grignotait, refringotait la note pour cette thématique du chant, bien entendu. Mais il n'a pas directement laissé de traces de son activité de pédagogue. Ce sont d'anciens élèves qui ensuite, bien plus tard, nous donneront un témoignage de cela. Et cette bossédisation, en plus du si, il y avait ces deux systèmes alternatifs qui coexistaient, transfert, si on veut, vers les territoires germaniques, en effet, luthériens, où là on a de très nombreux théoriciens et pédagogues, dont Cèce Calvisius, cantor de Saint-Thomas à Leipzig, qui promeut hardiment la bossédisation. Pareil pour ses descendants, et on a en fait affaire à des foyers comme ça, que ce soit Anvers, que ce soit Leipzig, Munich un peu plus tard aussi, où se développent en fait des traditions d'enseignement liées à un maître, à ses choix et ensuite à ses élèves. Mais on n'a absolument rien de généralisé, et le cas de ce que j'appelle la sphère germanique, l'Allemagne telle qu'on la connaît n'existe pas encore, où on a peut-être une dizaine d'écrits au début du XVIIe siècle qui promeuvent différentes possibilités pour chanter les sept tons de la gamme avec sept syllabes différentes. Certains vont jusqu'à des gammes chromatiques avec 12 syllabes différentes. Certains même poussent jusqu'à faire des gammes énharmoniques avec des dièses énharmoniques avec des syllabes différentes pour avoir un système complet qu'on puisse chanter. Mais là, on tombe dans un extrême inverse finalement parce qu'on essaie d'éviter les nuances entre les différents hexacordes et on se retrouve avec des dizaines et des dizaines de syllabes différentes à apprendre. Et c'est un peu pour ça peut-être qu'il n'y a pas une solution unique qui s'est maintenue en Allemagne et que finalement, c'est le chant par les lettres de l'alphabet qui va être préféré, de même qu'en Angleterre. Les lettres de l'alphabet, qui à l'origine coexistaient dans le grand système du gamut avec les syllabes, mais

0: La musique est extrêmement relative. Une valeur peut prendre différentes.
1: Une hauteur peut prendre différents noms, en fait, c'est
0: une
1: ça.
0: Une hauteur peut prendre différents noms. Un signe rythmique peut prendre différentes valeurs en fonction du contexte. Et effectivement, ces
1: Il y a une solmisation rythmique aussi.
0: Exactement. Ces hexacordes, on peut les transposer sur différentes hauteurs. Alors que, effectivement, ce que propose Valeyran, c'est pour le même degré, on a toujours le même nom. Point final. On ne va pas chercher au-delà.
1: Alors, quand on passe à cette note, il y a forcément des gens qui vont dire « Et pourquoi pas 8 ?»
0: Mais oui, absolument. Et d'ailleurs, l'idée de chanter « U, Ré, Mi, Fa, Sol, La, Si, O » pour distinguer les bandes de l'octave, c'est déjà une solmisation octacordale. De même que Banchieri, qui utilise le Ba et le Bi pour les deux formes du Si, bécard ou bémol, c'est aussi une solmisation octacordale. Et plus encore, comme j'évoquais tout à l'heure, c'est solmisation chromatique, voire énharmonique, où là, on fait exploser les compteurs du nombre de syllabes possibles pour chanter finalement tout ce qu'on a. L'idée, c'est quand même de rester dans quelque chose de diatonique, de simple et d'accessible dans le cadre de l'enseignement du chant aux enfants, avant d'aller voir plus loin quand ils apprendront la musique sur les instruments, quelles sont les possibilités pour chanter et jouer des choses plus complexes.
1: Parce que l'argument de « pourquoi pas 8 ?», il apparaît dans les écrits du premier Français qui apparemment s'est intéressé à la question, Pierre Maillard, dans un livre qui s'appelle « L'Éton » de 1610, mais lui, il a plutôt un argument rétrograde, c'est-à-dire quand il dit « pourquoi pas 8 ?», c'est une façon de dire « restons à 6 ».
0: Oui, absolument. Il écrit en français en 1610, il est brabançon, sauf erreur.
1: Ah oui.
0: Et en fait, lui, il s'intéresse à la modalité. Il fonde la modalité, les 12 modes qui sont utilisés à l'époque, qui correspondent, si on veut, à nos tonalités modernes. Mais là, voilà, il y a une ambiguïté sur...
1: Oui, parce que la transcription n'est pas parfaite.
0: Exactement. Mais puis les termes ont évolué, ont acquis une autre signification à travers le temps. Bref, il fonde sa modalité sur les 6 syllabes de solmisation. Et puis, il dit, mais en fait, si on en rajoutait, on ferait des redondances et on ne pourrait pas fonder tout cela au regard de la tradition, non seulement de l'Église catholique, des modes de l'Église, mais également de la tradition grecque et des modes grecs, qui sont le fondement, si on veut, de notre culture musicale théorique, si ce n'est pratique, en Occident. Et donc, il rejette tout simplement le fait qu'il puisse y avoir plus que 6 syllabes, parce qu'on ne peut pas produire plus de modes et que les modes qui émaneraient des syllabes additionnelles seraient redondants. Et c'est aussi un argument qu'on retrouve plus tard chez Descartes, par exemple, ou chez des puristes, si on veut. Même au cœur du XVIIe siècle, vers les années 1660, un bénédictin, Jacques Leclerc, qui lui aussi est réfractaire à toute nouveauté, parce que ça pervertit tout simplement la tradition, les fondements de la théorie musicale, la modalité et tout ce qui s'ensuit.
1: Pouteanous, Maillard, ce sont les références de départ de quelqu'un qui s'est beaucoup investi dans ces questions-là et dans toutes les questions harmoniques de manière générale. C'est Marin Mersenne qui résonne peut-être plus en savant qu'en pédagogue ou en praticien de la musique, si bien qu'il va porter un intérêt à toutes les spéculations qu'il peut y avoir, même les plus délirantes.
0: Alors complètement, Mersenne est incroyable pour ça et c'est une difficulté quand on lit finalement, on ne sait pas exactement si ce qu'il nous propose a véritablement existé ou bien si c'est des spéculations qu'il a eues dans sa cellule de la Place Royale chez les Minimes.
1: Et on dirait qu'il a un plaisir tel de la typologie qu'il ne veut surtout pas trancher les questions, ce qui est assez beau d'ailleurs.
0: En effet, des fois il prend la parole pour se mettre du côté des praticiens puis il dit mais c'est formidable, toutes ces nouvelles syllabes, ça nous permet d'apprendre la musique plus rapidement, ça avance la connaissance. Puis dès qu'il revient sur sa posture de mathématicien, de musicien spéculatif, si on veut, il nous dit « en fait, parlons de théorie, c'est la seule chose que j'estime digne de l'homme », dit-il. Le reste, ce n'est que de la pratique et ces syllabes, finalement, elles n'apportent rien d'autre qu'un avancement dans la pratique. Pourquoi pas ? Mais bon.
1: Alors, Marin Mersenne fait référence à un certain Jean Lemaire, qu'il qualifie de très érudit, mais qu'il n'a pas l'air de, tant que ça, prendre au sérieux. Vous le prenez pas mal au sérieux, vous en parlez beaucoup dans votre livre « Chanté par le Cire en France au XVIIe siècle », parce que en fait, il est à un endroit où il invente des instruments, il débat de ces questions très théoriques de façon quand même assez pratique.
0: Complètement, et je fais un tout petit retour en arrière pour dire que effectivement, quand j'ai voulu montrer que le si s'était imposé en France avant cette fameuse méthode de 1666, il a fallu chercher dans tout ce qui a été publié à l'époque. Or, ça n'apporte pas de résultat vraiment convaincant. Et j'ai dû aller chercher dans des sources manuscrites pour montrer que oui, en fait, en France, Il y a aussi un débat sur ces nouvelles syllabes, au même titre que ça peut se voir dans les territoires germaniques et dans les Flandres dès la fin du XVIe siècle. Mais il a fallu passer par des sources

0: manuscrites, essentiellement de la correspondance, et essentiellement issues des sphères scientifiques. Et Marin Mersenne est pour ça un peu le cœur de l'Europe en termes de diffusion des nouvelles idées dans l'Europe scientifique d'alors. Et il s'intéresse beaucoup, en effet, à ce savant fou, Jean Lemaire, qui est né dans les années 1580 et qui a grandi à Toulouse et qui arrive en 1635 à Paris, qui frappe à la porte de Mersenne avec une liste incroyable de nouvelles inventions pour toutes les sciences possibles et imaginables, y compris pour la musique. Il a par exemple inventé un hydromère, une machine pour élever les eaux, le mécomère, un instrument servant à dresser des cartes géographiques, le brachimère qui permet de soulever de pesants fardeaux, ou bien encore l'œil au mer, un instrument qui montre et qui explique les mouvements des cieux pour tirer des latitudes et des longitudes.
1: Mais ce n'est pas que de la spéculation de savant fou, c'est aussi grâce à lui qu'on a le canal du Midi.
0: Alors, entre autres, il y a beaucoup de personnes qui ont proposé des plans pour un canal du Midi. Lui-même l'a fait. Il a reçu un privilège pour ça de Louis XIII, ouais. Mais il n'a jamais amené son projet à bien. Ce sera fait quelques décennies plus tard par Pierre-Paul Riquet, sauf erreur, ouais. Pour relier donc l'Atlantique à la Méditerranée. Et c'est l'actuel canal du Midi qui résulte de ces projets.
1: Et alors vers 1640, il fait une méthode pour la musique almérique. Alors le mot almérique est formé sur un anagramme de son nom, Lemaire. Et là, on trouve une solmisation encore différente. Ça n'est plus Utré Mi Fa Sol La Si, c'est Taramo Fa Sa La Za.
0: Oui, tout à fait. Alors dans le domaine de la musique, il crée un nouvel instrument qui est un luth qu'il appelle l'almérie. Oui. Anagramme de son nom, sur lequel on peut jouer dans les trois genres, diatonique, chromatique, énharmonique, avec un nombre de touches absolument extraordinaire. Il y a des ressorts pour pouvoir toucher sur ce manche gigantesque. Enfin, c'est tout à fait intéressant. Et des instruments ont été construits. Il y a plusieurs témoignages de personnes qui l'ont entendu et qui disent « mais c'est un ravissement extrême, c'est magnifique, c'est magnifique ». Et pourtant, on n'entend plus parler aujourd'hui, ça fait un flop si on veut bien. Mais en effet, il crée aussi toute une méthode de notation musicale avec des nouveaux symboles qui permettent d'écrire la musique non plus sur des portées mais sur une seule ligne pour chacune des voix. Et puis, à chacun des symboles, il attribue, comme vous venez de le dire, une nouvelle syllabe. Tarama Fasalaza, ce que Mersenne appelle la taraderie de Lemaire, et qui permet donc de noter la musique de manière nouvelle. Et ça intéresse beaucoup Marin Mersenne parce que pour lui, tout ce qui peut accélérer la connaissance, accélérer la production de savoir, est bon à prendre. Or, en France à l'époque, il y a un monopole de l'édition musicale par la famille Ballard, les seuls imprimeurs du roi pour la musique. Et ça embête beaucoup Marin Mersenne parce que ces traités, il y a des exemples musicaux qu'il doit faire graver et qu'il doit faire imprimer par Ballard. Et ça prend beaucoup de temps, Ballard est surchargé, donc ça repousse les impressions de Mersenne. Et lui, chaque fois qu'il peut trouver une autre manière d'écrire la musique, par exemple avec des nombres, par exemple avec les nouveaux caractères de Jean Lemaire, eh ben il saute dessus parce que ça permet de contourner ce monopole des Ballard et de faire à peu près ce qu'on veut.
1: Votre livre, Grégory Graauber, s'appelle « Chanter par le si en France ». Pourquoi est-ce que vous avez titré comme ça? C'est une manière précisément d'orienter le débat vers la pratique et de comment est-ce qu'on enseignait le chant par le si devenant une espèce de clé de l'enseignement?
0: Oui, alors dans ce cas-là, le si est un peu générique et comme c'est la solution qui s'est imposée finalement, c'est la syllabe que j'ai retenue, mais on a déjà pu l'évoquer. Il y a de nombreuses syllabes qui ont
1: ça aurait pu être chanté par le za ou chanté par
0: exactement.
1: Le ta.
0: Exactement. Et d'ailleurs, pendant un certain temps, le za a été utilisé pour chanter le si bémol. Ah et oui. C'est d'ailleurs assez rigolo parce que ce Jean Lemaire qui arrive à Paris en 1635 avec ses valises remplies d'inventions nouvelles, eh bien, ce pauvre Jean Lemaire, personne ne s'en souvient à la fin du siècle. Et la seule chose qui lui survit, c'est la syllabe za, qui est utilisé en complément du si par certains pour distinguer le si bémol du si bécard. Mais on a dit que Banchieri utilisait le bi, le ba, le mer c'est le za, certains chantent les mi bémol ma.
1: Ah, vous écoutez, en fait, c'est chacun sa syllabe.
0: Exactement, ouais. Exactement. Et il y a des solutions qui semblent être équivalentes, mais qui, dans l'idée des personnes à l'époque qui les énoncent, ne sont pas équivalentes. Elles corrigent une imperfection précédente. Et je n'ai pas fait de liste exhaustive du nombre de syllabes nouvelles qui ont été proposées, mais elles seraient évidemment très longues avant que le si ne se dessine comme la solution finalement retenue.
1: Ce travail est au départ un travail de thèse qui est né à Genève, où il y avait au XVIIe siècle les psautiers qui ont pris une importance particulière dans votre travail, mais surtout dans ce débat-là.
0: Oui, tout à fait. On a évoqué le fait que les réformes de la solmisation, le fait de quitter cette théorie des hexacordes, n'étaient pas totalement étrangères à la réforme protestante, qui coupe les cordons, si on veut, avec toute la tradition guidonienne et catholique. Et il se trouve qu'au milieu du XVIIe siècle, on trouve dans les psautiers huguenots, ce répertoire des 150 psaumes avec les mélodies attribuées au XVIe siècle par les chantres du grand temple de Saint-Pierre de Genève, ces chants qui sont chantés de la même manière de Nîmes à Amsterdam, de Montpellier à Genève, tous les calvinistes partagent ce même répertoire. Et bien les psautiers qui sont imprimés au milieu du XVIIe siècle, à Amsterdam, mais également à Genève, à Montpellier et à Paris, comportent un petit préambule, des principes de musique dans lesquels la syllapsie est utilisée. Et elle n'est pas expliquée d'autre manière, ce qui pourrait faire penser effectivement que dans ces communautés, c'était une pratique admise depuis longtemps déjà.

0: C'était la maîtrise de Nîmes dans le psaume 42 des psaumes de Genève. C'est quelque chose qu'on pouvait donc chanter à Genève dans la deuxième moitié du XVIe siècle. Mais avec quel genre de partition sous les yeux alors?
1: Eh bien, on avait des petits psautiers avec le texte, et au début, ça dépend de la mise en page, la musique, tout simplement une portée avec les notes. Peu importe qu'on soive la musique à travers les hexacordes, à travers tarama fa sa la za, à travers ud ré mi fa sol la si, ce qu'on entend ne nous permet pas d'identifier la manière dont les gens pensent la musique, la conçoivent, quelles lunettes ils mettent sur les yeux pour la lire. En revanche, dans ces petits principes qui précèdent les psaumes en introduction, eh bien, la personne qui les a rédigés propose d'utiliser le si aux étudiants. C'est de la musique monodique, c'est de la musique qui n'est pas compliquée, qui n'est pas chromatique, il n'y a pas de dièse ou de bémol à tous les tournants de page. Et c'est un terrain tout à fait propice à l'apprentissage simple, d'une solmisation simple sur ce répertoire qui était le seul admis en fait chez les calvinistes.
0: Mais pourquoi c'est propice? Parce que c'est-à-dire que quand ils voient une note sur une portée, ils en savent définitivement le nom parce qu'il n'y a plus la référence à la main guidonienne qui faisait que ça pouvait flotter.
1: Exactement, et surtout qu'ils vont encore un peu plus loin, ces éditeurs de psaumes, c'est qu'ils utilisent toujours la même clé, en l'occurrence la clé d'ut troisième ligne, alors qu'avant on utilisait de nombreuses clés en fonction de la tessiture, de la voix qu'on chante, une clé de fa, une clé d'ut première ligne, deuxième ligne, troisième ligne.
0: Donc ça va aider à la
1: donc
0: fixation.
1: Donc là, ça aide à
0: ton.
1: Fixer les choses exactement. On a toujours visuellement le même repère et donc on peut lui attribuer le même nom avec certitude sans avoir à manipuler des hexacordes.
0: Et les psautiers catholiques, eux, vont intégrer le si bien plus tard.
1: Voire même pas du tout, en fait.
0: Un siècle. Ah oui.
1: Voire même pas du tout.
0: Ils vont rester dans le système guidonien.
1: Oui, mais en fait, ça, ils ne le disent pas. En fait, les psaumes calvinistes, c'est le répertoire par excellence qui sert à l'édification des fidèles et à la formation des jeunes fidèles, donc des enfants, au même titre que le chant grégorien pour les catholiques permet de faire ses armes sur du répertoire. Et effectivement, la contre-réforme catholique va aussi utiliser cette arme que sont les psaumes pour une édification domestique, si on veut, des fidèles. Mais en revanche, ils s'adressent à des adultes qui lisent la musique déjà et ils ne font pas précéder leur psautier de prolégomène musico-pédagogique, donc il n'y a pas de recommandation pour ou contre le si, pour ou contre l'hexacorde. Donc on ne sait pas comment les gens lisaient cette musique, on ne sait que comment ils pouvaient la chanter en termes de résultats, mais pas de manière de cadre conceptuel dans lequel ils inscrivaient cette musique.
0: Oui, enfin, vous citiez tout à l'heure un certain Jacques Leclerc qui, pour le coup, lui était actif au sein de la congrégation de Saint-Maur et qui avait publié en 1556 une méthode facile et accomplie pour apprendre le chant de l'Église sans l'aide d'aucune gamme. Mais vous rappelez que c'était quand même un guidonien.
1: Alors complètement, complètement. Et c'est un personnage assez intéressant parce qu'il est à la fois aux prises avec des considérations pédagogiques, avec des jeunes qu'il doit former, et en même temps avec une somme de connaissances. C'est un bénédictin, c'est une des plus grandes autorités sur le chant grégorien au milieu du XVIIe siècle. Et il rédige un nombre considérable d'écrits sur le grégorien, des écrits qui sont tous restés manuscrits parce que c'est un fervent guidonien. C'est un fervent conservateur qui ne veut pas entendre parler de nouvelles gammes, de nouvelles syllabes, de progrès dans l'enseignement pour les enfants, parce que tout simplement, ça pervertit la connaissance, ça pervertit le système. Et du coup, accepter une nouvelle gamme, c'est se rendre coupable de l'ignorance de l'ancienne et donc de toute la tradition. Et ça, il ne peut pas le concevoir, ce qui fait que tous ces écrits des centaines et des centaines de folios manuscrits vont rester manuscrits, bien qu'il ait eu envie de les éditer, il les a fait valider par différentes personnes, mais il est tellement vindicatif dans ses prises de parole que ça ne pouvait pas passer auprès d'un lectorat qui se veut neutre, en fait. Ses collègues qui lui disent « Et Coco, redescends un petit peu, adopte un ton un peu plus neutre, ça passera beaucoup mieux ».
0: Oui, parce qu'en gros, Hexacorde, pour lui, c'est le paradis perdu, quoi. C'est un fou qui risque d'être perdu et qu'il faut sauver.
1: Oui, complètement. Complètement. Il va jusqu'à traiter les gens qui utilisent les nouvelles gammes de musiciens de la lie de la musique.
0: Ah ouais,
1: vraiment, on est
0: c'est
1: au
0: vraiment
1: niveau
0: polémique,
1: zéro,
0: quoi.
1: Voire même en dessous. Et en même temps, il fait valider cette phrase par certains des plus grands maîtres de chapelle de son temps, qu'ils se trouvent, utilisent eux-mêmes le si. Donc il y a quand même un énorme paradoxe là-dedans, ouais, et il se tire une grosse balle dans le pied, en fait, en disant ça, en prenant un parti pris aussi, aussi net, aussi conservateur, parce que lui, en effet, toute la théorie, un peu comme ceux dont on parlait avant, qui utilise l'hexacorde comme maillard, qui justifie les modes de musique sur l'hexacorde, eh bien, Jacques Leclerc fait la même chose, et on ne peut pas changer quoi que ce soit, parce qu'on... On se rendrait coupable d'ignorance, tout simplement.
0: Et dans les mêmes moments, paraît quand même, en 1667, une méthode de François Berthaud qui, tout en étant catholique, pour le coup, amène le si pour de vrai.
1: Oui, absolument. Et Leclerc, qui écrivait peu avant cette fameuse méthode de 1666, en réfutant toutes ces gammes nouvelles nous prouvent bien qu'elles existent.
0: Ouais.
1: Et puis, ça se matérialise dans les éditions, justement, en 66 avec la méthode facile pour apprendre à chanter la musique, en 67 sous la plume de François Berthaud, donc, qui est destiné pour le coup à un lectorat religieux, à l'éducation de jeunes novices. Et puis aussi Pierre-Benoît de Jumillac, qui est un collègue de Jacques Leclerc, qui publie en 1673-73 La science et la pratique du plein chant, qui est une immense somme voulue par les bénédictins depuis plusieurs décennies, confiée peut-être à Jacques Leclerc d'abord, puis confiée à Jumillac parce qu'il était beaucoup plus neutre que son collègue, qui fait un état des lieux des connaissances sur le plein chant, qui est encore aujourd'hui une des références incontournables, et dans lequel il utilise aussi bien l'hexacorde que le si pour contenter tout le monde, et qui nous prouve bien également qu'on est dans une période de transition,
0: ouais,
1: où il est nécessaire de s'adresser au lectorat, dans les deux vocabulaires, si on veut, pour que tout le monde s'y retrouve.
0: Et que là-dedans, il y a des plus ou moins progressistes, sachant que finalement, le débat est en gros pour ou contre la muance.
1: Exactement, pour ou contre la nouveauté, tout simplement, au risque de perdre de vue les fondements du système musical et de sa théorie. Mais finalement, ce qui ressort des discours, c'est que quand on veut apprendre la musique pour son divertissement ou bien pour accompagner la messe, on n'a pas besoin de connaître toute la théorie, il suffit de savoir lire et de savoir lire avec une seule série de syllabes, c'est beaucoup plus facile que de devoir en superposer plusieurs de six syllabes pour chanter cette note.
0: Qui est Henri Dumont ?
1: Henri Dumont, c'est un organiste et maître de chapelle belge qui fait sa carrière à Paris, dans les plus hautes sphères de la musique, auprès de la reine, auprès du roi Louis XIV.
0: Qui est maître de chapelle royale, donc.
1: Absolument. Sous-maître, le véritable terme, c'est sous-maître. Le maître, c'est une personne, c'est un titre honorifique, en fait, d'une personne qui n'est pas musicienne, mais les sous-maîtres de la chapelle royale, ils sont plusieurs à se partager cette charge, éduquent les jeunes enfants de la maîtrise, composent de la musique pour les services religieux royaux, et Henri Dumont en fait partie.

0: Les pages de la chapelle et la maîtrise du centre de musique baroque de Versailles sous la direction d'Olivier Schneeboli. Là, c'est une partition de 1652, donc de Henri Dumont. On est en plein milieu du XVIIe siècle. Il y a quelque chose que je m'explique plus ou moins, c'est donc ça change la façon d'enseigner le chant choral, mais ça change pas tant que ça la façon de la composer.
1: Non, je ne crois pas. Comme on le disait avant, la manière dont on conçoit la musique dans sa tête, les cadres conceptuels, les formamentis qu'on a pu intégrer.
0: C'est pas la même chose de réfléchir avec 7 tons qu'avec 6.
1: Alors, de nouveau, il ne s'agit pas de tons au
0: oui.
1: sens de notes, mais,
0: toujours
1: de
0: pas,
1: nom,
0: je veux dire.
1: Mais au nom, de ces tons. On peut les appeler Pierre, Paul, Jacques, finalement, ce sera le même ton.
0: Oui,
1: L'objet
0: oui.
1: lui-même ne change pas. C'est la manière de l'appeler ou de le concevoir, de l'organiser éventuellement. Mais en fait, on a des gammes diatoniques,
0: parce
1: chromatiques.
0: Parce qu'il y a des heptacordes au sens où on fait des instruments à 7 cordes au lieu de 6 quand même à certains moments. Donc ça aussi, ça va changer les pratiques. Et donc les cadres de représentation et donc aussi les formes.
1: Absolument. Alors, je ne sais pas si le nombre de cordes de tel ou tel instrument va influencer la manière dont on chante la musique et dont on l'apprend quand on est enfant. En revanche, ce qui est sûr, c'est que le modèle instrumental est essentiellement le clavier.
0: Ouais.
1: Depuis déjà la fin du 15e, mais à plus forte raison encore avec la basse continue, les techniques d'accompagnement très verticales qui se développent au XVIIe siècle. Et justement, à travers ce type de publication comme les Cantica Sacra de Dumont, qui est un des premiers exemples où des basses continues sont utilisées en France, le modèle instrumental très clairement va influencer ces formamentis et ces idées d'hexacordes qui se superposaient. On était dans une dimension relative et vocale, finalement, on peut chanter, à moins qu'on ait l'oreille absolue, les mêmes syllabes, différentes syllabes sur un même son, une même hauteur, une hauteur différente, peu importe. En revanche, quand on a sous les yeux un clavier avec un certain nombre de touches blanches, de touches noires, les choses se fixent et il devient beaucoup plus simple d'avoir une référence commune, c'est-à-dire un son égale un nom, et on s'arrête là, et ce pour toujours, comme disent certaines, certaines méthodes de l'époque.
0: Par contre, on va avoir parfois quelques partitions de compositeurs, par exemple un certain Sébastien de Brossard en 1689, qui va se mettre à avoir des annotations sur ses partitions, où il doit mettre Ré à côté de ce qui est en mi bémol, ou des réglages comme ça.
1: Oui, tout à fait, c'est-à-dire que l'adjonction du si, qui est plus ou moins concomitante avec l'établissement de la tonalité, en fait, va permettre de renouveler non pas uniquement l'apprentissage du solfège par les étudiants et les étudiantes, mais aussi des nouvelles techniques, en fait, pour lire la musique de manière plus efficace. Et ce qui se développe en France à la fin du XVIIe et pendant le XVIIIe, c'est ce qu'on appelle le solfège au naturel et par transposition. C'est-à-dire qu'on ne s'embête pas avec différentes gammes, mais on en choisit une, la gamme majeure, et la tonique sera toujours ut, et une, la gamme mineure, et la tonique sera toujours ré. Et par exemple, dans un grand motet, son Miserere, il y a un des mouvements, le coniam, qui est, si on regarde la partition, en mi bémol mineur. Il y a si bémol à l'armure, c'est très compliqué. Et ce qu'on voit, c'est qu'il a ajouté à côté du mi bémol la syllabe ré, à côté du sol bémol la syllabe fa, à côté du si bémol la syllabe là, et du coup les musiciens, les chanteurs en l'occurrence, n'ont pas à s'embêter avec des bémols et la complexité de tout ça, ils transposent juste en appelant la première note ré au lieu de mi bémol, et le tour est joué. On a notre base de référence mineure, ré mineur si on veut en langage moderne, qui permet de chanter ça les doigts dans le nez, si je peux me permettre.
0: C'est bien pourquoi c'est une époque où il n'y avait pas d'oreille absolue.

0: extrait du Miserere de Sébastien de Brossard, celui-là même hein, qui est un historien du si, puisque c'est lui qui avait dit ça commence en 1866, qui est une façon d'instruire la question qui est donc extrêmement débattue en France au XVIIe siècle, même si vous aviez démarré dans les Flandres.
1: Exactement, Brossard qui naît justement à cette période de transition au milieu du XVIIe siècle où la technique des muances perd du terrain au profit de la nouvelle manière d'apprendre la musique et de concevoir une partition à travers la gamme du si, c'est-à-dire sept noms pour sept notes diatoniques. Et c'est à cette époque-là, du coup, entre 1660 et 1700 à peu près, qu'on trouve les deux méthodes qui coexistent dans les écrits, parce qu'il faut contenter tout le monde, il faut que les personnes qui ont appris avec l'ancienne méthode ne soient pas totalement dépassées par la nouvelle, et que les nouveaux apprenants puissent choisir aussi la manière dont ils veulent apprendre la musique, soit par la méthode des docteurs, comme ils disent à l'époque, c'est-à-dire celle des, ceux des hexacordes, ou la méthode des amateurs du si, qui permet de chanter beaucoup plus facilement. Et ce Sébastien de Brossard, véritablement, est un des premiers à se questionner sur l'identité, l'origine de cette première, de cette nouvelle syllabe de solmisation, de cette septième syllabe de solmisation, en faisant tout un travail de recherche sur lequel les générations suivantes vont continuer à élaborer des recherches.
0: Mais on peut se demander si c'est pas si la tension est pas rétrospective, c'est-à-dire si on se dit bah voilà, il y en a qui allaient plus vers le nouveau système, d'autres qui restaient attachés à l'ancien, ou est-ce que véritablement ils se disputaient en direct? Est-ce que Jacques Leclerc, Henri Dumont ont pu dialoguer ensemble et effectivement expliciter leur désaccord?
1: Alors, l'histoire ne le dit pas si ces deux-là en particulier ont discuté. En revanche, très clairement, il y a eu des tensions comme on l'évoquait avant. Pour certains, c'est vraiment on met à mal toute une tradition qui remonte à Guido d'Arezzo, de la tradition du grégorien, de son cadre conceptuel,
0: et pour Jacques Leclerc,
1: cadre
0: c'était vraiment
1: théorique.
0: Mal, quoi. Ouais.
1: Et pour Jacques Leclerc, au milieu du XVIIe siècle, c'est vraiment très très mal de faire ça. Pour d'autres plus tard aussi, il y a un véritable enjeu en fait de la perte et de la corruption d'une tradition séculaire qui est essentielle, notamment dans le domaine religieux. Et pourtant, Jacques Leclerc est une voix assez isolée dans sa congrégation de Saint-Maur, puisque plusieurs de ses collègues prennent la plume pour dire « Mais enfin, ce que tu dis, certes, c'est très bien pour les érudits, mais dans la pratique, il se trouve que Anselme Thévard, son collègue, a mené son enquête de son côté auprès justement de Henri Dumont à la Chapelle Royale, de son collègue Thomas Gobert également à la Chapelle Royale, de Valentin de Bournonville qui lui est maître des enfants de Notre-Dame de Paris, et que ces trois grands musiciens de Louis XIV enseignent la musique aux pages et aux enfants de chœur, avec le si, avec les nouvelles méthodes, et qu'ils sont tout à fait enclins à voir ces traditions changer, puisqu'il ne s'agit en l'occurrence que de pratiques musicales, que d'apprentissage de la musique, et non pas d'une tradition théorique. Et c'est assez intéressant aussi de voir ça qu'au XVIIe, on glisse d'une théorie musicale spéculative liée au nombre hérité de l'humanisme à une théorie de la pratique beaucoup plus terre à terre, si on veut, et liée à des considérations tout simplement pratiques.
0: Pour terminer, ces questions-là peuvent aussi devenir quasiment des jeux, parce que à force de se prendre la tête les uns les autres sur Do, Ré, Mi, Fa, Sol, La ou Do, Ré, Mi, Fa, Sol, La, Si, on a en bouche des syllabes qui deviennent des matériaux musicaux pour les compositeurs.
1: Absolument, et ce depuis assez longtemps en fait.
0: Oui.
1: On se souvient déjà à la Renaissance des jeux que Josquin des Prés a pu faire, dégager des contours mélodiques en associant un texte avec son équivalent, avec les syllabes de la solmisation.
0: Je renvoie à l'épisode de Rebuffé avec Guillaume Bunel.
1: Exactement, et on a commencé cet épisode avec une fantaisie sur Ut, Ré, Mi, Fa, Sol, La de Froberger. Le thème Ut, Ré, Mi, Fa, Sol, La est extrêmement employé, surtout à partir de la fin du XVe siècle et durant tout le XVIe ainsi qu'au XVIIe siècle, pour mettre la musique en fait en abîme au sein même de la musique. C'est une espèce d'identification de la musique, de l'hexacorde guidonien, de ce béaba, si on veut bien, de l'apprentissage de la musique. Nombreuses sont les messes sopra ut re mi fa sol la, sopra ut queant laxis. Nombreuses sont les compositions instrumentales qui utilisent ce thème, qui en soi n'est pas extrêmement sexy. On peut pas faire grand chose avec ut re mi fa sol la, mais justement, ça permet aux compositeurs de montrer toute l'étendue de leur génie et comment ils peuvent sublimer ce thème. On a des centaines de ces compositions. En revanche, des compositions sur ut, ré, mi, fa, sol, la, si, ut, personne n'utilise une simple gamme pour elle-même, finalement. Oui, on a des gammes partout, mais c'est des mouvements, c'est des tirades. Et il y a quand même Marin Marais en France qui nous propose un jeu qui s'appelle La Gamme, en forme de petit opéra, qui date de 1723. Donc, quelques décennies après l'adoption généralisée du si en France, et qui utilise chacun des tons diatoniques pour créer une œuvre d'une quarantaine de minutes, une sonate, une espèce de grande sonate, dont le premier motif est une gamme ascendante, puis descendante, telle que l'hexacorde avait pu être utilisé au préalable pour lui-même.
0: Et on va se quitter avec un extrait de cette gamme de Marin Marais. Merci beaucoup Grégory Rauber. Je rappelle qu'on peut lire « Chanté par le si en France » au XVIIe siècle aux éditions Brépol.

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On a parfois le cœur soulevé par la sauvagerie du monde. On est écœuré par la montée de nouvelles tyrannies, le raffinement des anciennes, par les mensonges, l'odeur du fumier dans les vies et l'horreur qui pèse sur tous nos lendemains. On s'engloutit alors dans un sombre désespoir. On a peur, on a honte, et on est triste d'être humain. On réclame en pleurant une naissance nouvelle, ou du moins l'admission par baptême dans une nouvelle confrérie. Mais on redoute de ne pouvoir obtenir ni l'une ni l'autre, que le monde refuse de s'arrêter pour nous, et qu'on ne peut que le quitter d'un bond, pour plonger dans une douteuse éternité.

notre foyer lui-même nous semble hostile, comme si tous les talismans qui définissaient notre identité s'étaient retournés contre nous. On se sent déchiré, empiacé en morceaux. On comprend alors avec terreur que si on ne peut pas s'asseoir pour réunir ces morceaux et les assembler à nouveau, on va devenir fou. Mais parfois se produit pourtant une manière d'événement mystérieux et éblouissant, qu'on contemple encore longtemps après, et avec un émerveillement mêlé du respect qu'impose le sacré.

0: aller voir les morts.
1: Toi, t'as peur de mourir ou pas?
0: Il meurt pour toujours.
1: J'ai pas peur.
2: Je suis curieuse.
0: Et c'est allongé ou debout?
2: C'est allongé.
0: Ah ouais. Tu sais qu'on peut revivre même si on est mort.
2: Ah ouais?
0: Et pour ça, il faut aller à vitesse de l'éclair. Ensuite, et ben...
1: point.
0: Ensuite, tu revis, voilà. Peut-être que tu revis en animal, en lait ou pas.
1: Quand je devrais mourir, je mourrai.
0: Moi, je suis au début de ma vie, donc j'ai des petites mains. Toi, t'as des grandes mains qui... T'imagines? Si t'avais des mains qui allaient jusqu'à cette branche-là. Ce serait bizarre et quand tu donnerais la main, tu pourras aller encore plus haut. Sur la dernière feuille.

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Salut à tous, salut à toutes et bienvenue dans Two Beatles or Not To Be. Aujourd'hui, un numéro spécial consacré à George Martin, producteur des Beatles.

0: c'est l'histoire d'un petit directeur de label confidentiel qui devient l'un des producteurs les plus influents de l'histoire de la musique moderne. George Martin, décédé le 8 mars 2016, a accompagné les Beatles durant la quasi-totalité de leur carrière et a tout simplement redéfini les contours du métier de producteur tel qu'il est toujours pratiqué aujourd'hui. George naît en 1926 à Londres et la passion de la musique se déclare très tôt. Enfant, il est captivé par Rachmaninoff et apprend le piano en autodidacte. Après avoir obtenu un diplôme en conservatoire, il devient musicien professionnel, puis se dirige finalement vers l'industrie du disque. Tout commence bien puisque George Martin travaille d'abord au département musique classique de la prestigieuse BBC. Puis on ne sait pas très bien ce qui lui passe par la tête, il rejoint ensuite un label un peu miteux, Parlophone, la toute petite branche dénigrée et fourre-tout de la grande major du disque EMI. Mais bon, il faut croire que son poste d'assistant auprès du patron lui plaît, puisqu'il y reste, et devient même ensuite lui-même directeur de Parlophone en 1955 à moins de 30 ans. C'est peut-être la liberté de faire plein de choses bizarres et variées qui lui plaît. En tout cas, George touche à tout, de la musique baroque à l'enregistrement de spectacles en passant par les musiques traditionnelles britanniques. Mais surtout, celui qui deviendra plus tard le très renommé producteur des Beatles se spécialise d'abord dans l'enregistrement de sketchs comiques. Et oui, il faut se représenter George Martin, gentleman par excellence, toujours en costard-cravate impeccable, produire par exemple des disques avec les Goons, un groupe de comiques dont fait partie le comédien Peter Sellers, comme notamment une parodie absurde du film multi-oscarisé The Bridge on the River Kwai, transformé pour l'occasion en Bridge on the River Wai.
1: We present The Bridge over the River Kwai, subsequently the lawsuit over the River Kwai, and finally Ministry of Hygiene annual report on the River Kwai.
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2: Ces disques de comédie rencontrent l'air de rien un certain succès auprès du public. À cela, George Martin ajoute d'autres cordes toujours aussi variées à son arc, des enregistrements de comédies musicales, de programmes satiriques et de skiffle, un mélange de jazz, country, blues à la mode. Tant et si bien que de petites compagnies un peu misérables au sein de EMI, Parlophone se transforme au fil des ans en une entreprise tout à fait rentable. Ne manque plus qu'une chose à son répertoire, le rock. George reste donc à l'affût et espère dégoter un artiste ou un groupe pop-rock un minimum solide, ce qui, vous l'avez deviné, ne va pas tarder à se produire. Et ce, grâce à une rencontre en février 1962 avec un certain Brian Epstein qui désespère de réussir à faire signer dans une maison de disques un petit groupe underground dont il est le manager, un petit groupe nommé The Beatles. On écoute George Martin raconter lui-même cette histoire 30 ans plus tard sur la télévision française au micro de Thierry Ardisson.
3: Brian had been to every record company in the country, yeah. And I didn't know this.
4: Brian est allé démarcher toutes les compagnies de disques du pays et je ne le savais pas. Ils avaient été refusés par tout le monde. Si je l'avais su, pas sûr que je lui aurais répondu. Apparemment, il était allé dans une boutique sur Oxford Street pour se faire faire des disques à partir d'une bande afin de continuer à les proposer. Le mec qui a entendu le disque lui a dit « Pourquoi est-ce que tu ne l'amènes pas chez Sid Coleman, qui est un éditeur de musique chez EMI ?» Donc il est allé voir Sid Coleman, qui lui a demandé à qui il avait montré ses morceaux. Brian lui a récité toute sa liste, et Sid lui a dit « Tu les as presque tous faits, mais as-tu essayé George Martin ?»« Non, c'est qui ?»« Bah, c'est un type qui a la réputation de faire des trucs inhabituels pour Parlophone. » J'étais en quelque sorte le joker du paquet de cartes, j'étais tout en dessous de la pile. Il est venu me voir et j'ai écouté ce qu'il avait. C'était de très mauvais enregistrements et j'ai eu de la peine plus tard pour ceux qui les avaient refusés. Mais j'y ai trouvé quelque chose qui m'a semblé intéressant et de toute façon, je cherchais quelque chose. Donc je lui ai dit que je ne pouvais pas juger à partir de ces sons, qu'il fallait que je voie ces types, que je travaille un minimum avec eux avant de me décider.
2: Quelques mois plus tard, une session d'enregistrement test est donc organisée.
4: On est allé à Abbey Road et on a passé une soirée ensemble. Et je suis tombé amoureux d'eux, le coup de foudre. Même si, à vrai dire, la première fois que je les ai vus, ils m'ont joué des chansons très ennuyeuses. Ils m'ont joué Love Me Do, ils ont aussi joué des trucs du genre Over the Rainbow et Besame Mucho aussi.

0: Après cette toute première prestation des Beatles à Abbey Road, George Martin n'est pas vraiment emballé. En particulier, les chansons originales du groupe, Love Me Do et Please Please Me, lui semblent très faibles.
1: Après le premier enregistrement, je me suis dit « bon, c'est quand même pas génial ». Peut-être que je ne leur donne pas le son qu'ils attendent. Donc je les ai fait venir dans la salle de contrôle et je leur ai dit « Écoutez ça, et s'il y a quoi que ce soit qui ne vous plaît pas, dites-le moi. » Et George Harrison m'a répondu « Tout d'abord, j'aime pas ta cravate. »
0: John et Paul enchaînent avec des blagues et des jeux de mots et c'est le déclic. Dans le studio, George Martin, 36 ans, habillé aussi classe qu'un banquier, assis face aux quatre jeunes rockers qui ont presque l'âge d'être ses fils, retrouve chez eux son sens de l'humour et décide finalement de les signer plus sur leur charisme et leur personnalité que sur leur musique. Pour leur premier single, les Beatles supplient littéralement leur producteur de pouvoir tout de même sortir leurs propres chansons et pas des reprises. George, qui reste dubitatif quant aux qualités de compositeur de ses petits nouveaux, hésite jusqu'au dernier moment, puis décide de leur laisser leur chance. Résultat, performance commerciale plutôt mitigée pour le premier disque, Love Me Do, puis vient la mise en boîte de Please Please Me, lors de laquelle George Martin suggère aux Beatles des aménagements, comme un arrangement plus simple et surtout un tempo plus élevé. « Un quoi ?» demandent les Beatles. « Jouez plus vite !» répond George. « Ah, d'accord !» Tout le monde convient que le résultat est bien meilleur. Et à l'issue de l'enregistrement, le producteur déclare aux quatre musiciens « Messieurs, vous venez d'enregistrer votre premier numéro 1 ». Tout juste puisque la chanson atteint les premières places des charts et lance la carrière du groupe.
1: Le succès les a aidés. Ça leur a fait réaliser qu'ils devaient travailler dur. C'était comme mettre une plante dans une serre et la tourner vers le soleil. Ils se sont soudainement épanouis.

On voit dès ce premier tube le talent de producteur de George Martin, une ouverture d'esprit suffisante pour aider les musiciens à mettre en forme leur propre vision, ce qui ne l'empêche pas de savoir intervenir quand il le faut pour fortement suggérer de très bonnes idées. Exemple en juin 1965 avec l'incontournable Yesterday. George propose à un Paul McCartney très sceptique d'ajouter, par-dessus sa voix et sa guitare, un quatuor à cordes, une première pour les Beatles. Paul finit par accepter, à condition que les musiciens jouent sans vibrato. Le producteur, qui maîtrise la théorie musicale et le Beatle complet autodidacte, s'assoit devant un piano et le dialogue ressemble à ça. Alors Paul, voilà, techniquement, à quoi doit ressembler l'arrangement des cordes. D'accord, mais moi, là, je voudrais que, ici, le violoncelle joue plutôt ça. Alors oui, je vois, mais ça, théoriquement, dans un quatuor à cordes, ça ne se fait pas vraiment. Ah bon ? Eh ben, je veux cette note quand même, donc débrouille-toi et fais la rentrée. D'accord. Bon, alors dans ce cas, on va plutôt mettre ça ici et ça ici, comme ça, etc., etc., etc. Et finalement... Yesterday, love was such an easy game to play. Yesterday a le destin qu'on lui connaît, à savoir une des chansons les plus connues sur la planète. Et isolé des autres pistes, son magnifique arrangement de cordes ressemble à ça, en voici une reconstitution.

George Martin a l'énorme avantage d'être avant tout un musicien, formé au conservatoire. Les harmonies, les partitions, les orchestres n'ont pas de secret pour lui, ce qui lui permet de traduire techniquement tout ce que les Beatles expriment instinctivement. En clair, un producteur qui sait ce qu'il fait, qui met les mains dans le cambouis et qui est capable de mettre en œuvre lui-même ses propres suggestions. Et c'est non seulement un technicien, mais un technicien créatif, qui donne à ses compositions un rôle à part entière dans les chansons. Ainsi, quand Paul McCartney, encore lui, lui demande au printemps 1966 un nouvel accompagnement de cordes pour sa chanson Eleanor Rigby, George lui pond un arrangement qui ne ressemble à rien de ce qui se fait dans la pop de l'époque. Les consignes du Beatles sont de ne surtout pas reproduire Yesterday et d'éviter à tout prix la mièvrerie. Message reçu. Là où les cordes de Yesterday sont jouées legato, très liées, celles d'Eleanor Rigby sont staccato, détachées et même attaquées. Pour en augmenter l'impact, la partition est jouée par un octuor, c'est-à-dire en fait un quatuor doublé. Et pour en augmenter encore plus l'impact, sacrilège suprême à une époque où les ingénieurs du son sont encore en blouse blanche et doivent respecter un protocole très strict, le producteur donne la consigne de placer les micros très près des instruments. Ce qui donne lieu à une scène assez comique. Les violonistes, altistes et violoncellistes n'arrêtent pas de reculer leurs chaises à mesure que les techniciens approchent les micros, jusqu'à ce que George Martin houspille depuis le micro de la cabine de contrôle « Arrêtez de bouger les chaises !» Pour la composition, le producteur s'inspire de la bande originale de Psychose de Hitchcock, composée par Bernard Herrmann.

0: Ils avaient une curiosité insatiable. Ils voulaient toujours en apprendre davantage. Ils me disaient sans cesse, « Donne-nous des sons nouveaux. Qu'est-ce que tu as en magasin? Qu'est-ce qu'un orchestre classique peut t'offrir ?» Et je leur donnais ce que je savais.
1: Au fil des albums, les enregistrements s'éloignent de plus en plus de la captation de musique brute pour se diriger vers des créations réfléchies et élaborées. La production n'est plus une photo, mais une peinture. Et le studio devient alors un instrument à part entière et pas seulement un intermédiaire technique. Un bon exemple de l'amorce de cette évolution est la chanson « In My Life ». À l'automne 1965, John Lennon bloque sur le pont de la chanson. Il essaye différentes choses comme un solo de guitare ou un solo d'orgue, mais ça ne colle pas. George Martin a alors l'idée d'un solo de clavecin baroque. Évidemment, il n'y a aucun clavecin dans le studio. Mais bon, un solo de clavecin sans clavecin, il en faut plus pour freiner George. Celui-ci s'installe donc devant le piano, joue le solo qu'il a composé, mais à une vitesse deux fois plus faible et à l'octave inférieure.

0: J'expérimentais sans cesse à cette époque, parce qu'en fait, nous n'avions pas de synthétiseur. Si nous voulions des sons bizarres, il fallait les produire nous-mêmes. Et la seule manière de le faire était de faire des expériences.
1: Accélérer ou ralentir les bandes, les découper, les passer à l'envers, placer des micros à des endroits inhabituels ou tout simplement inclure des instruments saugrenus, George Martin est un bidouilleur en chef et apporte nombre de trouvailles pour satisfaire et parfois devancer les attentes des Beatles. Du point de vue de la production, de la mise en forme sonore, chaque album successif est ainsi à l'avant-garde de ce qui se fait à l'époque. De toute sa carrière, le coup de maître de George Martin reste probablement la chanson « Strawberry Fields Forever », œuvre majeure des Beatles. À elle seule, elle requiert 45 heures d'enregistrement. Par comparaison, le tout premier album des Beatles, « Please Please Me », avait été mis en boîte en moins de 10 heures dans les conditions du direct, avec un micro devant chaque ampli de guitare, deux micros au-dessus de la batterie et deux micros pour les chanteurs. Mais 4 ans plus tard, le groupe, son producteur et son équipe technique maîtrisent presque complètement toutes les possibilités qu'offre le studio. Sur « Strawberry Fields Forever », pour répondre aux demandes de John Lennon, George Martin mélange des sons, on passe à l'envers, en boucle, les compresse, les égalise, fait jouer piano, mélotron, trompette, violoncelle et même swarmandal, une sorte de sitar indienne. Et surtout, il procède à un collage parfaitement invisible. Et oui, Strawberry Fields, c'est en fait deux versions assemblées l'une à la suite de l'autre, et je parie que vous ne l'aviez jamais remarqué. À la fin des interminables enregistrements, John Lennon décrète en effet qu'il aime le début de la prise numéro 7, à l'arrangement assez simple, et la fin de la prise numéro 26, plus orchestrale. « George, il faut que tu m'assembles ça. » Mais John, là c'est juste pas possible, les deux versions sont dans des tonalités et des tempos complètement différents. Eh ben débrouille-toi, tu peux arranger ça. » Le producteur s'enferme dans le studio avec son technicien. La prise numéro 7. Let me take you down, 'cause I'm going to Strawberry Fields. Et la prise numéro 26. Let me take you down, 'cause I'm going to Strawberry Fields. Et il veut que je bascule au milieu de la phrase. Si je les enchaîne, forcément ça ressemble à rien. Let me take you down, 'cause I'm going to Strawberry Fields. Ok, donc des tonalités et des tempos différents, mais j'ai de la chance, la numéro 26 est à la fois la plus rapide et la plus aiguë. Donc si je la ralentis, et si j'ai vraiment beaucoup de chance, son tempo et sa tonalité vont peut-être coïncider tous les deux avec ceux de la numéro 7. Bingo! Let me take you down, 'cause I'm going to Strawberry Fields. Et voilà, ni vu ni connu, le monument Strawberry Fields Forever est prêt à être publié. Nous sommes en février 1967. Tendez l'oreille, le collage intervient au début du deuxième refrain à une minute de chanson sur le mot « going » et coïncide donc avec l'arrivée des violoncelles.

George Martin a produit tous les albums des Beatles, à l'exception de Let It Be. Il a su canaliser l'énergie brute des quatre jeunes musiciens, guider leur créativité, encourager leur recherche constante de nouveautés. Avec lui, le métier de producteur musical n'est plus simplement financier ou administratif, mais il s'agit aussi de prendre part au processus créatif des musiciens. Aujourd'hui, d'innombrables producteurs se réclament de son héritage. Après la séparation des Beatles, George Martin a continué à travailler avec de nombreux autres artistes et a accumulé les succès critiques et publics avec notamment Elton John, Stevie Wonder, Céline Dion, Dire Straits, Michael Jackson, Kate Bush. George a également contribué à la saga James Bond au cinéma en produisant la chanson-titre Goldfinger par Shirley Bassey en 1964 et en composant également la bande originale de Vivre et laisser mourir en 1973. Il produit aussi le thème principal de ce dernier, Live and Let Die en anglais, joué par un certain Paul McCartney et son nouveau groupe Les Wings.

C'est le 8 mars 2016 que George Martin décède dans son sommeil à l'âge de 90 ans, après avoir accumulé d'innombrables distinctions et récompenses pour son travail et sa contribution à la musique. On a parlé de Strawberry Fields Forever tout à l'heure, et à la même époque, un autre de ses tours de force fut de réussir à produire pour les Beatles l'album Sgt. Pepper's, sommet de l'expérimentation et du psychédélisme, avec des équipements de seulement 4 pistes, ce qui paraît inconcevable aujourd'hui, à l'heure où le numérique en autorise une infinité. La chanson qui conclut le disque s'appelle A Day in the Life et elle comporte ce passage surréaliste où George Martin dirige un orchestre symphonique complètement déstabilisé puisqu'il est demandé à chaque instrument de jouer pendant 24 mesures de sa note la plus basse à sa note la plus haute à la vitesse qu'il veut, de plus en plus fort. Les musiciens, pas du tout habitués à improviser, se retrouvent donc avec, pour toute partition, un long trait en diagonale qui part d'en bas à gauche de la portée et qui arrive en haut à droite. Pour décontracter l'ambiance et les mettre à l'aise, ils sont invités à se déguiser avec des perruques, des faux nez, des grandes oreilles, etc. Et ça marche.

On se quitte donc avec A Day in the Life, non pas la version des Beatles, mais une splendide reprise enregistrée en 2016, l'année du décès de George Martin, par un orchestre néerlandais arrangé par un musicien nommé Sam Hogue, qui a eu l'excellente idée d'y ajouter un chœur.

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